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4: À la une de l'actualité, les données de 700 000 contribuables piratés, des fragilités généralisées des ministères, pas au niveau. Après le piratage massif du site des impôts, la réaction du Premier ministre Sébastien Lecornu a fait part de son envie de créer une nouvelle unité dédiée à la lutte contre les cyberattaques. Objectif de cette nouvelle unité, protéger et intervenir en cas d'atteinte au système d'information de l'État. 48 nouvelles victimes du chirurgien Joël Le Squarnec. Le parquet de Lorient vient d'annoncer l'ouverture d'une nouvelle information judiciaire. Elle concerne 10 nouveaux viols et 40 agressions sexuelles. Les faits se seraient déroulés entre 1987 et 2017. Joël Le Squarnec, 75 ans, purge actuellement une peine de 20 ans de prison après une première condamnation en mai 2025 pour des faits similaires. Alors que leur université commence ce jeudi, les écologistes en passent de se fracturer autour d'une union de la gauche. Alors que la chef des Verts, Marine Tondelier, avait appelé à reprendre le dialogue avec toute la gauche en vue d'une union en 2027, Yannick Jadot, de son côté, veut rester loin de la France insoumise. Dans une interview à Libération, l'ancien candidat à la présidentielle appelle les électeurs écologistes à faire bloc autour d'une sociale écologie. Dans le reste de l'actualité, un médicament contre certaines maladies auto-immunes retiré du marché en France. Il s'agit du Tavneos, prescrit à quelques 600 patients aujourd'hui. Il est pointé du doigt par les autorités sanitaires européennes pour avoir favorisé une vingtaine de décès à l'étranger. Et puis le sport, et à la tête de la FIFA, Gianni Infantino continue de perdre des sous. Soutien. Le Hongrois Sándor Csányi, un des 8 vice-présidents, lui a retiré son soutien. Nouveau revers après son projet avorté d'ouvrir la FIFA aux investisseurs privés. Dans une lettre adressée au président de la Fédération internationale, Sándor Csányi déplore des décisions servant des intérêts politiques plutôt que ceux du football, notamment lors du Mondial 2026. Merci d'être avec nous.
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7: Ça y est, enfin, il était temps. Les béliers, votre patience finit par payer. La réponse arrive aujourd'hui.
8: Taureau, une discussion franche autour d'un verre débloque tout.
9: Les gémeaux, votre humour décapant détend une atmosphère un peu lourde.
10: Cancer, vous avez l'art d'être au bon endroit au bon moment, socialement parlant.
11: Lion, arrêtez de tout contrôler, laissez faire le destin, faites-lui confiance au destin.
12: Amis vierge, un compliment sur votre efficacité vous touche sincèrement.
13: Balance, vous recevez une preuve d'affection qui vous fait rayonner.
14: Scorpion, une intuition fulgurante vous permet de flairer la bonne affaire ce jeudi.
15: Les sagittaires, vous êtes plus dynamique que d'ordinaire et on vous fait confiance.
16: Capricorne, ce succès, vos idées sont les meilleures, alors imposez-les avec humour.
17: Verseau, vous avez envie d'embellir votre cadre de vie, faites le tri dans vos affaires.
18: Et les poissons, une sensation d'optimisme se fait sentir.
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3: Destination été a choisi le tourisme mémoriel pour comprendre l'histoire. Les visites guidées à Oradour-sur-Glane vous entraînent sur les traces du massacre perpétré le 10 juin 1944 par une division SS de la Das Reich. Tristan est justement l'un des guides.
4: Si vous regardez certaines sources, elles vous diront qu'il y avait eu 142 victimes. C'est en fait le nombre d'avant 2019, lorsqu'un historien espagnol a découvert qu'une femme espagnole qui s'appelait Ramona Dominguez Gil a été oubliée dans le compte des victimes jusqu'à cette période-là, parce qu'elle avait fui la dictature de Franco et n'était donc pas recensée. Donc ça montre un aspect du centre de la mémoire, c'est donc un aspect de recherche, de compréhension du massacre à travers l'étude des sources. Nous allons donc commencer à remonter ce petit chemin pour nous diriger vers l'entrée du village. Nous voilà donc arrivés à l'entrée du village. Un point qui est dommage par rapport au fait que le centre de la mémoire soit fermé, c'est qu'on n'a pas accès à la salle juste en dessous. C'était par là qu'on rentrait d'habitude pour arriver dans le village, et cette salle s'appelait la Galerie des Visages. On y voyait 643 plaques de porcelaine avec le nom, l'âge et le nom de famille de chaque victime. Donc c'était une manière frappante de montrer que 643, ce n'est pas juste un nombre, mais bien les personnes dont la vie s'était éteinte brutalement ce 10 juin. Vous avez peut-être vu, en arrivant ici, qu'on est passé à côté de cette église, qu'on voit encore au-dessus des arbres. Cette église, c'est celle du nouveau village de Oradour-sur-Glane, le village qui va être construit après la fin de la guerre pour accueillir la population qu'il reste. On va voir la création de ce village vers la fin de notre visite. Et pour le moment, le détail que vous pouvez y retenir, c'est qu'il y avait des échos entre ces deux villages. Par exemple, cette église se trouve au point le plus au sud, parce que c'était également le cas pour l'ancienne église dans l'ancien village. Nous allons donc commencer à remonter cette voie et voir un premier exemple des ruines.
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1: Et nous sommes le 20 août aujourd'hui, nous fêtons les Bernards. Et en ce 20 août, je pourrais vous parler de la création de l'agence France Presse en 1946. J'aurais aussi pu vous parler de la naissance de Robert Plant, le chanteur de Led Zeppelin, né en 1948. Mais parlons espace aujourd'hui. Le 20 août 1938, naissait Jean-Louis Chrétien. Il a été le premier Français et premier Européen spationaute en 1982 lors d'une mission franco-soviétique. Il est également le premier non-russe et non-américain a effectué une sortie extravéhiculaire dans l'espace. Né à La Rochelle, c'est dans l'armée de l'air qu'il fera d'abord carrière comme pilote de chasse, après avoir passé brillamment une maîtrise en génie aéronautique. Et c'est en 1980 qu'il est sélectionné comme spationaute au Centre National d'Études Spatiales, le CNES. Il effectue le premier vol habité français du 25 juin au 2 juillet 1982, à bord de la station spatiale Salyut 7. Il y réalise 9 expériences scientifiques dans les domaines de la médecine, de la biologie, de l'astronomie et de l'élaboration des matériaux dans l'espace. Il partira encore 2 fois vers les étoiles, la première en 1988, encore pour une mission russe où il fera sa sortie extravéhiculaire, la seconde en 1997 à bord de la navette américaine Atlantis. Musicien passionné d'orgue, il avait joué à bord de la station spatiale Mir sur un petit clavier en 1988. La citation du jour est signée du premier homme dans l'espace. « Quand j'ai tourné autour de la Terre, j'ai vu pour la première fois à quel point notre planète est belle, préservée et augmentons cette beauté sans la détruire. »
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1: Une nouvelle fois, le romancier Yann Manouk trempe sa plume là où ça fait mal. Yann Manouk est l'auteur de 30 romans traduits en 10 langues. Il a notamment signé la trilogie Yeroul des guerres, récompensée par 17 prix des lecteurs, parmi lesquels le Grand Prix des lectrices de Elle, le prix SNCF du Polar et le prix Quai du Polar. Dans Minjung, ce sont 140 000 enfants coréens vendus dans le cadre d'un trafic humain généré et financé par l'État qui nous est présenté. Des dizaines de milliers de mini-young traités en paria par la dictature et raflés pour présenter au monde une Corée étincelante lors des JO de Séoul en 1988. Deux immenses scandales dont Gangnam va devoir affronter les séquelles bien des années plus tard. Pas seulement comme ex-flic et ex-mafieux, mais surtout comme survivant. C'est dire s'il va ajouter à sa férocité d'enquêteur déjà ingérable toute la rage et la détermination d'une victime. Ceux qui ont été complices de ces atrocités inhumaines n'ont aucune clémence à attendre de lui. Minjung, Yann Manouk, est paru aux éditions Flammarion.
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2: La troisième édition du festival Limoges Music Vibes démarrera demain, le 21 août. C'est parti pour trois jours dans trois lieux. Muriel Lascar, bonjour.
3: Bonjour.
2: Vous êtes adjointe au maire à Limoges. On va parler ensemble de cette troisième édition. On rappelle la volonté de la ville de Limoges d'avoir créé Limoges Music Vibes.
3: On avait envie de créer un événement de fin d'été pour ceux qui sont peut-être pas partis, ceux qui reviennent, ceux qui attendent la rentrée, mais sans impatience, et qui ont envie de profiter un petit peu de l'ambiance encore festive et estivale et musicale.
2: Alors cette ambiance, plusieurs styles musicaux ?
3: Plusieurs styles musicaux avec des gens aussi différents que Raoul Paz, donc qui débutera demain l'ouverture du festival, qui est de la musique afro-cubaine, qui est très très attendue. On a plus du jazzy, du blues, du rock avec d'autres, Awali, Sly Johnson et des locaux.
2: Alors on va faire le point sur le programme des trois jours. Trois jours, trois lieux aussi.
3: Alors trois jours, trois lieux, oui, parce que donc les têtes d'affiche, j'allais dire, seront à la patinoire, qui permet d'accueillir quand même pas mal de monde, puisqu'on a une jauge à 1200 personnes. On a le centre Jean Gagnant et on a Simone Veil, donc le samedi matin, pardon, parce qu'on s'est rendu compte au fur et à mesure de la saison culturelle que les gens adoraient les concerts en matinée.
2: On fait le point justement sur la programmation et sur les horaires, alors puisque ce sera réparti sur la journée. Déjà, on commence demain.
3: Alors demain, 20h30, le grand rendez-vous à la patinoire avec Raoul Paz, donc musique afro-cubaine. On va reculer un petit peu cette année les chaises pour que les gens puissent danser un peu plus, parce que vraiment, je sais par exemple que les clubs de salsa, etc. vont venir, parce que c'est quand même une star, Raoul Paz. Et on veut que les gens s'amusent, sortent de là en ayant l'impression d'avoir passé une soirée très exotique au rythme de la musique cubaine. Et c'est à
2: 20h30. 20h30 demain soir, ensuite samedi. Alors là, on commence dès le matin.
3: Voilà, c'est ce dont je parlais, les concerts en matinée. Donc c'est à 11h à la salle Simone Veil et c'est notre local de l'étape. C'est M Rose Trio avec sa voix fabuleuse, donc qui va nous donner un concert gratuit toujours à Simone Veil.
2: Oui, parce qu'on ne l'a pas précisé, la totalité du festival, c'est aussi ce qui fait sa particularité. C'est offert par la ville de Limoges. C'est gratuit pour les spectateurs.
3: C'est totalement gratuit pour les spectateurs et ça te montre une ouverture sociale, une ouverture d'âge. J'aime beaucoup parce que c'est très mixte.
2: Alors on raccroche le wagon à la programmation de samedi, l'après-midi et le soir.
3: Alors à 17h, vous allez retrouver à Jean Gagnant, donc Daniel Zimmerman. Lui, il va faire une réinterprétation de l'album de Gainsbourg, L'homme à la tête de chou. C'est vraiment quelque chose de très particulier et de magnifique, franchement. Et on termine à la patinoire avec Sly Johnson, donc à nouveau. On l'avait accueilli avec éclat d'émail il y a 7 ou 8 ans. Il avait fait salle comble à l'opéra et il plaît énormément.
2: Éclat d'émail, on les mentionne parce que vous les sollicitez pour vous aider justement à cette programmation musicale.
3: Oui, Jean-Michel et Élie ont un vrai carnet d'adresses auprès des producteurs et des artistes. Et donc, ils nous permettent de compléter un plateau aussi riche.
2: On termine cette troisième édition dimanche.
3: Alors dimanche, à nouveau, à Jean Gagnant, on a Baskerville et le Trio du Nil. Donc là aussi, c'est des régionaux, mais qui sont très très bien connus. Il y a Philippe Lars dedans, dans ce collectif. Et après, on finit. Alors par contre, il faut à tout prix noter, on a avancé le concert du soir, parce que comme vous savez, à Limoges, on a toujours des problèmes de transport. Donc Awali, ce ne sera pas à 20h, mais à 18h à la patinoire. Donc je demande à tout le monde de bien retenir ça.
2: Et en parlant d'horaire, il faut anticiper parce que c'est gratuit. Donc il ne faut pas arriver à la dernière minute si on veut être sûr d'avoir des places. C'est préférable d'arriver une demi-heure, trois quarts d'heure, une heure peut-être même à l'avance. Donc,
3: Alors on vous demande, oui, effectivement, trois quarts d'heure, j'allais dire, c'est le bon timing pour arriver, parce qu'effectivement, c'est gratuit, mais dans la limite du nombre de places disponibles.
2: Merci beaucoup, Muriel Lascar, adjointe au maire de Limoges, de nous avoir présenté cette troisième édition du festival Limoges Music Vibes, qui démarre demain et se terminera dimanche. Trois jours, trois lieux pour terminer l'été en musique et en beauté ici à Limoges, avec ces événements gratuits. Merci à vous.
3: Merci à vous, et puis à rendez-vous demain.
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4: Yasmine Kichou.
5: Les gendarmes de la Haute-Vienne ont révélé hier matin une intervention pour le moins insolite sur l'A20. Samedi 15 août, une famille de Magnac-Bourg s'est retrouvée bloquée dans les bouchons près de Boisseuil alors que la maman était sur le point d'accoucher. Le futur père a appelé les secours et trois équipes du peloton motorisé de Fétia sont dès lors intervenues avant l'arrivée des pompiers. Deux motards ont ensuite escorté l'ambulance jusqu'à la clinique des émailleurs à Limoges. Le petit Jonas est finalement né en bonne santé. À Oradour-sur-Glane, le tribunal administratif de Limoges a conforté le couvre-feu imposé aux mineurs par le maire. Saisi par l'association Vigiliberté, le tribunal a en effet rejeté hier son recours contre cet arrêté qui interdit aux moins de 18 ans non accompagnés de circuler entre 23h et 6h du matin jusqu'au 31 août. Le juge estime que les troubles à l'ordre public sont suffisamment établis, notamment en raison de tapages nocturnes et de dégradations. Toutefois, la commune n'obtiendra pas d'indemnisation de la part de l'association. La 11e édition du Festival Chant Libre débute ce jeudi 20 août à Saint-Junien. Jusqu'au 29 août, la ville se transforme en scène à ciel ouvert avec des rendez-vous dans plusieurs lieux comme le parc des Charmilles, le site Corot ou la place Lacotte. Au programme, concerts, théâtre, lecture, balade poétique, clown et cinéma en plein air. Les styles musicaux seront variés, du rap rural au jazz et aux musiques du monde. Toutes les propositions sont accessibles à prix libre. À Saint-Junien, toujours la journaliste Marion Dos Santos et le poète Patrick Ducrot propose ce soir dès 18h une lecture publique au cloître de la Collégiale au profit de sa rénovation. Du côté de Chassenon en Charente-Limousine, à proximité notamment de Rochechouart, le site archéologique de Cassinomagus remonte le temps à l'occasion des grandes journées antiques du 21 au 23 août. Pendant ces trois prochains jours, le public pourra découvrir la vie gallo-romaine à travers spectacles, démonstrations et ateliers participatifs. Nouveauté cette année, Gymnésia Hippica, une démonstration équestre consacrée à la cavalerie romaine. Gladiateurs, légionnaires et sportifs antiques seront également au rendez-vous avec des animations pensées pour toute la famille. Le site sera ouvert de 10h à 19h. Enfin, un mot sur le Tour du Limousin Périgord 2026. Ewen Costiou s'est imposé en solitaire hier lors de la deuxième étape entre Salignac et Vigue et Lannouaille en Dordogne. Le coureur de la formation Groupama FDJ United a devancé Matteo Vercher de 17 secondes au terme de 184 km. Vainqueur de l'épreuve l'an dernier, le Français de 23 ans décroche cette fois une victoire d'étape et s'empare du maillot jaune de leader. Aujourd'hui, la troisième étape reliera Saint-Privat à Égletons en Corrèze. Bon jeudi à toutes et tous.
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6: Ça y est, enfin, il était temps. Les béliers, votre patience finit par payer. La réponse arrive aujourd'hui.
7: Taureau, une discussion franche autour d'un verre débloque tout.
6: Les gémeaux, votre humour décapant détend une atmosphère un peu lourde.
7: Cancer, vous avez l'art d'être au bon endroit au bon moment, socialement parlant.
6: Lion, arrêtez de tout contrôler, laissez faire le destin, faites-lui confiance au destin.
7: Ami vierge, un compliment sur votre efficacité vous touche sincèrement.
6: Balance, vous recevez une preuve d'affection qui vous fait rayonner.
7: Scorpion, une intuition fulgurante vous permet de flairer la bonne affaire ce jeudi.
6: Les sagittaires, vous êtes plus dynamique que d'ordinaire et on vous fait confiance.
7: Capricorne, ce succès, vos idées sont les meilleures, alors imposez-les avec humour.
6: Verseau, vous avez envie d'embellir votre cadre de vie, faites le tri dans vos affaires.
7: Et les poissons, une sensation d'optimisme se fait sentir.
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3: 10 jours pour redécouvrir Saint-Junien autrement. Le festival Chant Libre revient du 20 au 29 août pour sa 11e édition. Le collectif créé en 2015 à l'initiative de Charles Meilla défend depuis ses débuts une création artistique pluridisciplinaire et accessible à tous. Cette année, le festival change d'échelle dans la ville. Place, jardin, patrimoine et espaces naturels deviennent des scènes. Place Lacotte, parc des Charmilles, jardin de la Collégiale, cour de l'Étoile Bleue, mais aussi site Corot accueilleront artistes et spectateurs. Une manière de proposer, selon les organisateurs, un véritable voyage dans Saint-Junien. Au programme théâtre, lecture musicale, concert, clown, farce médiévale ou encore balade poétique. Et comme les années précédentes, les propositions sont accessibles à prix libre. Pour cette 11e édition, une nouvelle décennie artistique commence donc pour Chant Libre. Charles Meilla, son directeur artistique, nous présente cette édition 2026. Bonjour Charles Meilla.
4: Bonjour.
3: Alors cette année, vous avez choisi de sortir davantage des lieux habituels du festival pour investir différents espaces de Saint-Junien. Pourquoi était-ce important pour vous de faire de la ville elle-même le terrain de jeu de cette 11e édition ?
4: Déjà parce qu'on change de décennie, on attaque notre 11e édition, donc on voulait changer un petit peu la formule et aller beaucoup plus sur le territoire public parce que c'est un lieu neutre et ça permet vraiment à tout le monde de pouvoir s'y retrouver et c'est en centre-ville, c'est pas du tout les mêmes ambiances, c'est pas les mêmes styles de spectacle. Donc pour nous, ça avait une grande importance de pouvoir proposer un petit peu partout dans les lieux de Saint-Junien.
3: Alors on l'a dit, le festival mise sur une programmation pluridisciplinaire. Alors il y aura du rap rural, du jazz, en passant par les musiques du monde, des reprises, du théâtre, des lectures musicales ou encore la farce médiévale. La programmation est particulièrement éclectique. Comment avez-vous construit cette 11e édition et qu'est-ce qui relie finalement toutes ces propositions très différentes?
4: Pour choisir les compagnies, il y a différentes choses qui rentrent en compte. Il y a beaucoup de compagnies cette année qui sont venues en résidence, donc qui sont venues créer leur spectacle à l'Étoile Bleue, donc la fabrique culturelle. Donc là, c'était une manière aussi de pouvoir mettre en avant les spectacles qui sont créés à Saint-Junien et qui sont invisibles le reste de l'année parce qu'ils viennent juste pour créer. Et on a choisi aussi des formes différentes. Là, c'est la première fois, par exemple, qu'il va y avoir des farces médiévales, qu'il va y avoir des formes de clowns assez différentes, des lectures aussi avec des auteurs, autant une autrice Saint-Juniot qu'un auteur américain. Donc c'était naviguer aussi dans les formes qui peuvent s'adapter assez simplement aux places publiques et qui proposent des choses, qui ont des choses à dire, autant politiques que sociétales. Donc c'est ça notre fil rouge, pouvoir raconter l'humain sous ses bonnes formes ou sous ses défauts. Mais voilà, pouvoir raconter l'humain en pleine vie.
3: Alors précisément, ce vendredi 21 août, vous proposez à l'Étoile Bleue une soirée autour des écritures contemporaines avec notamment La Voix des Cendres, un texte d'Elisabeth Meilla consacré à la mémoire du Faubourg Gaillard après l'incendie de sa maison d'enfance. Pourquoi avoir voulu inscrire cette histoire très locale dans la programmation du festival?
4: Parce que ça nous tient à cœur et ça nous fait beaucoup réfléchir aussi de se dire qu'est-ce que c'est qu'une transmission artistique, parce que là cette autrice est amatrice, mais c'est sa maison, elle raconte l'histoire du Faubourg, ce quartier qui était très très populaire et très vivant à une certaine époque, qu'il est un peu moins parce que les boutiques ont fermé aujourd'hui, et c'est des mémoires d'êtres humains qui ont vécu dans ce Faubourg. Et quand elle a commencé à partager le texte autour d'elle, qu'elle a commencé à en parler, ça a vraiment fait, sans jeu de mots en ce moment, mais feu de broussailles, et ça s'est propagé, parce que chacun revenait sur un souvenir, sur un bout de vie du Faubourg, sur comment c'était Saint-Junien. Donc voilà, cette envie de transmission, cette envie de mémoire nous a beaucoup plu, parce que c'est des personnes que je pouvais moi aussi connaître, et que ça fait longtemps qu'on réfléchit à comment pouvoir aussi créer beaucoup plus de spectacles en rapport avec notre territoire, et cette pièce tombait pile poil dans ce qu'on était en train de chercher.
3: Alors cette même soirée, le public pourra découvrir l'écrivain américain Eddie L. Harris, accompagné du groupe Nebraska, dans un spectacle qui mêlera littérature et musique de Bruce Springsteen. Et qu'est-ce qui vous a séduit dans cette rencontre entre les récits de voyage et puis les chansons du chanteur ?
4: Parce que ça, déjà, c'est une très vieille histoire qu'on a avec Eddie Harris, parce que moi, je l'avais rencontré grâce au festival Fête des Livres, parce qu'il était venu en résidence et faire une représentation scolaire lors d'une édition du festival Fête des Livres à l'Étoile Bleue. Et il y a eu un moment magique, parce que il a raconté devant les lycéens son histoire, il a réussi à les captiver. Ils ont d'ailleurs été beaucoup à aller acheter son livre après à la Maison Bleue, la librairie dans le centre-ville, et moi, il m'avait captivé. Il a cette façon de pouvoir raconter ce mythe qui est le rêve américain, comment lui a réussi à changer changer de vie aussi pour avoir un regard décalé sur les États-Unis, sur qu'est-ce que c'est qu'un mythe, qu'est-ce que c'est qu'aujourd'hui critiquer les États-Unis, et il est de plus en plus amené à réfléchir à qu'est-ce que les États-Unis deviennent aujourd'hui. Et son écriture est très belle, elle lui est très personnelle, et voilà, il a ce grain de folie parce que pour comprendre les États-Unis, il a descendu tout le Mississippi en canoë kayak pour rencontrer les gens. Donc à travers ses textes, transpire vraiment cette aventure et vraiment son envie de questionnement sur le monde.
3: Merci beaucoup Charles. Pour connaître l'ensemble de la programmation et les horaires, rendez-vous sur festivalchampslibre.com. Pour Kaolin, Yasmine Kichou.
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2: Un duo belge pour accompagner nos dernières soirées d'été. On vous dit tout aujourd'hui dans Backstage. Angèle avait pris un vrai virage électro. La superstar vient de collaborer sur un morceau avec la DJ Amélie Lenz. Run, c'est le titre de ce morceau inédit qui sera retrouvé sur le prochain album d'Amélie Lenz, attendu pour la rentrée. Alors pour les plus grands fans, ce n'est peut-être pas une découverte. Ce titre avait déjà été présenté en juillet au public du festival de Dour en Belgique. Et la DJ et productrice voulait absolument la voix d'Angèle pour cette création. On retrouvera également Angèle dans les prochains mois, mais cette fois sur son propre projet, son troisième album qui s'appellera Instinct. Il est attendu pour la fin de l'année. Et là aussi, elle devrait assumer des sonorités très électro. Après avoir pris un peu de recul, elle a décidé de pousser le curseur un peu plus loin dans cet univers.

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2: Yasmine Kichou.
3: Les gendarmes de la Haute-Vienne ont révélé hier matin une intervention pour le moins insolite sur l'A20. Samedi 15 août, une famille de Magnac-Bourg s'est retrouvée bloquée dans les bouchons près de Boisseuil alors que la maman était sur le point d'accoucher. Le futur père a appelé les secours et trois équipes du peloton motorisé de Fétia sont dès lors intervenues avant l'arrivée des pompiers. Deux motards ont ensuite escorté l'ambulance jusqu'à la clinique des Émailleurs à Limoges. Le petit Jonas est finalement né en bonne santé. À Oradour-sur-Glane, le tribunal administratif de Limoges a conforté le couvre-feu imposé aux mineurs par le maire. Saisi par l'association Vigiliberté, le tribunal a en effet rejeté hier son recours contre cet arrêté qui interdit aux moins de 18 ans non accompagnés de circuler entre 23h et 6h du matin jusqu'au 31 août. Le juge estime que les troubles à l'ordre public sont suffisamment établis, notamment en raison de tapage nocturne et de dégradation. Toutefois, la commune n'obtiendra pas d'indemnisation de la part de l'association. La 11e édition du Festival Chant Libre débute ce jeudi 20 août à Saint-Junien. Jusqu'au 29 août, la ville se transforme en scène à ciel ouvert avec des rendez-vous dans plusieurs lieux comme le parc des Charmilles, le site Corot ou la place Lacotte. Au programme, concerts, théâtre, lecture, balade poétique, clown et cinéma en plein air. Les styles musicaux seront variés, du rap rural au jazz et aux musiques du monde. Toutes les propositions sont accessibles à prix libre. À Saint-Junien, toujours, la journaliste Marion Dos Santos et le poète Patrick Ducrot proposent ce soir dès 18h une lecture publique au cloître de la collégiale au profit de sa rénovation. Du côté de Chassenon, en Charente-Limousine, à proximité notamment de Rochechouart, le site archéologique de Cassino-Magus remonte le temps à l'occasion des grandes journées antiques du 21 au 23 août. Pendant ces trois prochains jours, le public pourra découvrir la vie gallo-romaine à travers spectacles, démonstrations et ateliers participatifs. Nouveauté cette année, Gymnésia Hippica, une démonstration équestre consacrée à la cavalerie romaine. Gladiateurs, légionnaires et sportifs antiques seront également au rendez-vous avec des animations pensées pour toute la famille. Le site sera ouvert de 10h à 19h. Enfin, un mot sur le Tour du Limousin Périgord 2026. Ewen Costiou s'est imposé en solitaire hier lors de la deuxième étape entre Salignac et Vigues et Lannouaille en Dordogne. Le coureur de la formation Groupama FDJ United a devancé Matteo Vercher de 17 secondes au terme de 184 km. Vainqueur de l'épreuve l'an dernier, le Français de 23 ans décroche cette fois une victoire d'étape et s'empare du maillot jaune de leader. Aujourd'hui, la troisième étape reliera Saint-Privat à Égletons en Corrèze. Bon jeudi à toutes et tous.
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3: Le château musée d'art contemporain de Rochechouart a une nouvelle directrice. Stéphanie Birambeau a pris ses fonctions le 4 mai dernier, mais sa présence a été officialisée début juillet. Elle était auparavant à la tête du musée et jardin Cécile Sabourdi de Vic-sur-Breuil. Stéphanie Birambeau a déjà sa vision pour la structure.
4: Alors c'est un lieu remarquable et je pense que moi mon ambition c'est de continuer ce qui a été tracé pendant les 40 années qui précèdent, mais d'aller dans le sens de ce qui est très important pour moi, pour ce qu'est un musée du 21e siècle, c'est-à-dire l'hospitalité et la capacité à s'adresser aux visiteurs, au public dans leur diversité.
3: Stéphanie Birambeau est bien consciente qu'il faut faire évoluer le château-musée selon les publics accueillis.
4: Les attentes du public ne sont plus les mêmes, elles sont peut-être plus éclectiques parce qu'en fait, chacun construit ses propres communautés. Et puis aussi, on n'est plus les visiteurs d'il y a 20 ou 25 ans, on n'attend plus les mêmes choses des mêmes lieux. Et je pense qu'on est tellement plus informés aussi qu'on a peut-être des biais qui sont bien installés aussi. Et c'est notre travail de faire en sorte que ces attentes elles puissent être satisfaites, mais aussi qu'ils viennent chercher chez nous et trouver chez nous ce qu'ils n'attendaient pas et que ça se fasse sans violence.
3: Et les futurs changements sont déjà dans les tuyaux.
4: Alors par rapport au parcours de visite, je pense qu'on va travailler d'abord par petites touches, parce que c'est vrai qu'on a un parcours qui est labyrinthique et puis on a un château dont on va pas bouger les murs et les parties remarquables. On a aussi un château dans lequel il y a des white cubes, donc les structures spécifiques à la présentation de l'art contemporain qui ont été installées, mais qui sont contrariées à chaque fois parce qu'elles sont fendues pour chaque élément de patrimoine qui a voulu être mis en avant. Donc c'est un vrai faux white cube et moi j'ai envie de jouer plus avec ça. Et je viens aussi, alors est-ce que c'est ma culture personnelle ou l'environnement muséal dans lequel j'ai été, mais j'ai l'habitude de présenter ce qu'on appelle le nombre, c'est-à-dire plutôt une charge visuelle assez forte. Ici, on est dans un musée qui a travaillé beaucoup sur l'épure, sur une certaine forme de nudité, et il va falloir que je puisse de temps en temps y inscrire moi ce chemin-là qui est de constituer des corpus.
3: Des adaptations qui toucheront aussi la collection du musée.
4: L'intérêt des piliers de nos collections, c'est que je pense qu'elles sont extrêmement suggestives et qu'on va pouvoir retravailler cette collection telle qu'elle existe déjà en mettant peut-être plus en relief les parties saillantes et comment cette collection correspond à ces piliers avec des choses plus sensibles. Et puis, j'aimerais... Alors là, il y aura des questions techniques qui se poseront, mais j'aimerais qu'on puisse retrouver plus régulièrement des œuvres dites phares de la collection, celles qu'on a envie de présenter durablement aux visiteurs pour qu'ils nourrissent des relations avec elles. Donc il va falloir retrouver quels sont les espaces et pour quelle durée de présentation, mais ça va changer certainement la manière dont on organise en fait les expositions temporaires et notre parcours permanent qui en réalité ne l'est pas. Il y a toujours le fond permanent qui est présenté, mais réaccroché et à géométrie variable depuis le premier étage jusqu'au comble.
3: Une nouvelle directrice qui met aussi en place de nouveaux rendez-vous dès l'été.
4: Alors on a des ateliers créatifs qu'on a pensés de différentes manières pour que le visiteur ou la visiteuse, quel que soit son âge, donc de 3 à... pas d'âge, puissent expérimenter des gestes créatifs. Ça peut être des attitudes, des postures corporelles. On a de la sculpture corporelle, où en fait le corps devient un élément de sculpture. On peut avoir des jeux sur les équilibres avec des emboîtements, tout un tas de matériaux qu'on va vous mettre à disposition et guider systématiquement par un médiateur qui peut être aussi une plasticienne pour voir comment est-ce qu'on peut jouer avec la matière. On est dans une exposition autour du mouvement, donc on va expérimenter des illusions visuelles autour de la couleur, mais aussi autour des contrepoids, des équilibres, et de voir que expérimenter avec son corps, avec ses mains, avec sa peau, avec ses cinq sens, ce que c'est que la création, ça permet certainement après de regarder différemment notre parcours. Et donc on aura des ateliers sur lesquels on s'appuie sur une visite thématique relativement courte et qui vise vraiment des œuvres qui devront être inspirantes, l'atelier et puis retour dans les salles pour voir si ça a fait bouger les lignes.
3: Stéphanie Birambeau sait déjà ce qu'elle veut entendre de la part des habitants de Rochechouart.
4: Déjà, si en tournant sur le territoire, dans la commune de Rochechouart et Saint-Junien, je n'entends plus que l'art contemporain, ce n'est pas fait pour les gens. Voilà, ça ce serait déjà un premier curseur. Ah oui, formidable, on a un château, mais quand même l'art contemporain, c'est pas fait pour nous. Aller au château parce qu'il y a quand même le château. Voilà, ça, c'est ce niveau de discours-là, s'il évolue vers... On est allé au château, c'est de l'art contemporain, on a aimé ou on n'a pas aimé, qu'est-ce qu'on est content quand même d'avoir vu. Ça, ce serait un premier pas.
3: Actuellement, le château-musée d'art contemporain accueille entre 15 000 et 16 000 visiteurs par an. Pour Kaolin, Lucie Alix.
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2: Joël Le Squarnec pourrait revenir devant un jury d'assises. Une nouvelle information judiciaire vient d'être ouverte à l'encontre de l'ancien chirurgien de 75 ans. L'annonce du parquet de Lorient qui précise qu'elle concerne 40 agressions sexuelles et 10 viols pour des faits commis entre 87 et 2017. Déjà condamné pour des faits similaires, Joël Le Squarnec purge actuellement une peine de 20 ans de prison, la peine maximale. Après le vol des données de 70 000 contribuables, Sébastien Lecornu veut une équipe d'experts. Le Premier ministre a adressé une demande au secrétaire général de la Défense et de la Sécurité nationale. Il réclame la création d'une unité chargée d'intervenir face aux cyberattaques ciblant le système d'information de l'État. Il espère recevoir d'ici vendredi une proposition d'organisation de cette nouvelle équipe. Libérer au plus tôt les deux réalisateurs. Les mots rassurants de Jean-Noël Barrot, le ministre des Affaires étrangères, a reçu les familles de Gaël Moker et de Sébastien Parez-Pezzani, deux ressortissants français incarcérés actuellement au Togo pour fausses déclarations. Dans l'actualité, également 180 hectares de végétation brûlés et au moins un pompier blessé. Cet incendie très virulent qui s'est déclaré ce mercredi à la frontière entre l'Ardèche et la Lozère. Attisé par des vents soutenus, les flammes ont contraint l'évacuation d'un hameau d'une vingtaine de maisons. 250 pompiers sont mobilisés sur place. C'est un record. La France a connu plus de 50 jours de vagues de chaleur cette année. Le cinquième épisode de canicule depuis le mois de mai, a pris fin hier. Avec 22 jours, il s'agit de la deuxième vague de chaleur la plus longue jamais enregistrée en France, derrière celle de 1983. Et puis en basket, ce sera le prochain capitaine des Bleus. Victor Wembanyama va porter le brassard un peu plus de 2 ans après son dernier match sous le maillot tricolore. C'était pour les JO de Paris. Retour sur les parquets pour l'équipe de France qui jouera demain à Belgrade. Un match amical face à la Serbie. Un match retour aura lieu dimanche à Orléans. Merci d'être avec nous.
3: Bonjour, bon réveil, bienvenue sur Kaolin, votre météo de ce jeudi. Et ça va changer du tout au tout par rapport à ce qu'on a connu ces jours précédents, car le temps est lourd ce matin. Les orages et les pluies, voire quelques averses, seront présentes en journée. C'est donc une baisse des valeurs attendue, mais pas significative non plus. Hein. Plus ce week-end, il faudra voir la baisse des températures, car cet après-midi, vous aurez de 25 à 28 degrés, avec bien entendu le soleil, mais surtout les nuages qui deviennent dominant et qui laisse passer les gouttes. Demain vendredi, c'est un temps brumeux en matinée. L'après-midi, on aura encore des averses. Et puis samedi et dimanche, retour du beau temps. Excellent réveil.
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5: Ça y est, enfin! Il était temps, les béliers, votre patience finit par payer. La réponse arrive aujourd'hui. Taureau, une discussion franche autour d'un verre débloque tout. Les gémeaux, votre humour décapant détend une atmosphère un peu lourde. Cancer, vous avez l'art d'être au bon endroit au bon moment, socialement parlant. Lion, arrêtez de tout contrôler, laissez faire le destin, faites-lui confiance au destin. Ami vierge, un compliment sur votre efficacité vous touche sincèrement. Balance, vous recevez une preuve d'affection qui vous fait rayonner. Scorpion, une intuition fulgurante vous permet de flairer la bonne affaire ce jeudi. Les sagittaires, vous êtes plus dynamiques que d'ordinaire et on vous fait confiance. Capricorne, ce succès, vos idées sont les meilleures, alors imposez-les avec humour. Verseau, vous avez envie d'embellir votre cadre de vie, faites le tri dans vos affaires. Et les poissons, une sensation d'optimisme se fait sentir.
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premier simple du premier EP paru au début de l'automne 2025, Your Home, fait découvrir l'univers musical envoûtant de la folkeuse néo-corrézienne Chloé Dunn. La chanteuse et violoniste y enrichit le son pur de son violon acoustique et sa voix captivante par l'utilisation de boucles sonores au tempo quasi organique. Chloé Dunn délivre ainsi sur Your Home une synth-pop élégante où se perçoivent les influences autant classiques d'un Jean-Sébastien Bach que la touche française de l'électro des Daft Punk. Entre classique intemporel et modernité, Chloé Dunn nous transporte ainsi en une parfaite harmonie que quelques heureux privilégiés ont découvert et découvriront à l'automne 2025 lors des concerts intimistes que l'artiste aura donnés entre Corrèze, Quercy et Périgord, en attendant une reconnaissance plus large. Dans l'immédiat, c'est sur votre radio locale associative préférée que cela se passe, et c'est notre sélection Nouvelle-Aquitaine du moment.

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2: La troisième édition du festival Limoges Music Vibes démarrera demain, le 21 août. C'est parti pour trois jours dans trois lieux. Muriel Lascar, bonjour.
3: Bonjour.
2: Vous êtes adjointe au maire à Limoges. On va parler ensemble de cette troisième édition. On rappelle la volonté de la ville de Limoges d'avoir créé Limoges Music Vibes.
3: On avait envie de créer un événement de fin d'été pour ceux qui sont peut-être pas partis, ceux qui reviennent, ceux qui attendent la rentrée, mais sans impatience, et qui ont envie de profiter un petit peu de l'ambiance encore festive et estivale et musicale.
2: Alors cette ambiance, plusieurs styles musicaux ?
3: Plusieurs styles musicaux avec des gens aussi différents que Raoul Paz, donc qui débutera demain l'ouverture du festival, qui est de la musique afro-cubaine, qui est très très attendue. On a plus du jazzy, du blues, du rock avec d'autres, Awali, Sly Johnson et des locaux.
2: Alors on va faire le point sur le programme des trois jours. Trois jours, trois lieux aussi.
3: Alors, trois jours, trois lieux, oui, parce que donc les têtes d'affiche, j'allais dire, seront à la patinoire, qui permet d'accueillir quand même pas mal de monde, puisqu'on a une jauge à 1200 personnes. On a le centre Jean Gagnant et on a Simone Veil, donc le samedi matin, pardon, parce qu'on s'est rendu compte au fur et à mesure de la saison culturelle que les gens adoraient les concerts en matinée.
2: On fait le point justement sur la programmation et sur les horaires, alors puisque ce sera réparti sur la journée. Déjà, on commence demain.
3: Alors demain, 20h30, le grand rendez-vous à la patinoire avec Raoul Paz, donc musique afro-cubaine. On va reculer un petit peu cette année les chaises pour que les gens puissent danser un peu plus, parce que vraiment, je sais par exemple que les clubs de salsa, etc. vont venir, parce que c'est quand même une star, Raoul Paz. Et on veut que les gens s'amusent, sortent de là en ayant l'impression d'avoir passé une soirée très exotique au rythme de la musique cubaine. Et c'est à 20h30.
2: 20h30 demain soir, ensuite samedi. Alors là, on commence dès le matin.
3: Voilà, c'est ce dont je parlais, les concerts en matinée. Donc c'est à 11h à la salle Simone Veil et c'est notre local de l'étape. C'est M. Rose Trio avec sa voix fabuleuse, donc qui va nous donner un concert gratuit toujours à Simone Veil.
2: Oui, parce qu'on ne l'a pas précisé, la totalité du festival, c'est aussi ce qui fait sa particularité. C'est offert par la ville de Limoges. C'est gratuit pour les spectateurs.
3: C'est totalement gratuit pour les spectateurs et ça montre une ouverture sociale, une ouverture d'âge. J'aime beaucoup parce que c'est très mixte.
2: Alors on raccroche le wagon à la programmation de samedi, l'après-midi et le soir.
3: Alors, à 17h, vous allez retrouver à Jean Gagnant, donc Daniel Zimmerman. Lui, il va faire une réinterprétation de l'album de Gainsbourg, L'homme à la tête de chou. C'est vraiment quelque chose de très particulier et de magnifique, franchement. Et on termine à la patinoire avec Sly Johnson, donc à nouveau. On l'avait accueilli avec éclat d'émail il y a 7 ou 8 ans. Il avait fait salle comble à l'opéra et il plaît énormément.
2: Éclat d'émail, on les mentionne parce que vous les sollicitez pour vous aider justement à cette programmation musicale.
3: Oui, Jean-Michel et Élie ont un vrai carnet d'adresses auprès des producteurs et des artistes. Et donc, ils nous permettent de compléter un plateau aussi riche.
2: On termine cette troisième édition dimanche.
3: Alors dimanche, à nouveau, à Jean Gagnant, on a Baskerville et le Trio du Nil. Donc là aussi, c'est des régionaux, mais qui sont très très bien connus. Il y a Philippe Lars dedans, dans ce collectif. Et après, on finit. Alors par contre, il faut à tout prix noter, on a avancé le concert du soir, parce que comme vous savez, à Limoges, on a toujours des problèmes de transport. Donc Awali, ce ne sera pas à 20h, mais à 18h à la patinoire. Donc je demande à tout le monde de bien retenir ça.
2: Et en parlant d'horaire, il faut anticiper parce que c'est gratuit. Donc il ne faut pas arriver à la dernière minute si on veut être sûr d'avoir des places. C'est préférable d'arriver une demi-heure, trois quarts d'heure, une heure peut-être même à l'avance. Donc,
3: Alors on vous demande, oui, effectivement, trois quarts d'heure, j'allais dire, c'est le bon timing pour arriver, parce qu'effectivement, c'est gratuit, mais dans la limite du nombre de places disponibles.
2: Merci beaucoup, Muriel Lascar, adjointe au maire de Limoges, de nous avoir présenté cette troisième édition du festival Limoges Music Vibes, qui démarre demain et se terminera dimanche. Trois jours, trois lieux pour terminer l'été en musique et en beauté ici à Limoges, avec ces événements gratuits. Merci à vous.
3: Merci à vous, et puis rendez-vous demain.
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3: Yasmine Kichou.
4: Les gendarmes de la Haute-Vienne ont révélé hier matin une intervention pour le moins insolite sur l'A20. Samedi 15 août, une famille de Magnac-Bourg s'est retrouvée bloquée dans les bouchons près de Boisseuil alors que la maman était sur le point d'accoucher. Le futur père a appelé les secours et trois équipes du peloton motorisé de Fétia sont dès lors intervenues avant l'arrivée des pompiers. Deux motards ont ensuite escorté l'ambulance jusqu'à la clinique des émailleurs à Limoges. Le petit Jonas est finalement né en bonne santé. À Oradour-sur-Glane, le tribunal administratif de Limoges a conforté le couvre-feu imposé aux mineurs par le maire. Saisi par l'association Vigiliberté, le tribunal a en effet rejeté hier son recours contre cet arrêté qui interdit aux moins de 18 ans non accompagnés de circuler entre 23h et 6h du matin jusqu'au 31 août. Le juge estime que les troubles à l'ordre public sont suffisamment établis, notamment en raison de tapage nocturne et de dégradation. Toutefois, la commune n'obtiendra pas d'indemnisation de la part de l'association. La 11e édition du Festival Chant Libre débute ce jeudi 20 août à Saint-Junien. Jusqu'au 29 août, la ville se transforme en scène à ciel ouvert avec des rendez-vous dans plusieurs lieux comme le parc des Charmilles, le site Corot ou la place Lacotte. Au programme, concerts, théâtre, lecture, balade poétique, clown et cinéma en plein air. Les styles musicaux seront variés, du rap rural au jazz et aux musiques du monde. Toutes les propositions sont accessibles à prix libre. À Saint-Junien, toujours, la journaliste Marion Dos Santos et le poète Patrick Ducrot proposent ce soir dès 18h une lecture publique au cloître de la collégiale au profit de sa rénovation. Du côté de Chassenon, en Charente-Limousine, à proximité notamment de Rochechouart, le site archéologique de Cassino-Magus remonte le temps à l'occasion des grandes journées antiques du 21 au 23 août. Pendant ces trois prochains jours, le public pourra découvrir la vie gallo-romaine à travers spectacles, démonstrations et ateliers participatifs. Nouveauté cette année, Gymnésia Hippica, une démonstration équestre consacrée à la cavalerie romaine. Gladiateurs, légionnaires et sportifs antiques seront également au rendez-vous avec des animations pensées pour toute la famille. Le site sera ouvert de 10h à 19h. Enfin, un mot sur le Tour du Limousin Périgord 2026. Ewen Costiou s'est imposé en solitaire hier lors de la deuxième étape entre Salignac et Vigues et Lannouaille en Dordogne. Le coureur de la formation Groupama FDJ United a devancé Matteo Vercher de 17 secondes au terme de 184 km. Vainqueur de l'épreuve l'an dernier, le Français de 23 ans décroche cette fois une victoire d'étape et s'empare du maillot jaune de leader. Aujourd'hui, la troisième étape reliera Saint-Privat à Égletons en Corrèze. Bon jeudi à toutes et tous.
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5: Bonjour, bon réveil pour ce dernier jour de la semaine. Un temps idéal pour la saison ce matin, mais rapidement, les avantages du soleil partiront et laisseront place aux averses faibles. Mais on peut mieux respirer, hein. On connaît moins d'épisodes caniculaires que nous avons connus la semaine prochaine. La journée de demain, samedi, devrait voir plus de soleil, plus de douceur dans le ciel, 25 à 28 degrés idéal pour la saison, et la journée de dimanche verra un petit peu plus de nuages, et lundi, mardi, retour des pluies et des orages au moins toute la semaine. Belle soirée.
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0: Les meilleurs, alors imposez-les avec humour. Verseau, vous avez envie d'embellir votre cadre de vie, faites le tri dans vos affaires. Et les poissons, une sensation d'optimisme se fait sentir.
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2: Le SIDET 87 repart pour un nouveau mandat sous la présidence d'Alain Osmery. À la tête du syndicat départemental chargé de la gestion des déchets depuis 2015, il a été réélu le 22 mai dernier pour un quatrième mandat avec 30 voix sur 34. Une réélection qui s'inscrit dans un contexte de grands défis pour la Haute-Vienne. Harmonisation de la collecte des déchets, rénovation des déchetteries, modernisation du tri et surtout remplacement de l'incinérateur actuel par une nouvelle unité de valorisation énergétique estimée à 150 millions d'euros. Autant de projets qui pourraient avoir des conséquences concrètes pour les habitants et les collectivités dans les années à venir. Alain Osmery est notre invité. Alain Osmery, bonjour.
3: Oui, bonjour.
2: Alors, vous venez donc d'être réélu pour un quatrième mandat à la tête du SIDED. Quels seront, selon vous, les trois grands dossiers prioritaires de ces deux prochaines années?
3: Un des dossiers prioritaires, c'est la rénovation de la centrale énergie déchets, c'est-à-dire l'incinérateur qui se situe sur Limoges. Donc là, on est dans le cadre d'une entente avec Evolis 23, c'est-à-dire le syndicat creusois et Limoges Métropole pour la rénovation de cette unité. Donc le défi, c'est que 1er janvier 2030, il soit opérationnel. Ensuite, dans les priorités, ça va être le réseau de déchetteries départementales. Il va falloir repenser sur le maillage des déchetteries. Il y a des endroits où il n'y a pas de déchetterie, il est nécessaire de créer de nouvelles déchetteries. Sur d'autres, de revoir si effectivement c'est judicieux de maintenir des déchetteries dans certaines communes. Le troisième défi, c'est de mettre en place une collecte et un traitement porté par le SIDED au niveau départemental pour l'ensemble des communautés de communes du département hors Limoges Métropole. Le SIDED gère le traitement, mais pas la collecte. Ce sont les collectivités qui gèrent leur collecte. Ils ont leur propre tarification, leur propre mode de collecte avec des différences, etc. Donc l'enjeu sur les prochaines années, c'est d'harmoniser cette collecte au niveau départemental, que tout le monde ait le même service et que tout le monde ait le même prix sur le département pour la collecte et le traitement des ordures ménagères.
2: Et justement, à propos de ça, donc vous venez de le dire, vous souhaitez harmoniser la collecte des déchets sur donc l'ensemble du territoire. Aujourd'hui, certaines collectivités fonctionnent en porte-à-porte et d'autres avec des points d'apport volontaires. Est-ce que ça signifie que le modèle actuel pourrait évoluer et si oui, dans quelle direction?
3: Je ne peux pas vous dire vers quoi on se dirigera. Je n'en sais rien. Hein. Ça sera une décision des élus du SIDED. Quel est le mode de collecte qu'ils veulent mettre en place, puisqu'il y a le mode mixte aussi, c'est-à-dire du porte-à-porte pour peut-être des emballages ou des ordures ménagères et des colonnes pour les emballages ou les ordures ménagères. Et voilà, il y a un choix qui va être effectué sur quel mode de collecte on veut sur notre territoire. Ça, c'est le choix qui sera fait par les élus, d'une part, et d'autre part, ça se fera progressivement. Donc, tout ça, ça va être à étudier au fur et à mesure du temps avec une deadline, j'espère sur 7-8 ans où qu'on ait effectivement réglé ce problème d'harmonisation de collecte sur le département.
2: Alors là, on vient de parler donc du calendrier, mais en termes de chiffres, est-ce que vous pouvez m'en donner? La Haute-Vienne valorise aujourd'hui un peu moins d'un déchet sur deux, alors que les objectifs nationaux sont un peu plus élevés. Comment le SIDET compte améliorer les performances de tri et de recyclage dans les années à venir?
3: L'amélioration, ça c'est mon point de vue, ne se fera que par la mise en place d'une tarification incitative harmonisée sur l'ensemble du département, c'est-à-dire sur le territoire du SIDED. Moi, je ne parle pas de Limoges Métropole. Mm-hmm. Si on veut arriver à une performance optimale, il faut qu'on généralise la tarification incitative et je pense à redevance incitative sur l'ensemble du département. On n'y arrivera que dans ce cadre-là. Et je tiens à dire quand même s'il y a des objectifs nationaux qui courent aujourd'hui par rapport aux déchets, même si nous on n'y est pas, personne n'y est aujourd'hui par rapport aux objectifs qui sont donnés par l'État. D'autant plus que sur la Nouvelle-Aquitaine, le département de la Haute-Vienne est le plus vertueux, c'est-à-dire qu'en termes de ratio kilo par habitant, on est largement en dessous des autres départements de Nouvelle-Aquitaine. Mais on ne va pas se contenter de ça, tout simplement parce qu'aujourd'hui, ce qui est mis dans les déchets ménagers, allez, je vais dire 65% n'ont pas lieu d'y être. Quand on met dans les ordures ménagères, ça va à l'incinérateur, c'est brûlé. Donc après, ça ne peut pas être recyclé. Donc voilà, il y a des économies à faire sur le plan environnemental, sur le plan sociétal et puis sur le plan économique.
2: Les habitants doivent-ils s'attendre à une hausse du coût de la gestion des déchets dans les prochaines années, selon vous?
3: Ça, c'est inévitable. Hein. Il y a une hausse qui est programmée puisque je rappelle qu'il y a une taxe générale sur les activités polluantes qui s'appelle TGAP. C'est le syndicat qui perçoit cette taxe et qui le revêt reverse à l'État. Donc il va y avoir des augmentations de l'État par rapport à ces taxes-là. Forcément, la nouvelle centrale énergie déchets du VE va faire que effectivement, on va payer un peu plus parce que c'est un outil indispensable. Hein. Sans ça, on est obligé d'exporter nos déchets sur d'autres départements. À 150 millions d'euros, forcément, il y aura des impacts sur les prix à la tonne.
2: Merci Alain Osmery. Pour Kaolin, Yasmine Kichou.
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3: Bonjour, ma sélection télé pour votre soirée du jeudi 20 août sur TF1, Monsieur Parizeau, série sur Arte, De Grâce, série avec Olivier Gourmet, sur Novo 19, Le Fils à Joe, film avec Gérard Lanvin, Joe Cannavaro, héritier d'une dynastie légendaire du rugby, élève seul son fils de 13 ans, Tom, dans un village du Tarn. Joe est déterminé à transmettre sa passion à son fils. Sur France 4, Les Secrets de la Princesse de Cadignan, film réalisé par Ariel Dombal. Sur France 2, Qui ment, divertissement, présenté par Bruno Guillon. Les candidats doivent identifier les personnalités qui disent vrai et démasquer celles qui inventent leurs réponses pour mieux les piéger. Sur France 5, Des trains pas comme les autres, magazine. Et puis sur M6, Cauchemar en cuisine, magazine. Philippe Etchebest se rend à Saint-Berthevin, la Tanière, un village de Mayenne, où il va tenter d'aider Isabelle et son fils Jeffrey. Ça ne fait que 8 mois qu'ils ont repris un restaurant et leur situation financière est déjà dramatique. Très belle soirée télé à tous. Et nous sommes le 20 août aujourd'hui, nous fêtons les Bernards. Et en ce 20 août, je pourrais vous parler de la création de l'agence France Presse en 1946. J'aurais aussi pu vous parler de la naissance de Robert Plant, le chanteur de Led Zeppelin, né en 1948. Mais parlons espace aujourd'hui. Le 20 août 1938, naissait Jean-Louis Chrétien. Il a été le premier Français et premier Européen spationaute en 1982 lors d'une mission franco-soviétique. Il est également le premier non-russe et non-américain a effectué une sortie extravéhiculaire dans l'espace. Né à La Rochelle, c'est dans l'armée de l'air qu'il fera d'abord carrière comme pilote de chasse, après avoir passé brillamment une maîtrise en génie aéronautique. Et c'est en 1980 qu'il est sélectionné comme spationaute au Centre National d'Études Spatiales, le CNES. Il effectue le premier vol habité français du 25 juin au 2 juillet 1982, à bord de la station spatiale Salyut 7. Il y réalise 9 expériences scientifiques dans les domaines de la médecine, de la biologie, de l'astronomie et de l'élaboration des matériaux dans l'espace. Il partira encore 2 fois vers les étoiles, la première en 1988, encore pour une mission russe où il fera sa sortie extravéhiculaire, la seconde en 1997 à bord de la navette américaine Atlantis. Musicien passionné d'orgue, il avait joué à bord de la station spatiale Mir sur un petit clavier en 1988. La citation du jour est signée du premier homme dans l'espace. « Quand j'ai tourné autour de la Terre, j'ai vu pour la première fois à quel point notre planète est belle, préservée et augmentons cette beauté sans la détruire. »
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0: Vous écoutez votre radio locale, il est 7h. Avant de retrouver la météo en copie double, l'info Nicolas Gomez. Bonjour Nicolas.
1: Bonjour à tous, Sébastien Lecornu veut agir vite après le piratage du fisc. Le Premier ministre demande la formation d'une nouvelle unité cyber afin d'offrir une réponse opérationnelle plus réactive face aux cyberattaques. Peu de ministères sont au niveau requis, déplore le chef du gouvernement dans un courrier adressé au secrétaire général de la Défense et de la Sécurité nationale. Matignon demande de lui fournir une proposition d'organisation d'ici demain. Une information judiciaire ouverte contre Joël Lescouarnec. L'ancien chirurgien est accusé de 10 nouveaux viols et 40 agressions sexuelles. Des faits non prescrits datant de 1987 à 2017. L'existence de nouvelles infractions est apparue ou a été confirmée lors de son procès. Des plaintes complémentaires ont également été reçues par le parquet de Lorient. Joël Lescouarnec avait été condamné en mai 2025 à 20 ans de réclusion pour des violences sexuelles sur près de 300 jeunes patients, pour la plupart endormis au moment des faits. Patrick Bruel veut maintenir sa tournée des 35 ans malgré sa mise en examen pour viol et agression sexuelle. C'est ce que révèle la une du magazine Voici qui paraîtra demain. Le chanteur est visé par au moins 31 plaintes. Son contrôle judiciaire a récemment été assoupli. Deux hameaux évacués à cause d'un incendie en Lozère. Le feu a parcouru 250 hectares entre les communes de La Bastide-Puy-Laurent et Prévenchère. Un pompier a été blessé lors de l'intervention. La préfecture du Var, elle va interdire en grande partie la chasse dans les bois touchés par les feux cet été. Une mesure pour favoriser le repeuplement par le petit gibier des zones incendiées. Seuls les battues aux sangliers seront autorisés dans un souci de régulation. Les associations de protection animale demandent la suspension totale de la chasse dans 44 départements touchés par les incendies et la sécheresse. Et puis le prince Harry et son épouse Meghan vont revenir vivre au Royaume-Uni 6 ans après leur rupture fracassante avec la famille royale. Le couple annonce qu'il va quitter la Californie d'ici la fin du mois pour s'installer dans une résidence privée, non royale et en dehors de Londres. Excellente matinée à tous.
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0: C'est la fin des fortes chaleurs pour ce jeudi avec ce ciel qui va se dégager mais qui laissera un voile de nuages assez élevé avec ce risque de pluie pour votre matinée et puis pour votre journée avec également la baisse des températures ce matin 15 à 19 degrés, cet après-midi 24 à 27 degrés pour la journée de demain vendredi. On se dirige vers le même type de temps, c'est-à-dire très nuageux en matinée, quelques averses faibles en après-midi. Ce week-end, le soleil devrait faire son retour, mais attention toutefois, on a un début de semaine assez pluvieux et orageux qui nous attend.
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0: Et c'est parti pour une nouvelle journée. Bienvenue à vous, merci d'être là. On est très heureux de vous accompagner comme chaque matin. C'est l'été sur Kaolin et on vous accompagne jusqu'à 10h en info, en reportage, en bonne humeur surtout. Ça, il ne faut pas l'oublier. La musique, vous attend tout de suite dans votre radio et puis à suivre vos idées sorties, votre agenda. Bienvenue à vous à 7h30, l'info locale avec Henri Feuillade.
2: Bonnes vacances.

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1: 59e édition du Tour du Limousin Périgord-Nouvelle-Aquitaine. À partir de ce mardi 18 jusqu'au vendredi 21 août, 4 étapes à Chalus, c'est le centre-ville Alcouverte qui vous propose son marché gourmand. Rendez-vous ce mercredi avec les producteurs locaux et animation musicale. La Trésor des Églises Peintes, ce jeudi 20 août, dès 14h, vous avez rendez-vous au Chalard, église Notre-Dame de l'Assomption. À 15h30, c'est à Saint-Hilaire-les-Places, ancienne église Saint-Hilaire, et à 16h30, Chandaillac, église Saint-Thierrier et Sainte-Eutrope. Casino Magus à Chaston, entre Angoulême et Limoges, vous propose de vivre une aventure gallo-romaine, les grandes journées antiques du 21 jusqu'au 23 août. Nuit d'été à l'écomusée de Chalus, rendez-vous ce vendredi de 20h à 22h pour profiter de la fraîcheur du soir, de l'ambiance nocturne et de quelques petites surprises. Rendez-vous à l'écomusée, la participation est libre. À Vert, on vous propose une randonnée gourmande ce samedi 22 août, départ 18h sous la halle, 9e randonnée, environ 6 km. Coussac-Bonneval vous propose une soirée falafel et bière avec la brasserie botanique. Lulu la Coussacoise vous attend dès 18h, 6 places Daniel Lamazière. Un rassemblement de C15 et de voitures anciennes vous est proposé ce dimanche du côté de Vert, avec également un rassemblement de tracteurs, fête de la batteuse, ambiance conviviale garantie. Et à Vert, le rendez-vous est pris également du côté de Rochechouart. Vous avez rendez-vous ce samedi 22 août pour un événement caritatif, exposition de véhicules auto, moto, soirée, concert, marché d'artisans et producteurs, food truck, de 10h à 23h.
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0: Destination été vous fait plonger dans l'univers du papier aujourd'hui. Kaolin prend la direction de Pézac dans le Périgord vert. Nous découvrons la papeterie de Vaux avec Laurence Chadelot, artisane papetière.
1: Le site en lui-même existe depuis le XVIIe siècle, grâce au ruisseau qui passe ici, le ruisseau des Belles Dames. Donc grâce à ce ruisseau, les industries se sont installées. Au début, une forge, puisque ici on est dans un pays de forge à la base. Donc une forge qui a duré jusqu'en 1860 et qui s'est transformée en papeterie en 1861. Ici, on fabriquait un nouveau papier pour l'époque, c'était du papier d'emballage. Donc la particularité, c'est que la pâte à papier est à base de paille. Plus particulièrement de la paille de seigle pour faire le papier alimentaire qui servait donc surtout aux bouchers, on l'appelait ce papier le papier boucherie, puisqu'il est imperméable. Et l'autre papier fabriqué était fabriqué avec toutes les autres pailles de blé, d'avoine, de froment, et c'était pour fabriquer le papier qu'on connaît bien aujourd'hui, l'ancêtre du papier craft. Donc une usine à papier, une machine, lorsqu'on rentre dans la papeterie, impressionnante. Waouh, on ne s'attend pas à ça. Une machine fabriquée à Limoges, en 1860. Alors le début de la visite, tout à fait en haut.
2: Tout à fait en haut.
1: Allez, suite. Donc là, on arrive à l'étage de l'usine. Alors en haut, eh bien, on recevait la pâte à papier du moulin de Malherbeau, 2 km d'ici. La consistance de la pâte, c'est comme de la terre, comme du terreau. C'est un peu humide parce qu'il a été cuit dans de la chaux, dans un lait de chaux. Et c'est de la consistance de la terre. Donc la première chose qu'il faut faire, c'est mettre la pâte en eau. Donc la pâte est mélangée à de l'eau, avec 95% d'eau, qui après est envoyée dans des mixeurs géants qui s'appellent des piles hollandaises, qui vont raffiner la pâte de plus en plus fine, et après est envoyée sur la machine à papier, après être passée dans un agitateur.
3: Reste à l'écoute, on revient juste après ça.

0: Votre radio locale vous accompagne. Bienvenue sur Kaolin. Il est 7h30, l'info locale.
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3: Yasmine Kichou.
4: Les gendarmes de la Haute-Vienne ont révélé hier matin une intervention pour le moins insolite sur l'A20. Samedi 15 août, une famille de Magnac-Bourg s'est retrouvée bloquée dans les bouchons près de Boisseuil alors que la maman était sur le point d'accoucher. Le futur père a appelé les secours et trois équipes du peloton motorisé de Fétia sont dès lors intervenues avant l'arrivée des pompiers. Deux motards ont ensuite escorté l'ambulance jusqu'à la clinique des émailleurs à Limoges. Le petit Jonah est finalement né en bonne santé. À Oradour-sur-Glane, le tribunal administratif de Limoges a conforté le couvre-feu imposé aux mineurs par le maire. Saisi par l'association Vigiliberté, le tribunal a en effet rejeté hier son recours contre cet arrêté qui interdit aux moins de 18 ans non accompagnés de circuler entre 23h et 6h du matin jusqu'au 31 août. Le juge estime que les troubles à l'ordre public sont suffisamment établis, notamment en raison de tapage nocturne et de dégradation. Toutefois, la commune n'obtiendra pas d'indemnisation de la part de l'association. La 11e édition du Festival Chant Libre débute ce jeudi 20 août à Saint-Junien. Jusqu'au 29 août, la ville se transforme en scène à ciel ouvert avec des rendez-vous dans plusieurs lieux comme le parc des Charmilles, le site Corot ou la place Lacotte. Au programme, concerts, théâtre, lecture, balade poétique, clown et cinéma en plein air. Les styles musicaux seront variés, du rap rural au jazz et aux musiques du monde. Toutes les propositions sont accessibles à prix libre. À Saint-Junien, toujours la journaliste Marion Dos Santos et le poète Patrick Ducrot propose ce soir dès 18h une lecture publique au cloître de la collégiale au profit de sa rénovation. Du côté de Chassenon en Charente-Limousine, à proximité notamment de Rochechouart, le site archéologique de Cassinomagus remonte le temps à l'occasion des grandes journées antiques du 21 au 23 août. Pendant ces trois prochains jours, le public pourra découvrir la vie gallo-romaine à travers spectacles, démonstrations et ateliers participatifs. Nouveauté cette année, Gymnésia Hippica, une démonstration équestre consacrée à la cavalerie romaine. Gladiateurs, légionnaires et sportifs antiques seront également au rendez-vous avec des animations pensées pour toute la famille. Le site sera ouvert de 10h à 19h. Enfin, un mot sur le Tour du Limousin Périgord 2026. Ewen Costiou s'est imposé en solitaire hier lors de la deuxième étape entre Salignac et Vigue et Lannoy en Dordogne. Le coureur de la formation Groupama FDJ United a devancé Matteo Vercher de 17 secondes au terme de 184 km. Vainqueur de l'épreuve l'an dernier, le Français de 23 ans décroche cette fois une victoire d'étape et s'empare du maillot jaune de leader. Aujourd'hui, la troisième étape reliera Saint-Privat à Égletons en Corrèze. Bon jeudi à toutes et tous.
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0: C'est la fin des fortes chaleurs pour ce jeudi avec ce ciel qui va se dégager mais qui laissera un voile de nuages assez élevé avec ce risque de pluie pour votre matinée et puis pour votre journée avec également la baisse des températures ce matin 15 à 19 degrés cet après-midi 24 à 27 degrés pour la journée de demain vendredi. On se dirige vers le même type de temps, c'est-à-dire très nuageux en matinée, quelques averses faibles en après-midi. Ce week-end, le soleil devrait faire son retour, mais attention toutefois, on a un début de semaine assez pluvieux et orageux qui nous attend.
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Reportage Kaolin à suivre, votre revue de presse juste avant 8h, et puis bien sûr le meilleur de notre programmation musicale dans les oreilles, vous êtes sur la route, ou sûrement encore à la maison, ou tout simplement en vacances, bande de vénards. Bienvenue à vous, vous êtes très heureux, et nous aussi, de vous accompagner sur Kaolin.

0: Dans un instant, retour de la musique.
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3: Le château-musée d'art contemporain de Rochechouart a une nouvelle directrice. Stéphanie Birambeau a pris ses fonctions le 4 mai dernier, mais sa présence a été officialisée début juillet. Elle était auparavant à la tête du musée et jardin Cécile Sabourdi de Vic-sur-Breuil. Stéphanie Birambeau a déjà sa vision pour la structure.
4: Alors c'est un lieu remarquable et je pense que moi mon ambition c'est de continuer ce qui a été tracé pendant les 40 années qui précèdent, mais d'aller dans le sens de ce qui est très important pour moi, pour ce qu'est un musée du 21e siècle, c'est-à-dire l'hospitalité et la capacité à s'adresser aux visiteurs, au public dans leur diversité.
3: Stéphanie Birambeau est bien consciente qu'il faut faire évoluer le château-musée selon les publics accueillis.
4: Les attentes du public ne sont plus les mêmes, elles sont peut-être plus éclectiques parce qu'en fait, chacun construit ses propres communautés. Et puis aussi, on n'est plus les visiteurs d'il y a 20 ou 25 ans, on n'attend plus les mêmes choses des mêmes lieux. Et je pense qu'on est tellement plus informés aussi qu'on a peut-être des biais qui sont bien installés aussi. Et c'est notre travail de faire en sorte que ces attentes elles puissent être satisfaites, mais aussi qu'ils viennent chercher chez nous et trouver chez nous ce qu'ils n'attendaient pas et que ça se fasse sans violence.
3: Et les futurs changements sont déjà dans les tuyaux.
4: Alors par rapport au parcours de visite, je pense qu'on va travailler d'abord par petites touches, parce que c'est vrai qu'on a un parcours qui est labyrinthique et puis on a un château dont on ne va pas bouger les murs et les parties remarquables. On a aussi un château dans lequel il y a des white cubes, donc les structures spécifiques à la présentation de l'art contemporain qui ont été installées, mais qui sont contrariées à chaque fois parce qu'elles sont fendues pour chaque élément de patrimoine qui a voulu être mis en avant. Donc c'est un vrai faux white cube et moi j'ai envie de jouer plus avec ça. Et je viens aussi, alors est-ce que c'est ma culture personnelle ou l'environnement muséal dans lequel j'ai été, mais j'ai l'habitude de présenter ce qu'on appelle le nombre, c'est-à-dire plutôt une charge visuelle assez forte. Ici, on est dans un musée qui a travaillé beaucoup sur l'épure, sur une certaine forme de nudité, et il va falloir que je puisse de temps en temps y inscrire moi ce chemin-là qui est de constituer des corpus.
3: Des adaptations qui toucheront aussi la collection du musée.
4: L'intérêt des piliers de nos collections, c'est que je pense qu'elles sont extrêmement suggestives et qu'on va pouvoir retravailler cette collection telle qu'elle existe déjà en mettant peut-être plus en relief les parties saillantes et comment cette collection correspond à ces piliers avec des choses plus sensibles. Et puis, j'aimerais... Alors là, il y aura des questions techniques qui se poseront, mais j'aimerais qu'on puisse retrouver plus régulièrement des œuvres dites phares de la collection, celles qu'on a envie de présenter durablement aux visiteurs pour qu'ils nourrissent des relations avec elles. Donc il va falloir retrouver quels sont les espaces et pour quelle durée de présentation, mais ça va changer certainement la manière dont on organise en fait les expositions temporaires et notre parcours permanent qui en réalité ne l'est pas. Il y a toujours le fond permanent qui est présenté, mais réaccroché et à géométrie variable depuis le premier étage jusqu'au comble.
3: Une nouvelle directrice qui met aussi en place de nouveaux rendez-vous dès l'été.
4: Alors on a des ateliers créatifs qu'on a pensés de différentes manières pour que le visiteur ou la visiteuse, quel que soit son âge, donc de 3 à... pas d'âge, puisse expérimenter des gestes créatifs. Ça peut être des attitudes, des postures corporelles. On a de la sculpture corporelle, où en fait le corps devient un élément de sculpture. On peut avoir des jeux sur les équilibres avec des emboîtements, tout un tas de matériaux qu'on va vous mettre à disposition et guider systématiquement par un médiateur qui peut être aussi une plasticienne pour voir comment est-ce qu'on peut jouer avec la matière. On est dans une exposition autour du mouvement, donc on va expérimenter des illusions visuelles autour de la couleur, mais aussi autour des contrepoids, des équilibres, et de voir que expérimenter avec son corps, avec ses mains, avec sa peau, avec ses 5 sens, ce que c'est que la création, ça permet certainement après de regarder différemment notre parcours. Et donc on aura des ateliers sur lesquels on s'appuie sur une visite thématique relativement courte et qui vise vraiment des œuvres qui devront être inspirantes, l'atelier et puis retour dans les salles pour voir si ça a fait bouger les lignes.
3: Stéphanie Birambeau sait déjà ce qu'elle veut entendre de la part des habitants de Rochechouart.
4: Déjà, si en tournant sur le territoire, dans la commune de Rochechouart et Saint-Junien, je n'entends plus que l'art contemporain, ce n'est pas fait pour les gens. Voilà, ça ce serait déjà un premier curseur. Ah oui, formidable, on a un château, mais quand même l'art contemporain, c'est pas fait pour nous. Aller au château parce qu'il y a quand même le château. Voilà, ça c'est ce niveau de discours-là s'il évolue vers... On est allé au château, c'est de l'art contemporain, on a aimé, on n'a pas aimé, qu'est-ce qu'on est content quand même d'avoir vu. Ça ce serait un premier pas.
3: Actuellement, le château-musée d'art contemporain accueille entre 15 000 et 16 000 visiteurs par an. Pour Kaolin, Lucie Alix.
5: Et le reportage du jour, c'est à retrouver sur le kaolin-laradio.com. On laisse l'info de côté et on repart tout de suite en musique.
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2: L'actualité en format papier de ce jeudi 20 août est à la une de vos quotidiens. L'adaptation face au réchauffement climatique. Sud-Ouest consacre un grand dossier au logement bouilloire, matériaux biosourcés, limite du béton et de la climatisation. Le secteur du bâtiment cherche des solutions pour garder nos intérieurs au frais. Autre grande une régionale, celle de Charente-Lille qui alerte en eau forêt face à l'explosion de la population de gibiers, sangliers, cerfs et chevreuils. La facture explose pour les propriétaires forestiers. Du côté des sports, le Populaire du Centre et Sud-Ouest mettent à l'honneur le Tour du Limousin. Le vainqueur de l'édition 2025, Ewan Kostiou, fait coup double en remportant la deuxième étape en Dordogne en s'emparant du maillot jaune avant l'étape corrézienne de ce jeudi. En page locale maintenant, Charente-Limousine. Charente-Lim nous emmène au terme de Casino Magus à Chassenon qui prépare leur grande journée antique de ce week-end avec un spectacle équestre inédit en Périgord vert. Sud-Ouest met en lumière une œuvre insolite à Berthéillac où l'artiste britannique Nicolas Wood sculpte une femme monumentale dans plus de 15 tonnes de sable. Enfin, à Payzac, l'ouverture de la microcrèche est reportée au 5 octobre, le temps de finaliser le recrutement de sa direction. À lire dans vos journaux, rideau sur les kiosques.
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0: Toujours avec vous, bienvenue si vous nous rejoignez, vous écoutez Kaolin, votre radio locale, tout pile 8h. La météo en copie double à suivre, pour l'heure Nicolas Gomez, le journal. Bonjour Nicolas.
1: Bonjour à tous, à la une ce matin, Sébastien Lecornu veut agir vite. Après le piratage du fisc, le Premier ministre demande la formation d'une nouvelle unité cyber afin d'offrir une réponse plus réactive face aux cyberattaques. Un peu d'air et ça fait du bien, les températures sont en baisse en France, même si Météo France n'exclut pas un nouveau coup de chaud en septembre. Et puis après les épisodes de canicule et la sécheresse, les associations de défense des animaux demandent des mesures radicales. Elles réclament au préfet de 44 départements l'interdiction de la chasse pour la saison. Les critiques fusent contre le gouvernement face à la multiplication des cyberattaques. L'administration fiscale et l'éducation nationale ont été la cible de vols massifs de données en août. Hôpitaux, entreprises, collectivités, en 2026, plus de 43 millions de comptes ont été compromis dans le pays selon l'entreprise de cybersécurité Surfshark, ce qui fait de la France le deuxième pays le plus touché au monde derrière les États-Unis. Face à ce constat, Sébastien Lecornu veut agir et vite, Baptiste Berthelin.
2: Oui, le Premier ministre le reconnaît lui-même. En termes de cybersécurité, peu de ministères sont au niveau requis. Il demande donc à l'ANSSI la création d'une nouvelle unité cyber, une équipe d'urgence composée d'agents de l'ANSSI capables d'agir à la moindre violation sensible d'un ministère. Cette task force devrait être en mesure d'intervenir en première ligne dès qu'il existe une suspicion d'atteinte grave à l'intégrité du système d'information de l'État. On ne connaît pas encore les détails des effectifs ni les moyens alloués, mais une chose est sûre, Sébastien Lecornu veut aller vite. Il demande au secrétaire général de la Défense et de la Sécurité nationale de lui fournir une proposition d'organisation d'ici demain.
1: Le gouvernement qui a présenté ses excuses cette semaine face au piratage massif du fisc et le vol de données qui concerne près de 700 000 personnes. Plusieurs parlementaires de tous bords, eux, réclament des commissions d'enquête. Dans l'actualité également, Joël Le Scornec n'en a pas fini avec la justice. Le parquet de Lorient annonce l'ouverture d'une information judiciaire pour 40 agressions sexuelles et 10 viols supplémentaires. Des faits non prescrits commis entre 1987 et 2017. L'ex-chirurgien a été condamné au printemps 2025 à la peine maximale de 20 ans de réclusion pour des viols et agressions sexuelles sur près de 300 victimes. La plupart des patients mineurs en état d'endormissement au moment des faits. Ça ne vous a pas échappé. Depuis le début de la semaine, il fait beaucoup moins chaud en France. Les températures sont revenues à des valeurs classiques d'une fin d'été. Un répit bienvenu après des semaines marquées par les fortes chaleurs dans tout le pays. Et s'il est encore trop tôt pour le prévoir avec certitude, de nouveaux épisodes de fortes chaleurs, notamment au mois de septembre, ne sont pas à exclure, même s'ils seront moins intenses, selon François Gourand, prévisionniste pour Météo France.
3: Une canicule au mois de septembre, de toute façon, un peu comme la canicule, la première de l'année qu'on a connue au mois de mai, là, ne serait pas comparable à celle qu'on a connue précédemment. C'est-à-dire que même s'il ferait très chaud, les valeurs n'atteindraient vraisemblablement pas les extrêmes qu'on a connus au cœur de l'été. Les journées sont plus courtes, ce qui veut dire que les nuits sont plus longues, donc les pics de chaleur sont également plus brefs dans la journée que plus tôt, puisque le soleil baisse plus tôt dans la soirée. Donc on ne peut pas exclure une canicule, mais en termes de ressenti et de conséquences concrètes, je pense qu'elle sera quand même moins sévère, que, quoi qu'il arrive, que ce qu'on a connu précédemment.
1: Notez que de violents orages sont attendus à partir de cet après-midi dans le quart sud-est. L'Isère, la Drôme et l'Ardèche seront placés à partir de 15h en vigilance orange. Une suspension temporaire de la chasse, c'est ce que réclament plusieurs associations et le parti animaliste dans différents courriers adressés au ministère de la Transition écologique et de l'Agriculture. Une mesure nécessaire après l'été compliqué vécu par les animaux sauvages. Entre canicule, sécheresse et incendie, Muriel Arnal, présidente de l'association de défense des animaux One Voice.
4: Énormément d'entre eux sont morts, sont blessés. On ne sait même pas s'ils pourront se reproduire l'année prochaine. Il manque d'eau, il manque de nourriture. Si la chasse reprend sur des animaux moins nombreux, en détresse, ça serait gravissime. C'est vraiment, il faut se souvenir que la chasse est un loisir. Donc, rouvrir la chasse et que les chasseurs reprennent leurs fusils sur des animaux qui ont passé un été absolument douloureux et qui sont très peu nombreux à avoir survécu, ça serait très grave. Ça serait scandaleux.
1: La préfecture du Var vient justement d'annoncer qu'elle va interdire en grande partie la chasse dans les bois touchés par les feux cet été. Seuls les battues aux sangliers seront autorisés dans un souci de régulation. À la page des sports du tennis, ça passe pour Arthur Fils. Le Français élimine Alex de Minaur et rejoint les quarts de finale du Masters 1000 de Cincinnati. C'est fini, en revanche, pour Diane Paris, battue par la Polonaise Iga Świątek. Et puis en foot, le match PSG-Rennes prévu ce week-end pour la première journée de Ligue 1 se jouera au Roizen Park. Conséquence de l'état de la pelouse du Parc des Princes, impraticable à cause de la canicule. Coup d'envoi de la rencontre ce dimanche à 20h45. C'est la fin de cette édition. Excellente matinée à tous.
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0: C'est la fin des fortes chaleurs pour ce jeudi, avec ce ciel qui va se dégager mais qui laissera un voile de nuages assez élevé avec ce risque de pluie pour votre matinée et puis pour votre journée, avec également la baisse des températures. Ce matin, 15 à 19 degrés, cet après-midi 24 à 27 degrés. Pour la journée de demain vendredi, on se dirige vers le même type de temps, c'est-à-dire très nuageux en matinée, quelques averses faibles en après-midi. Ce week-end, le soleil devrait faire son retour, mais attention toutefois, on a un début de semaine assez pluvieux et orageux qui nous attend.
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0: Et c'est reparti pour une nouvelle heure dans votre radio. À passer 8h, l'agenda Kaolin arrive. On fera un petit tour du côté du cinéma, Sciences et une toile, pour votre plus grand plaisir. On sera là avec vous. Et puis bien sûr, pour vous accompagner, la musique dans la radio. Bienvenue à vous.
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2: 59e édition du Tour du Limousin Périgord-Nouvelle-Aquitaine. À partir de ce mardi 18 jusqu'au vendredi 21 août, 4 étapes à Chalus, c'est le centre-ville Alcouverte qui vous propose son marché gourmand. Rendez-vous ce mercredi avec les producteurs locaux et animation musicale. La Trésor des Églises Peintes, ce jeudi 20 août, dès 14h, vous avez rendez-vous au Chalard, église Notre-Dame de l'Assomption. À 15h30, c'est à Saint-Hilaire-les-Places, ancienne église Saint-Hilaire. Saint-Hilaire, et à 16h30, Chandaillac, église Saint-Thierry et Sainte-Eutrope. Casino Magus à Chaston, entre Angoulême et Limoges, vous propose de vivre une aventure gallo-romaine, les grandes journées antiques du 21 jusqu'au 23 août. Nuit d'été à l'écomusée de Chalus, rendez-vous ce vendredi de 20h à 22h pour profiter de la fraîcheur du soir, de l'ambiance nocturne et de quelques petites surprises. Rendez-vous à l'écomusée, la participation est libre. À Vert, on vous propose une randonnée gourmande ce samedi 22 août, départ 18h sous la halle, 9e randonnée, environ 6 km. Coussac-Bonneval vous propose une soirée falafel et bière avec la brasserie botanique. Lulu la Coussacoise vous attend dès 18h, 6 places Daniel Lamazière. Un rassemblement de C15 et de voitures anciennes vous est proposé ce dimanche du côté de Vert, avec également un rassemblement de tracteurs, fête de la batteuse, ambiance conviviale garantie. Et à Vert, le rendez-vous est pris également du côté de Rochechouart. Vous avez rendez-vous ce samedi 22 août pour un événement caritatif, exposition de véhicules auto, moto, soirée, concert, marché d'artisans et producteurs, food truck, de 10h à 23h.
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0: À suivre votre reportage et votre météo en copie double. Il va faire encore très chaud aujourd'hui. Tout de suite, l'info locale, 8h30.
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3: Yasmine Kichou.
4: Les gendarmes de la Haute-Vienne ont révélé hier matin une intervention pour le moins insolite sur l'A20. Samedi 15 août, une famille de Magnac-Bourg s'est retrouvée bloquée dans les bouchons près de Boisseuil alors que la maman était sur le point d'accoucher. Le futur père a appelé les secours et trois équipes du peloton motorisé de Fétia sont dès lors intervenues avant l'arrivée des pompiers. Deux motards ont ensuite escorté l'ambulance jusqu'à la clinique des Émailleurs à Limoges. Le petit Jonas est finalement né en bonne santé. À Oradour-sur-Glane, le tribunal administratif de Limoges a conforté le couvre-feu imposé aux mineurs par le maire. Saisi par l'association Vigiliberté, le tribunal a en effet rejeté hier son recours contre cet arrêté qui interdit aux moins de 18 ans non accompagnés de circuler entre 23h et 6h du matin jusqu'au 31 août. Le juge estime que les troubles à l'ordre public sont suffisamment établis, notamment en raison de tapages nocturnes et de dégradations. Toutefois, la commune n'obtiendra pas d'indemnisation de la part de l'association. La 11e édition du Festival Chant Libre débute ce jeudi 20 août à Saint-Junien. Jusqu'au 29 août, la ville se transforme en scène à ciel ouvert avec des rendez-vous dans plusieurs lieux comme le parc des Charmilles, le site Corot ou la place Lacotte. Au programme, concerts, théâtre, lecture, balade poétique, clown et cinéma en plein air. Les styles musicaux seront variés, du rap rural au jazz et aux musiques du monde. Toutes les propositions sont accessibles à prix libre. À Saint-Junien, toujours la journaliste Marion Dos Santos et le poète Patrick Ducrot propose ce soir dès 18h une lecture publique au cloître de la Collégiale au profit de sa rénovation. Du côté de Chassenon, en Charente-Limousine, à proximité notamment de Rochechouart, le site archéologique de Cassino-Magus remonte le temps à l'occasion des grandes journées antiques du 21 au 23 août. Pendant ces trois prochains jours, le public pourra découvrir la vie gallo-romaine à travers spectacles, démonstrations et ateliers participatifs. Nouveauté cette année, Gymnésia Hippica, une démonstration équestre consacrée à la cavalerie romaine. Gladiateurs, légionnaires et sportifs antiques seront également au rendez-vous avec des animations pensées pour toute la famille. Le site sera ouvert de 10h à 19h. Enfin, un mot sur le Tour du Limousin Périgord 2026. Ewen Costiou s'est imposé en solitaire hier lors de la deuxième étape entre Salignac et Vigue et Lannouaille en Dordogne. Le coureur de la formation Groupama FDJ United a devancé Matteo Vercher de 17 secondes au terme de 184 km. Vainqueur de l'épreuve l'an dernier, le Français de 23 ans décroche cette fois une victoire d'étape et s'empare du maillot jaune de leader. Aujourd'hui, la troisième étape reliera Saint-Privat à Égletons en Corrèze. Bon jeudi à toutes et tous.
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0: C'est la fin des fortes chaleurs pour ce jeudi avec ce ciel qui va se dégager mais qui laissera un voile de nuages assez élevé avec ce risque de pluie pour votre matinée et puis pour votre journée avec également la baisse des températures ce matin 15 à 19 degrés cet après-midi 24 à 27 degrés pour la journée de demain vendredi. On se dirige vers le même type de temps, c'est-à-dire très nuageux en matinée, quelques averses faibles en après-midi. Ce week-end, le soleil devrait faire son retour. Mais attention toutefois, on a un début de semaine assez pluvieux et orageux qui nous attend.
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3: 10 jours pour redécouvrir Saint-Junien autrement. Le festival Chant Libre revient du 20 au 29 août pour sa 11e édition. Le collectif créé en 2015 à l'initiative de Charles Meillat défend depuis ses débuts une création artistique pluridisciplinaire et accessible à tous. Cette année, le festival change d'échelle dans la ville. Place, jardin, patrimoine et espaces naturels deviennent des scènes. Place Lacotte, parc des Charmilles, jardin de la Collégiale, cour de l'Étoile Bleue, mais aussi sites coraux accueilleront artistes et spectateurs. Une manière de proposer, selon les organisateurs, un véritable voyage dans Saint-Junien. Au programme théâtre, lecture musicale, concert, clown, farce médiévale ou encore balade poétique. Et comme les années précédentes, les propositions sont accessibles à prix libre. Pour cette 11e édition, une nouvelle décennie artistique commence donc pour Chant Libre. Charles Meillat, son directeur artistique, nous présente cette édition 2026. Bonjour Charles Meillat.
4: Bonjour.
3: Alors, cette année, vous avez choisi de sortir davantage des lieux habituels du festival pour investir différents espaces de Saint-Junien. Pourquoi était-ce important pour vous de faire de la ville elle-même le terrain de jeu de cette 11e édition ?
4: Déjà parce qu'on change de décennie, on attaque notre 11e édition, donc on voulait changer un petit peu la formule et aller beaucoup plus sur le territoire public parce que c'est un lieu neutre et ça permet vraiment à tout le monde de pouvoir s'y retrouver et c'est en centre-ville, c'est pas du tout les mêmes ambiances, c'est pas les mêmes styles de spectacle. Donc pour nous, ça avait une grande importance de pouvoir proposer un petit peu partout dans les lieux de Saint-Junien.
3: Alors on l'a dit, le festival mise sur une programmation pluridisciplinaire. Alors il y aura du rap rural, du jazz, en passant par les musiques du monde, des reprises, du théâtre, des lectures musicales ou encore la farce médiévale. La programmation est particulièrement

0: éclectique. Comment avez-vous construit cette 11e édition et qu'est-ce qui relie finalement toutes ces propositions très différentes ?
1: Pour choisir les compagnies, il y a différentes choses qui rentrent en compte. Il y a beaucoup de compagnies cette année qui sont venues en résidence, donc qui sont venues créer leur spectacle à l'Étoile Bleue, donc la fabrique culturelle. Donc là, c'était une manière aussi de pouvoir mettre en avant les spectacles qui sont créés à Saint-Julien et qui sont invisibles le reste de l'année parce qu'ils viennent juste pour créer. Et on a choisi aussi des formes différentes. Là, c'est la première fois, par exemple, qu'il va y avoir des farces médiévales, qu'il va y avoir des formes de clowns assez différentes, des lectures aussi avec des auteurs, autant une autrice Saint-Juniote qu'un auteur américain. Donc, c'était naviguer aussi dans les formes qui peuvent s'adapter assez simplement aux places publiques et qui proposent des choses qui ont des choses à dire, autant politiques que sociétales. Donc, c'est ça notre fil rouge, pouvoir raconter l'humain sous ses bonnes formes ou sous ses défauts. Et voilà, pouvoir raconter l'humain en pleine vie.
0: Alors, précisément, ce vendredi 21 août, vous proposez à l'Étoile Bleue une soirée autour des écritures contemporaines avec notamment La Voix des Cendres, un texte d'Elisabeth Meillat consacré à la mémoire du Faubourg Gaillard après l'incendie de sa maison d'enfance. Pourquoi avoir voulu inscrire cette histoire très locale dans la programmation du festival ?
1: Parce que ça nous tient à cœur et ça nous fait beaucoup réfléchir aussi de se dire qu'est-ce que c'est qu'une transmission artistique, parce que là, cette autrice est amatrice, mais c'est sa maison, elle raconte l'histoire du Faubourg, ce quartier qui était très très populaire et très vivant à une certaine époque, qu'il est un peu moins parce que les boutiques ont fermé aujourd'hui, et c'est des mémoires d'êtres humains qui ont vécu dans ce Faubourg, et quand elle a commencé à partager le texte autour d'elle, qu'elle a commencé à en parler, ça a vraiment fait, sans jeu de mots en ce moment, mais feu de broussailles, et ça s'est propagé, parce que chacun revenait sur un souvenir, sur un bout de vie du Faubourg, sur comment c'était Saint-Julien. Donc voilà, cette envie de transmission, cette envie de mémoire nous a beaucoup plu, parce que c'est des personnes que je pouvais moi aussi connaître, et que ça fait longtemps qu'on réfléchit à comment pouvoir aussi créer beaucoup plus de spectacles en rapport avec notre territoire, et cette pièce tombait pile poil dans ce qu'on était en train de chercher.
0: Alors cette même soirée, le public pourra découvrir l'écrivain américain Eddie L. Harris, accompagné du groupe Nebraska, dans un spectacle qui mêlera littérature et musique de Bruce Springsteen. Et qu'est-ce qui vous a séduit dans cette rencontre entre les récits de voyage et puis les chansons du chanteur ?
1: Parce que ça, déjà, c'est une très vieille histoire qu'on a avec Eddie Harris, parce que moi, je l'avais rencontré grâce au festival Fête des Livres, parce qu'il était venu en résidence et faire une représentation scolaire lors d'une édition du festival Fête des Livres à l'Étoile Bleue. Et il y a eu un moment magique parce que il a raconté devant les lycéens son histoire. Il a réussi à les captiver. Ils ont d'ailleurs été beaucoup à aller acheter son livre après à la Maison Bleue, la librairie dans le centre-ville. Et moi, il m'avait captivé. Il a cette façon de pouvoir raconter ce mythe qui est le rêve américain, comment lui a réussi à changer de vie aussi pour avoir un regard décalé sur les États-Unis, sur qu'est-ce que c'est qu'un mythe, qu'est-ce que c'est qu'aujourd'hui critiquer les États-Unis, et il est de plus en plus amené à réfléchir à qu'est-ce que les États-Unis deviennent aujourd'hui. Et son écriture est très belle, elle lui est très personnelle, et voilà, il a ce grain de folie parce que pour comprendre les États-Unis, il a descendu tout le Mississippi en canoë-kayak pour rencontrer les gens. Donc à travers ses textes, transpire vraiment cette aventure et vraiment son envie de questionnement sur le monde.
0: Merci beaucoup Charles. Pour connaître l'ensemble de la programmation et les horaires, rendez-vous sur festivalchamplibre.com. Pour Kaolin, Yasmine Kichou.
2: Et le reportage du jour, c'est à retrouver sur le kaolin-laradio.com. On laisse l'impôt de côté et on repart tout de suite en musique.
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0: le café et on va feuilleter ensemble les journaux du coin. Voici l'actualité en format papier. 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
0: L'actualité en format papier de ce jeudi 20 août est à la une de vos quotidiens. L'adaptation face au réchauffement climatique. Sud-Ouest consacre un grand dossier au logement bouilloire, matériaux biosourcés, limite du béton et de la climatisation. Le secteur du bâtiment cherche des solutions pour garder nos intérieurs au frais. Autre grande une régionale, celle de Charente-Libre qui alerte sur nos forêts face à l'explosion de la population de gibiers, sangliers, cerfs et chevreuils. La facture explose pour les propriétaires forestiers. Du côté des sports, le populaire du centre et sud-ouest met à l'honneur le Tour du Limousin. Le vainqueur de l'édition 2025, Ewan Kostiou, fait coup double en remportant la deuxième étape en Dordogne en s'emparant du maillot jaune avant l'étape corrézienne de ce jeudi. En page locale maintenant, Charente-Limousine. Charente-Libre nous emmène au terme de Casino Magus à Chassenon qui prépare leur grande journée antique de ce week-end avec un spectacle équestre inédit en Périgord vert. Sud-ouest met en lumière une œuvre insolite à Verteillac où l'artiste britannique Nicolas Wood sculpte une femme monumentale dans plus de 15 tonnes de sable. Enfin, à Payzac, l'ouverture de la microcrèche est reportée au 5 octobre, le temps de finaliser le recrutement de sa direction. À lire dans vos journaux, rideau sur les kiosques.
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0: encore une heure à passer ensemble, Météo en Coupidouble à suivre. Bonjour et bon début de journée. Kaolin, votre radio locale, tout pile 9h, l'info, Nicolas Gomez.
1: Bonjour à tous. L'enquête s'accélère après la mort de Sonia Bellina dans le Gard. Cette influenceuse de 29 ans dont le corps a été retrouvé il y a quelques jours au milieu des vignes à Saint-Gilles. Deux suspects ont été placés en garde à vue, Zachary Bro.
2: Oui, deux hommes dont l'implication exacte reste encore à déterminer. Le parquet de Nîmes indique qu'ils ont été interpellés en raison d'éléments laissant suspecter leur participation aux faits de manière directe ou indirecte. La jeune femme a disparu dans la nuit du 11 au 12 août dernier. Ce soir-là, elle serait partie rejoindre un homme qu'elle fréquentait pour mettre un terme à une relation toxique. C'est en tout cas la version présentée par sa sœur qui témoigne sur le réseau social TikTok. Le corps de la jeune influenceuse, suivi par 260 000 personnes, a été retrouvé quelques heures plus tard à l'aube, dénudé et partiellement calciné au milieu d'un vignoble par un ouvrier agricole. Une enquête a été ouverte pour assassinat. La garde à vue des deux suspects peut encore durer jusqu'à demain.
1: Les précisions de Zachary Bro. Dans l'actualité également, une information judiciaire ouverte contre Joël Lescornec. L'ancien chirurgien est accusé de 10 nouveaux viols et 40 agressions sexuelles. L'existence de nouvelles infractions est apparue ou a été confirmée lors de son procès. Des plaintes complémentaires ont également été reçues par le parquet de Lorient. Joël Lescornec, condamné, on le rappelle, à 20 ans de réclusion criminelle en mai 2025 pour des violences sexuelles sur près de 300 jeunes patients. Des coups de tonnerre, des pluies intenses et parfois même de la grêle. Météo France place l'Isère, la Drôme et l'Ardèche en vigilance orange pour risque d'orage violent cet après-midi. La Corse sera concernée demain matin. À l'étranger, au moins 9 morts et des dizaines de blessés après des bombardements russes sur Kiev et sa région. Une nouvelle vague d'attaques nocturnes a frappé la capitale ukrainienne, alors que la Russie, de son côté, fait état de centaines de drones ukrainiens interceptés. Et puis du foot avec Monaco qui se lance dans la course à l'Europe. Ce soir, les Monégasques partent affronter les Polonais du Górnik Zabrze à 20h en barrage de qualification de Ligue Conférence. Le match retour aura lieu jeudi prochain en Principauté. Ah, voilà pour l'essentiel. Excellente matinée à notre écoute.
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0: C'est la fin des fortes chaleurs pour ce jeudi, avec ce ciel qui va se dégager mais qui laissera un voile de nuages assez élevé avec ce risque de pluie pour votre matinée et puis pour votre journée, avec également la baisse des températures ce matin, 15 à 19 degrés, cet après-midi 24 à 27 degrés. Pour la journée de demain vendredi, on se dirige vers le même type de temps, c'est-à-dire très nuageux en matinée, quelques averses faibles en après-midi. Ce week-end, le soleil devrait faire son retour, mais attention toutefois, on a un début de semaine assez pluvieux et orageux qui nous attend.
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3: 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Kaolin FM, coup de pouce, et j'ai le plaisir aujourd'hui de recevoir François. François, bonjour.
4: Bonjour.
3: Alors François, vous venez me voir aujourd'hui car nous allons parler d'un événement automobile. C'est certainement le plus gros événement du secteur qui arrive tous les ans à peu près à la même période, c'est-à-dire le troisième week-end du mois de septembre. Il s'agit du rallye du pays arédien, le rallye de championnat de France de seconde division. Si j'ai bien compris, c'est votre première saison dans le monde des rallyes.
4: Oui, c'est ça.
3: Et donc ça va être votre première participation au rallye du pays de Saint-Thierry.
4: Aussi.
3: Donc, qui dit rallye dit recherche de sponsors, parce que on ne le répétera jamais assez, c'est quand même une discipline qui demande un certain engagement financier. C'est pas forcément évident de monter tous les projets. Alors on va commencer par une question toute simple. Je sais qu'il y a plein de catégories hein, dans le monde automobile. Il y a les fameuses F5, il y a les rois, les WRC. Et vous serez dans quelle catégorie sur ce rallye?
4: On sera en N2S.
3: En N2S avec, si j'ai bien compris, une Peugeot 206.
4: C'est ça.
3: Et vous êtes actuellement en train de préparer évidemment cet événement. Il faut s'y prendre un peu à l'avance. Et pour préparer ce genre d'événement et ce genre de course, il vous faut aussi des partenaires. Et c'est, si j'ai bien compris, un peu le nerf de la guerre.
4: C'est ça. On cherche pour nous aider à continuer puisqu'on a commencé sans partenaire, sans sponsor. Et là, au jour d'aujourd'hui, c'est très compliqué de continuer en mettant entre guillemets toute sa poche.
3: Oui, parce qu'en réalité, vous êtes passionné évidemment de sport automobile, sinon vous ne seriez pas là. C'est votre première saison, vous vous lancez dans le monde du rallye. C'est déjà beau de se retrouver dans un championnat de seconde division et de pouvoir essayer de disputer quelque chose dans sa catégorie. Vos premières expériences, rapidement, pour survoler un peu votre ressenti sur les premières manches que vous avez découvertes cette année.
4: On a fait le rallye de Mont-de-Blon du côté de Mézières-sur-Issoire.
3: Oui.
4: Donc, il y avait beaucoup de stress puisque c'était le premier, on découvrait totalement.
3: Est-ce qu'on a envie de tout donner dans une première où on se dit non, d'abord je ramène l'auto en état?
4: Non, surtout que c'est une voiture de location, donc il y avait encore plus de stress puisqu'on a l'épée un peu de Damoclès sur la tête. On sait que si on fait une faute, ça peut coûter très cher, donc non.
3: D'abord on arrive.
4: Voilà, c'était le but principal d'arriver.
3: Et là sur ce rallye du pays de Saint-Thierry qui arrive, est-ce que ce sera le même cas ou est-ce que vous préparez votre voiture?
4: Non, ça sera pareil, la 206 c'est toujours une voiture de location. On va garder cette voiture pour faire ce rallye puisqu'on a fait que deux rallyes avec, donc
3: Oui, c'est encore une sorte de phase d'apprentissage pour vous.
4: Il y a toujours de l'apprentissage, on connaît pas la voiture par cœur. Et puis on l'exploite pas à 100% non plus. Pour l'instant on va plutôt miser là-dessus, éviter de prendre une catégorie trop grosse et pour se faire peur ou autre, c'est pas le but.
3: Et alors, que j'explique à nos auditeurs, vous êtes venu nous voir aujourd'hui parce que vous recherchez évidemment des partenaires, donc c'est un peu pour lancer un appel et bien sûr le secteur arédien puisque c'est là que nous sommes diffusés, mais pas que. Si des bonnes âmes seraient tentées d'aider à avancer dans votre projet et d'aider un équipage arédien que l'on suivra de près, nous Kaolin, pendant le rallye, parce qu'on est très content d'avoir des locaux évidemment sur le rallye. C'est ça un peu votre message aujourd'hui, c'est un petit appel à un coup de pouce pour ceux qui voudraient vous aider.
4: Voilà, c'est ça. Si on peut en plus représenter les partenaires locaux, c'est que mieux. Ça aide tout le monde et puis ça nous permet, nous, de continuer surtout.
3: Alors, question simple, si on veut rentrer en contact avec vous parce que justement cet appel sera entendu et certaines personnes pourraient être intéressées, comment on rentre en contact avec vous, François?
4: Je peux vous laisser mon numéro de téléphone, une adresse mail. On a monté une page également sur les réseaux sociaux, sur Facebook.
3: Alors, quelle page par exemple?
4: La page, c'est Rallye Passion 24.
3: Rallye Passion 24, alors n'hésitez pas évidemment, pour le numéro de téléphone et pour le mail, vous n'hésitez pas à appeler à la radio et on se fera un plaisir de vous faire suivre ça. Quoique le mail, on peut le donner.
4: Oui, on peut le donner, c'est François24450@gmail.com.
3: François24450@gmail.com. François, on va évidemment suivre ça de près. On est encore à 2 mois à peu près de l'événement. Évidemment, on va faire une espèce de partenariat, en tout cas entre la radio et votre équipage, qu'on sera ravis de suivre pendant le week-end du rallye. Et puis on espère que d'ici là, bien sûr, et on se tiendra informé, des sponsors vont venir frapper à la porte et vous apporteront leur soutien. On va se dire un gros, allez, on peut le dire à l'antenne, merde, pour que tout se passe bien pour vous. Et puis on se retrouve très bientôt. On fera le point un petit peu avant le rallye pour voir où vous en êtes.
4: Oui, pas de problème.
3: Merci François.
4: Merci
3: François qui sera accompagné de Kevin sur une Peugeot 206 dans la catégorie N2S. Première saison et premier rallye du pays de Saint-Thierry pour cet équipage que Kaolin aura plaisir à suivre avant la date, mais également pendant tout ce week-end. Je vous rappelle que le rallye du championnat de France de seconde division du pays arédien aura lieu les 19 et 20 septembre. À très bientôt François et merci.
4: À bientôt, merci.
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0: Destination été vous emmène aujourd'hui sur le site de Marcognac, juste à côté de Saint-Thierry-la-Perche. Il s'agit de la seule carrière française où il reste des bâtiments datés du 19e siècle. Catherine de Montpion est la présidente de l'association Marcognac Terre de Porcelaine.
1: On est dans la première salle qui présente les trois roches qui rentrent dans la composition de la pâte à porcelaine, qui sont le kaolin, bien sûr, qu'on a cherché pendant très longtemps, le quartz et le feldspath. Donc ces trois roches sont réduites en poudre et mélangées avec de l'eau pour faire de la barbotine, donc la première pâte à porcelaine. Et sur le site de Marcognac, donc, on avait à la fois le kaolin et le feldspath qui vont ensemble, en fait, puisque historiquement, l'une crée l'autre, si on peut dire.
2: Et le quartz, il y en avait aussi dans les alentours, j'imagine.
1: Alors, le quartz, il y en avait, mais pas sur place. Il y en avait surtout une des plus connues dans la région, c'est celle de Saint-Paul-la-Roche, qui avait un quartz vraiment d'une pureté incroyable et qui a même servi pour fabriquer des hublots de la station Apollo, par exemple. Donc, le quartz de Saint-Paul-la-Roche est parti sur la Lune. Et donc le quartz, il était très, très pur aussi et il apportait beaucoup de dureté, de blancheur et tout ça à la porcelaine. Je vous emmène voir les bâtiments du site.
2: Au final, le kaolin ressemble un peu à la craie, non? Je l'ai vu de près là.
1: Oui, ça ressemble à de la craie. On peut, ça, quand on le touche, ça laisse des traces sur les doigts, comme la craie, effectivement, comme le talc aussi. Et c'est de l'argile, en fait. Donc c'est une forme d'argile, effectivement, un peu particulière.
2: On a forcément plusieurs bâtiments sur le site, mais quel type de bâtiment il reste du coup de cette carrière?
1: Alors on a la chance d'avoir les bâtiments principaux du site qui sont des séchoirs, dans lesquels on amenait en fait toute la roche qui était extraite des carrières, était amenée jusqu'ici, dans ces deux bâtiments-là. Et donc elle était nettoyée un petit peu au rez-de-chaussée et on la mettait sécher à l'étage. C'est les deux seules fonctions qu'on faisait à Marcognac, en fait, l'extraction et le séchage.
2: Et là, du coup, on va dans un des séchoirs.
1: Voilà. Là, on est dans un des séchoirs, effectivement, le plus grand, qui fait une quarantaine de mètres de long, à peu près, et dans lequel, effectivement, toute la roche était amenée, nettoyée, si c'était nécessaire, dans la deuxième partie du bâtiment. Et surtout, elle était cassée en plus petits morceaux pour que ça sèche plus facilement. Et là, il y avait un travail qui était fait notamment par les femmes. C'était ce travail-là qui était important, parce qu'il fallait que tout soit propre et complètement sec pour que la pâte derrière puisse se faire dans les moulins.
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0: Encore une demi-heure à passer à vos côtés, juste avant 10h, l'agenda, l'invité du jour. Mais pour l'heure, c'est l'info locale. Bienvenue, il est 9h30.
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2: Yasmine Kichou.
3: Les gendarmes de la Haute-Vienne ont révélé hier matin une intervention pour le moins insolite sur l'A20. Samedi 15 août, une famille de Magnac-Bourg s'est retrouvée bloquée dans les bouchons près de Boisseuil, alors que la maman était sur le point d'accoucher. Le futur père a appelé les secours et trois équipes du peloton motorisé de Fétia sont dès lors intervenues avant l'arrivée des pompiers. Deux motards ont ensuite escorté l'ambulance jusqu'à la clinique des émailleurs à Limoges. Le petit Jonas est finalement né en bonne santé. À Oradour-sur-Glane, le tribunal administratif de Limoges a conforté le couvre-feu imposé aux mineurs par le maire. Saisi par l'association Vigiliberté, le tribunal a en effet rejeté hier son recours contre cet arrêté qui interdit aux moins de 18 ans non accompagnés de circuler entre 23h et 6h du matin jusqu'au 31 août. Le juge estime que les troubles à l'ordre public sont suffisamment établis, notamment en raison de tapages nocturnes et de dégradations. Toutefois, la commune n'obtiendra pas d'indemnisation de la part de l'association. La 11e édition du Festival Chant Libre débute ce jeudi 20 août à Saint-Junien. Jusqu'au 29 août, la ville se transforme en scène à ciel ouvert avec des rendez-vous dans plusieurs lieux comme le parc des Charmilles, le site Corot ou la place Lacotte. Au programme, concerts, théâtre, lecture, balade poétique, clown et cinéma en plein air. Les styles musicaux seront variés, du rap rural au jazz et aux musiques du monde. Toutes les propositions sont accessibles à prix libre. À Saint-Junien, toujours la journaliste Marion Dos Santos et le poète Patrick Ducrot propose ce soir dès 18h une lecture publique au cloître de la collégiale au profit de sa rénovation. Du côté de Chassenon en Charente-Limousine, à proximité notamment de Rochechouart, le site archéologique de Cassino-Magus remonte le temps à l'occasion des grandes journées antiques du 21 au 23 août. Pendant ces trois prochains jours, le public pourra découvrir la vie gallo-romaine à travers spectacles, démonstrations et ateliers participatifs. Nouveauté cette année, Gymnésia Hippica, une démonstration équestre consacrée à la cavalerie romaine. Gladiateurs, légionnaires et sportifs antiques seront également au rendez-vous avec des animations pensées pour toute la famille. Le site sera ouvert de 10h à 19h. Enfin, un mot sur le Tour du Limousin Périgord 2026. Ewen Costiou s'est imposé en solitaire hier lors de la deuxième étape entre Salignac et Vigue et Lannouaille en Dordogne. Le coureur de la formation Groupama FDJ United a devancé Matteo Vercher de 17 secondes au terme de 184 km. Vainqueur de l'épreuve l'an dernier, le Français de 23 ans décroche cette fois une victoire d'étape et s'empare du maillot jaune de leader. Aujourd'hui, la troisième étape reliera Saint-Privat à Égletton en Corrèze. Bon jeudi à toutes et tous.
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0: C'est la fin des fortes chaleurs pour ce jeudi avec ce ciel qui va se dégager mais qui laissera un voile de nuages assez élevé avec ce risque de pluie pour votre matinée et puis pour votre journée avec également la baisse des températures ce matin 15 à 19 degrés cet après-midi 24 à 27 degrés pour la journée de demain vendredi. On se dirige vers le même type de temps, c'est-à-dire très nuageux en matinée, quelques averses faibles en après-midi. Ce week-end, le soleil devrait faire son retour. Mais attention, toutefois, on a un début de semaine assez pluvieux et orageux qui nous attend.
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6: Et l'invité du jour, Kaolin, eh bien je reçois aujourd'hui avec grand plaisir François Bourillon. Bonjour François.
9: Bonjour.
6: Alors François, nous allons aujourd'hui parler, on a l'habitude de se voir par rapport à des manifestations qui ont lieu sur la commune de Lamèze, mais aujourd'hui nous prenons notre envol pour d'autres sphères. Nous allons parler de quelque chose qui relève aujourd'hui de la bande dessinée presque exclusivement, c'est-à-dire, je vais donner un nom, Panoramix le druide. Nous allons parler de druidisme, mais avec beaucoup plus de sérieux que la BD, car le druidisme existe depuis fort fort longtemps et existe toujours dans nos contrées. Et nous allons parler d'un événement qui va avoir lieu à Saint-Jean-Ligour, du côté du lieu-dit Braja, sur le week-end des 15, 16 et 17 août

0: question, on va dire, d'ordre philosophique principalement, et elle est toujours aussi vivace.
1: Donc il y a aujourd'hui en France des druides en activité.
0: Il y a des druides en activité, nous sommes 6000 actuellement environ, entre les druides, les bardes et les vates, donc ils sont trois types de druides en fait, nous sommes à peu près 6000.
1: Alors évidemment ça va surprendre les auditeurs, je pense que beaucoup ne s'attendent pas à ce que le druidisme soit encore présent en France. Il y a beaucoup de choses d'ailleurs qui sont assez méconnues sur différentes pratiques de ces ordres-là. Est-ce qu'on peut rapprocher d'ailleurs le druidisme du monde ésotérique ou pas du tout?
0: Alors oui et non, c'est-à-dire qu'en fait l'ésotérisme est un outil, mais n'est qu'un outil. Le druidisme est plus proche d'une philosophie, comme nous sommes assez proches en ce sens-là du bouddhisme ou de l'hindouisme.
1: Alors on va parler maintenant un petit peu de vous, François. Vous êtes vous-même druide, l'un des druides les plus chevronnés, on va dire, du Limousin. Est-ce que vous pouvez m'en dire un peu plus sur... est-ce qu'on parle de grade? Est-ce qu'on parle comment ça se hiérarchise?
0: Alors actuellement, depuis 1748, oui, on va considérer qu'il y a des niveaux de compétences, plus que des grades. On a ce qu'on appelle les bardes, les vates, les druides. Et pour les débutants, on va parler de marcassin, puisque l'épithète traditionnelle du druide, c'est le sanglier. Et celui de la druidesse, c'est l'allée. À côté de ça, donc, oui, il y a des niveaux de compétences, mais c'est le seul niveau que l'on reconnaît.
1: Question toute bête par rapport à moi, monsieur Lambda, en particulier, qui aurait recours à un druide. Quels sont les profils de personnes, j'ai envie de dire, qui font appel à un druide?
0: Oula! Alors des gens d'abord qui sont traditionnels, qui se sentent dans la tradition païenne celtique continentale, et donc ils vont venir assister aux cérémonies que nous célébrons 8 fois par an, enfin en fonction des saisons. Ensuite, nous avons des gens qui se sentent également proches de cette tradition-là et qui ont envie de célébrer un mariage ou des funérailles ou éventuellement une consécration aux éléments, c'est ce qui correspondrait au baptême chez nous. Après, d'autres font appel à des druides parce qu'ils ont besoin d'éclaircissement sur certaines de leurs problématiques, alors ne serait-ce que pour discuter ou pour s'ouvrir dans la confiance totale.
1: Ce qui est intéressant, c'est que vous avez, c'est le thème un peu de votre rassemblement, je le disais tout à l'heure, le rassemblement des signataires de la charte déontologique des druides. Ma question est la suivante: pour que les druides soient aujourd'hui amenés à créer une charte déontologique, il y a des raisons à ça. Est-ce qu'on peut justement parler de ce qui vous a conduit à ce process?
0: En fait, la question que vous m'avez posée préliminairement sur l'ésotérisme est assez intéressante. En fait, le druidisme tient plus de la philosophie, mais nous voyons fleurir depuis quelques années, comme d'ailleurs beaucoup de traditions, nous voyons fleurir des gens, alors que je vais qualifier en donnant le nom classique et les tenants du New Age, on va dire. Alors, je ne manquerai pas de respect du tout aux tenants du New Age, mais c'est quelque chose de... On est plutôt sur quelque chose qui tient du fast-food de la philosophie, avec, des cristaux, des roues de guérison. C'est une espèce de mélange un peu facile.
1: Est-ce qu'il n'y aurait pas un mélange des genres qui viendrait porter atteinte à ce qu'est vraiment un druide, au sens traditionnel du
0: Absolument.
1: Terme?
0: Absolument. Déjà, il y a un mélange des genres à ce niveau-là. Et ce n'est pas tout. C'est-à-dire qu'en fait, jusqu'à présent, notre tradition avait été épargnée par les dérives, on va dire, un peu d'une part sectaire et d'autre part malhonnête. Et depuis quelque temps, nous voyons apparaître des gens qui, on va dire, essaient de se faire pas mal d'argent sur le dos de gentilles personnes qui ont envie de se faire tondre. Et d'autre part, bien évidemment, nous avons eu des affaires, comme par exemple l'affaire Roger Surin en Limousin, où quelqu'un qui se prétend androïde a profité pour avoir des comportements tout à fait inappropriés, on va dire.
1: Oui, donc en fait, cette charte, vous en arrivez à cette charte pour donner un cadre vraiment au druidisme, parce qu'aujourd'hui, ça pourrait vous retomber dessus à cause de pratiques ou de cas un peu particuliers et un peu déviants. Pour le coup, c'est le cas de l'affaire Serein. Qu'est-ce que contient cette charte au sens large du terme? Parce que ça, il faudrait vraiment longtemps pour tout expliquer, mais quel va être son objectif et quel se veut être le cadre que vous voulez mettre en place?
0: Alors, déjà, ce que contient la charte, c'est comment doit se comporter un collège druidique ou une assemblée druidique digne de ce nom. C'est-à-dire, le cadre d'enseignement. C'est-à-dire qu'un druide n'est pas simplement pas un collectionneur de cristaux ou quelqu'un qui va caresser les arbres. Alors, je ne dis pas que ce n'est pas agréable, loin de là. Hein, mais par contre, un druide est un chercheur. À l'époque, on va dire qu'à l'époque antique, c'était le correspondant d'un universitaire du second cycle. Donc, un druide à l'époque était à la fois médecin, était juriste, était... Donc, un druide à l'heure actuelle se doit d'être un érudit. Et ça demande des efforts. Donc, pour être

0: Oui, à l'heure actuelle, il faut un minimum de 12 ans. Donc, c'est déjà, on met le cadre là-dessus, mais aussi, bien sûr, sur personne ne doit vous demander d'argent, de comportement inapproprié, n'utilise de substances, etc. Donc, ça va sans dire. Cependant, malheureusement, on est obligé de le dire.
1: Parfois, bon de préciser et de cadrer les choses pour éviter certains comportements inappropriés, on va dire, ou certaines appropriations de notions qui ne sont pas nécessairement les vraies dans leurs applications. Vous venez de dire à l'instant qu'il fallait 12 ans aujourd'hui pour devenir druide. Pareil, je vais me positionner dans la personne de Monsieur Tout-le-Monde, Madame Tout-le-Monde, quelqu'un qui s'intéresse, qui est curieux, qui voudrait, pourquoi pas, devenir druide. Vous dites qu'il faut 12 ans. Quelle est la démarche et comment rentre-t-on en contact, alors, déjà avec un druide, et ensuite, comment cela se passe pour faire ce cheminement de 12 ans pour arriver à devenir, à avoir les compétences nécessaire pour se prétendre druide?
0: Alors déjà, pour rentrer dans le chemin druidique, il faut rencontrer un druide. Donc là, je laisserai un
1: on peu transmettra, de, comme on
0: des
1: dit.
0: Des points de suspension. oui et non. Je veux dire, globalement, si vous voulez qu'on vous ouvre, frappez à la porte. Par contre, ne vous attendez pas à ce que la porte soit grande ouverte tout de suite. C'est-à-dire qu'à un moment donné, les gens qui doivent venir chez nous doivent, entre guillemets, faire leurs preuves. C'est-à-dire qu'en fait, un druide est un prêtre, est un philosophe, et se doit de... En fait, n'a pas vraiment de droits, il a surtout des devoirs. Il a des devoirs par rapport aux gens avec qui il est en contact. Donc, on ne va pas faire entrer le loup dans la bergerie. Donc, pour être druide à l'heure actuelle, il faut, entre guillemets, faire preuve de son abnégation, de son honnêteté intellectuelle, et surtout travailler, apprendre.
1: Le terme érudit prend tout son sens. Oui. C'est que pour ça, il y a un vrai investissement intellectuel, pas que, mais très intellectuel quand même, à mettre en place tout au long de ces 12 années qui peuvent conduire à devenir soi-même druide.
0: Tout à fait. Donc, apprendre, on va dire, les techniques de soins énergétiques éventuellement, les plantes, sans rentrer sur les travées de la médecine moderne, puisque on sait très bien que quand quelqu'un est atteint de cancer, on va lui conseiller d'aller voir un médecin, pas de se guérir à coup d'argile, on n'est pas des fous furieux.
1: Oui, mais c'est bien de le préciser aussi, ça veut dire que contrairement à ce que certains parfois laissent prémunir, les druides ne sont pas opposés à la science, bien au contraire, vous y êtes même affiliés d'une certaine manière.
0: En fait, le druide doit étudier l'univers par la philosophie et par la science.
1: Voilà, donc il y a des choses qui restent factuelles, on n'est pas dans le domaine...
0: On n'est pas dans le domaine, on va dire, pour reprendre un terme très, très utilisé aujourd'hui, très allumé en fait.
1: Voilà. Alors on va quand même parler maintenant, parce que c'est la raison de votre venue, de ce rassemblement donc des signataires qui va se passer à Saint-Jean-Ligours au lieu dit Braja les 15, 16 et 17 août prochains. Sur ces 3 jours, il y aura des moments ouverts au public, des moments réservés aux signataires. Comment va se dérouler cette manifestation?
0: Alors, cette manifestation est sur 3 jours, donc effectivement. Alors la première journée est destinée aux signataires, puisqu'en fait, nous avons mis cette charte en route. Il y a des amendements à faire, fort probablement. Nous allons accueillir de nouveaux membres, puisqu'en fait, actuellement, la charte dépasse les frontières françaises. Mm-hmm. Puisque nous avons des frères et des sœurs druides portugais, suisses, italiens qui nous rejoignent. Et donc déjà, nous allons faire l'accueil de ces personnes-là. Si des gens veulent rencontrer des druides ou être dans le coin, à ce moment-là, pas de souci. Par contre, ils ne pourront pas forcément assister aux réunions. Par contre, il y aura des discussions qui pourront être intéressantes à l'extérieur. Le deuxième jour, par contre, est plus intéressant pour le public, puisque seront organisées des conférences. Alors, entre autres, je vous annonce déjà une conférence sur l'or des Gaulois en Limousin. Qui va être relativement intéressante, puisqu'elle va être effectuée par quelqu'un qui a travaillé dans les mines d'or, Monsieur Philippe Roubinet. Et nous allons avoir, entre autres, aussi une conférence sur l'au-delà dans les traditions celtiques et qui va être délivrée par un universitaire breton du nom de Dimitri Boucorn, assez connu, et qui a publié une thèse absolument sublime sur les animaux dans les traditions celtiques.
1: On en revient une fois de plus à cette association entre le monde des druides et la science. C'est vraiment très très lié.
0: Très très lié. Actuellement, à l'heure actuelle d'ailleurs, un druide qui digne de ce nom se doit d'étudier, comme je l'ai dit, mais se doit aussi de retrouver certaines choses. La plupart d'entre nous faisons des recherches, soit historiques, soit archéologiques, soit scientifiques, soit nous travaillons sur la mythologie comparée, ça n'est pas simplement des notions faciles et des pratiques psychomagiques qui ont, on va dire, le vent en poupe à l'heure actuelle.
1: Oui, c'est pas de la bobologie, loin de là. Alors on va quand même terminer
0: avec... Je vous laisse le dire.
1: On va terminer avec le dernier jour, le troisième jour. Le... Que va-t-il se passer le 17?
0: Alors, le troisième jour, c'est une cérémonie en commun qui aura lieu entre les divers membres des collèges signataires. Dans l'état actuel, je ne sais pas encore si c'est ouvert au public, mais ça, on le donnera.
1: Ce sera communiqué d'ici là, bien sûr. Donc, on va rappeler l'essentiel de votre visite dans nos studios aujourd'hui. Nous avons évidemment parlé un peu d'une notion qui, si on ne s'y intéresse pas, c'est vrai, se réfère souvent au monde de la BD. On est dans Astérix et Obélix, mais ça va bien plus loin que ça. D'ailleurs, il faut simplement avoir la réflexion de se dire que si aujourd'hui on a Panoramix en dessin animé, eh bien, c'est parce que il y existe et il existait et il existe toujours des druides et ce monde du druidisme dont nous avons parlé assez longuement avec vous, François. On va se donner rendez-vous pour en savoir plus et pour découvrir un peu aussi, pour ceux qui le souhaitent, ce monde-là, pour découvrir aussi pourquoi il y a une charte déontologique qui vous amène à vous rassembler. Eh bien, le rendez-vous est pris, ça se passe à Saint-Jean-Ligour, c'est dans la Haute-Vienne, bien sûr, au lieu dit Brajas, B-R-A-G-E-A-S, les 15, 16 et 17 août. Le nom de la manifestation, c'est tout simplement le rassemblement des signataires de la charte déontologique des druides. François Bourillon, un grand merci d'être venu un peu nous éclairer sur cette pratique, cette philosophie, et on se dit probablement rendez-vous le 15, le 16 ou le 17.
0: Eh bien, merci de votre accueil. Merci beaucoup encore.
1: On est pas mal, hein ?
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3: Bonjour, bonjour à tous. C'est le Prix du Havre et les 1500 mètres de la piste en sable fibré qui seront le théâtre du Quintet Plus de ce jeudi 20 août 2026. Ils seront 16 protagonistes âgés de 4 ans et au-dessus, départ prévu 20h15. En tête de notre sélection, le 8, Dubala, sur la montante, elle doit progresser sur sa petite rentrée et peut l'emporter. Suivi du 7, Everstar, sur la lancée de ses deux dernières prestations. Le 9, Duty, prise en note récemment du côté de Compiègne. Le 15, Quartz du Houlet, pris à sa juste valeur dans cette épreuve. Et enfin, le 11, Rêve de Valarsa, bénéficiant du numéro 8 à la corde. Elle complétera notre sélection. Une sélection que vous pouvez retrouver sur ma chaîne YouTube Tom Kazak, les pronostics qui piquent avec mes dernières minutes. Donc notre choix aujourd'hui, premier le 8, Dubala. Second le 7, Everstar. Troisième le 9, Duty. Quatrième le 15, Quartz du Houlet. Cinquième le 11, Rêve de Valarsa. Le second choix le 12, le 2. Et là, c'est à vous la fortune.
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5: L'agenda Kaolin arrive juste avant 10h. La musique revient dans vos oreilles. Merci d'être avec nous. On est très heureux de vous accompagner pour ce nouvel été sur Kaolin, votre radio locale.
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5: 59e édition du Tour du Limousin Périgord-Nouvelle-Aquitaine. À partir de ce mardi 18 jusqu'au vendredi 21 août, 4 étapes à Chalus, c'est le centre-ville Alcouverte qui vous propose son marché gourmand. Rendez-vous ce mercredi avec les producteurs locaux et animation musicale. La Trésor des Églises Peintes, ce jeudi 20 août, dès 14h, vous avez rendez-vous au Chalard, église Notre-Dame de l'Assomption à 15h30, c'est à Saint-Hilaire-les-Places, ancienne église Saint-Hilaire. Saint-Hilaire et à 16h30, Chandaillac, église Saint-Thierry et Sainte-Eutrope. Casino Magus à Chaston entre Angoulême et Limoges vous propose de vivre une aventure gallo-romaine, les grandes journées antiques du 21 jusqu'au 23 août. Nuit d'été à l'écomusée de Chalus, rendez-vous ce vendredi de 20h à 22h pour profiter de la fraîcheur du soir, de l'ambiance nocturne et de quelques petites surprises. Rendez-vous à l'écomusée, la participation est libre. À Vert, on vous propose une randonnée gourmande ce samedi 22 août, départ 18h sous la halle, 9e randonnée, environ 6 km. Coussac-Bonneval vous propose une soirée falafel et bière avec la brasserie botanique. Lulu la Coussacoise vous attend dès 18h, 6 places Daniel Lamazière. Un rassemblement de C15 et de voitures anciennes vous est proposé ce dimanche du côté de Vert, avec également un rassemblement de tracteurs, fête de la batteuse, ambiance conviviale garantie. Et à Vert, le rendez-vous est pris également du côté de Rochechouart. Vous avez rendez-vous ce samedi 22 août pour un événement caritatif, exposition de véhicules auto, moto, soirée, concert, marché d'artisans et producteurs, food truck de 10h à 23h.
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5: Et toutes les bonnes choses ont une fin. Merci de nous avoir suivis. On se donne rendez-vous très vite sur Kaolin. Belle journée, bel été. Merci d'être là.
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1: Bonjour, bonjour à tous. Après la canicule, les coups de tonnerre dans le sud-est, l'Isère, la Drôme et l'Ardèche seront placés en alerte orange aux orages cet après-midi. Météo France évoque de fortes pluies, du vent, une importante activité électrique et parfois même de la grêle localement. D'autres départements pourraient aussi basculer d'ici ce soir, notamment Provence-Alpes-Côte d'Azur et demain c'est la Corse qui sera concernée pendant toute la matinée. 5 Lyonnais mis en examen après un cambriolage en Suisse, ils pourraient aussi être impliqués dans un autre cas, celui du musée Jacques Chirac, début août, en Corrèze. À ce stade, ils n'ont pas été mis en examen pour ces faits, indique le parquet de Lyon qui précise que les investigations sont en cours. Sébastien Lecornu veut agir après le piratage du fisc. Le Premier ministre demande la formation d'une nouvelle unité cyber afin d'offrir une réponse plus réactive aux cyberattaques. Peu de ministères sont au niveau requis, déplore le chef du gouvernement dans un courrier adressé au secrétaire général de la Défense et de la Sécurité nationale. Matignon demande de lui fournir une proposition d'organisation d'ici demain. L'heure de la rentrée politique a sonné pour les écologistes et les insoumis. Les deux formations organisent à partir d'aujourd'hui leurs universités d'été avec en ligne de mire la présidentielle. L'ancien candidat à écologiste Yannick Jadot appelle de son côté dans Libération à refonder la gauche autour de la social-écologie, estimant que la rupture avec la France insoumise est consommée. Le prince Harry et son épouse Meghan vont revenir vivre au Royaume-Uni 6 ans après leur rupture fracassante avec la famille royale. Le couple annonce qu'il va quitter la Californie d'ici la fin du mois pour s'installer dans une résidence privée non royale et située en dehors de Londres. Et puis du basket avec le grand retour de Victor Wembanyama. Ce soir en bleu, l'équipe de France affronte la Serbie à Belgrade en match de préparation en vue des qualifications pour le Mondial 2027. 2 ans que la star des San Antonio Spurs n'avait plus porté le maillot tricolore. Il sera ce soir capitaine. Très bonne fin de matinée à tous.
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4: C'est la fin des fortes chaleurs pour ce jeudi avec ce ciel qui va se dégager mais qui laissera un voile de nuages assez élevé avec ce risque de pluie pour votre matinée et puis pour votre journée avec également la baisse des températures ce matin 15 à 19 degrés cet après-midi 24 à 27 degrés pour la journée de demain vendredi. On se dirige vers le même type de temps, c'est-à-dire très nuageux en matinée, quelques averses faibles en après-midi. Ce week-end, le soleil devrait faire son retour, mais attention toutefois, on a un début de semaine assez pluvieux et orageux qui nous attend.
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1: Destination été vous emmène au Chalard, tout au sud de la Haute-Vienne. Nous allons à la rencontre de Patricia Chousseau, la présidente de Chalard Initiative, qui nous présente la Maison de l'Or en Limousin.
2: Pourquoi ce musée de l'or au Chalard? Parce que l'or est exploité depuis 2500 ans. Bon, c'est une vieille histoire. Ça a commencé par les Gaulois. Ensuite, on a eu des puits de mines comme ceci au début du 20e, donc dans la région. Et enfin, on a une mine qui a tourné de 1982 à 2002 sur la commune, dont le siège était sur la commune du Chalard, et qui a exploité, donc qui a fermé en début 2002. Et on peut dire qu'il y a une quatrième période qui s'amorce, puisqu'il y a de la prospection qui est repartie depuis 2 ans. On va commencer par un petit peu de géologie. Je vais vous expliquer pourquoi on a de l'or dans le sous-sol, comment ça s'est formé. L'or, on va le retrouver en France dans ce qu'on appelle les massifs hercyniens, ces choses en rouge là sur la carte. Massif central, massif armoricain, Pyrénées-Alpes, qui se sont formés il y a plus de 300 millions d'années par la tectonique des plaques. Pourquoi on ne retrouve pas de l'or partout ? Quand ces montagnes se sont formées, on a de très fortes pressions qui sont exercées. Et donc on a des cassures qu'on appelle des failles. Ces failles sont toujours obliques, c'est une brèche très très profonde, plusieurs kilomètres et très longue, hein, puisque là par exemple on est sur la faille du Bournay qui fait 10 kilomètres de long. Ces failles au départ sont creuses, mais elles communiquent avec le manteau de la Terre dans lequel il commence à faire très chaud. Et donc vous avez ici des roches, des métaux, etc. qui sont tous sous forme liquide ou pâteuse en fait. Et vous avez des fluides donc qui vont remonter du manteau dans la faille. Et en particulier, ces fluides vont contenir de la silice sous forme liquide. Ça va entraîner des petites particules d'or, de fer, de cuivre, de plomb, enfin tout un tas de choses qu'on retrouve dans notre sous-sol. Avec la différence de température, tout ça, ça va cristalliser, se solidifier. Donc on va retrouver du quartz sous forme solide, en fait, qui emprisonne des particules d'or à l'intérieur.
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3: Les gendarmes de la Haute-Vienne ont révélé hier matin une intervention pour le moins insolite sur l'A20. Samedi 15 août, une famille de Magnac-Bourg s'est retrouvée bloquée dans les bouchons près de Boisseuil alors que la maman était sur le point d'accoucher. Le futur père a appelé les secours et trois équipes du peloton motorisé de Fétia sont dès lors intervenues avant l'arrivée des pompiers. Deux motards ont ensuite escorté l'ambulance jusqu'à la clinique des Émailleurs à Limoges. Le petit Jonas est finalement né en bonne santé. À Oradour-sur-Glane, le tribunal administratif de Limoges a conforté le couvre-feu imposé aux mineurs par le maire. Saisi par l'association Vigiliberté, le tribunal a en effet rejeté hier son recours contre cet arrêté qui interdit aux moins de 18 ans non accompagnés de circuler entre 23h et 6h du matin jusqu'au 31 août. Le juge estime que les troubles à l'ordre public sont suffisamment établis, notamment en raison de tapage nocturne et de dégradation. Toutefois, la commune n'obtiendra pas d'indemnisation de la part de l'association. La 11e édition du Festival Chant Libre débute ce jeudi 20 août à Saint-Junien. Jusqu'au 29 août, la ville se transforme en scène à ciel ouvert avec des rendez-vous dans plusieurs lieux comme le parc des Charmilles, le site Corot ou la place Lacotte. Au programme, concerts, théâtre, lecture, balade poétique, clown et cinéma en plein air. Les styles musicaux seront variés, du rap rural au jazz et aux musiques du monde. Toutes les propositions sont accessibles à prix libre. À Saint-Junien, toujours la journaliste Marion Dos Santos et le poète Patrick Ducrot proposent ce soir dès 18h une lecture publique au cloître de la collégiale au profit de sa rénovation. Du côté de Chassenon, en Charente-Limousine, à proximité notamment de Rochechouart, le site archéologique de Cassino-Magus remonte le temps à l'occasion des grandes journées antiques du 21 au 23 août. Pendant ces trois prochains jours, le public pourra découvrir la vie gallo-romaine à travers spectacles, démonstrations et ateliers participatifs. Nouveauté cette année, Gymnésia Hippica, une démonstration équestre consacrée à la cavalerie romaine. Gladiateurs, légionnaires et sportifs antiques seront également au rendez-vous avec des animations pensées pour toute la famille. Le site sera ouvert de 10h à 19h. Enfin, un mot sur le Tour du Limousin Périgord 2026. Ewen Costiou s'est imposé en solitaire hier lors de la deuxième étape entre Salignac et Vigue et Lannouaille en Dordogne. Le coureur de la formation Groupama FDJ United a devancé Matteo Vercher de 17 secondes au terme de 184 km. Vainqueur de l'épreuve l'an dernier, le Français de 23 ans décroche cette fois une victoire d'étape et s'empare du maillot jaune de leader. Aujourd'hui, la troisième étape reliera Saint-Privat à Égletton en Corrèze. Bon jeudi à toutes et tous.
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4: Bonjour, bonjour à tous. C'est le Prix du Havre et les 1500 mètres de la piste en sable fibré qui seront le théâtre du Quintet Plus de ce jeudi 20 août 2026. Ils seront 16 protagonistes âgés de 4 ans et au-dessus, départ prévu 20h15. En tête de notre sélection, le 8, Dubala, sur la montante, elle doit progresser sur sa petite rentrée et peut l'emporter. Suivi du 7, Everstar, sur la lancée de ses deux dernières prestations. Le 9, Duty, prise en note récemment du côté de Compiègne. Le 15, Quartz du Houlet, pris à sa juste valeur dans cette épreuve. Et enfin, le 11, Rêve de Valarsa, bénéficiant du numéro 8 à la corde. Elle complétera notre sélection. Une sélection que vous pouvez retrouver sur ma chaîne YouTube Tom Kazak, les pronostics qui piquent avec mes dernières minutes. Donc notre choix aujourd'hui, premier le 8, Dubala. Dans le 7, Everstar. 3e, le 9, Duty. 4e, le 15, Quartz du Houlet. 5e, le 11, Rêve de Valar. Ça, le second choix, le 12. Le 2. Et là, c'est à vous la fortune.
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3: Le CIDET 87 repart pour un nouveau mandat sous la présidence d'Alain Osmery. À la tête du syndicat départemental chargé de la gestion des déchets depuis 2015, il a été réélu le 22 mai dernier pour un quatrième mandat avec 30 voix sur 34. Une réélection qui s'inscrit dans un contexte de grands défis pour la Haute-Vienne. Harmonisation de la collecte des déchets, rénovation des déchetteries, modernisation du tri et surtout remplacement de l'incinérateur actuel par une nouvelle unité de valorisation énergétique estimée à 150 millions d'euros. Autant de projets qui pourraient avoir des conséquences concrètes pour les habitants et les collectivités dans les années à venir. Alain Osmery est notre invité. Alain Osmery, bonjour.
4: Oui, bonjour.
3: Alors, vous venez donc d'être réélu pour un quatrième mandat à la tête du CIDED. Quels seront, selon vous, les trois grands dossiers prioritaires de ces deux prochaines années?
4: Un des dossiers prioritaires, c'est la rénovation de la centrale énergie déchets, c'est-à-dire l'incinérateur qui se situe sur Limoges. Donc là, on est dans le cadre d'une entente avec Evolis 23, c'est-à-dire le syndicat creusois et Limoges Métropole pour la rénovation de cette unité. Donc le défi, c'est que 1er janvier 2030, il soit opérationnel. Ensuite, dans les priorités, ça va être le réseau de déchetteries départementales. Il va falloir repenser sur le maillage des déchetteries. Il y a des endroits où il n'y a pas de déchetterie, il est nécessaire de créer des nouvelles déchetteries. Sur d'autres, de revoir si effectivement c'est judicieux de maintenir des déchetteries dans certaines communes. Le troisième défi, c'est de mettre en place une collecte et un traitement porté par le CIDED au niveau départemental pour l'ensemble des communautés de communes du département. Hors Limoges Métropole, le CIDED gère le traitement, mais pas la collecte.

0: sont les collectivités qui gèrent leur collecte, ils ont leur propre tarification, leur propre mode de collecte avec des différences, etc. Donc l'enjeu sur les prochaines années, c'est d'harmoniser cette collecte au niveau départemental, que tout le monde ait le même service et que tout le monde ait le même prix sur le département pour la collecte et le traitement des ordures ménagères.
1: Et justement, à propos de ça, donc vous venez de le dire, vous souhaitez harmoniser la collecte des déchets sur donc l'ensemble du territoire. Aujourd'hui, certaines collectivités fonctionnent en porte-à-porte et d'autres avec des points d'apport volontaires. Est-ce que ça signifie que le modèle actuel pourrait évoluer et si oui, dans quelle direction ?
0: Je ne peux pas vous dire vers quoi on se dirigera. Je n'en sais rien. Hein. Ça sera une décision des élus du CIDED. Quel est le mode de collecte qu'ils veulent mettre en place, puisqu'il y a le mode mixte aussi, c'est-à-dire du porte-à-porte pour peut-être des emballages ou des ordures ménagères et des colonnes pour les emballages ou les ordures ménagères. Et voilà, il y a un choix qui va être effectué sur quel mode de collecte on veut sur notre territoire. Ça, c'est le choix qui sera fait par les élus, d'une part, et d'autre part, ça se fera progressivement. Donc, tout ça, ça va être à étudier au fur et à mesure du temps, avec une deadline, j'espère, sur 7-8 ans, où qu'on ait effectivement réglé ce problème d'harmonisation de collecte sur le département.
1: Alors là, on vient de parler donc du calendrier, mais en termes de chiffres, est-ce que vous pouvez m'en donner ? La Haute-Vienne valorise aujourd'hui un peu moins d'un déchet sur deux, alors que les objectifs nationaux sont un peu plus élevés. Comment le CIDED compte améliorer les performances de tri et de recyclage dans les années à venir ?
0: L'amélioration, ça c'est mon point de vue, ne se fera que par la mise en place d'une tarification incitative harmonisée sur l'ensemble du département, c'est-à-dire sur le territoire du CIDED. Moi, je ne parle pas de Limoges Métropole. Mm-hmm. Si on veut arriver à une performance optimale, il faut qu'on généralise la tarification incitative et je pense à redevance incitative sur l'ensemble du département. On n'y arrivera que dans ce cadre-là. Et je tiens à dire quand même s'il y a des objectifs nationaux qui courent aujourd'hui par rapport aux déchets, même si nous on n'y est pas, personne n'y est aujourd'hui par rapport aux objectifs qui sont donnés par l'État. D'autant plus que sur la Nouvelle-Aquitaine, le département de la Haute-Vienne est le plus vertueux, c'est-à-dire qu'en termes de ratio kilo par habitant, on est largement en dessous des autres départements de Nouvelle-Aquitaine. Mais on ne va pas se contenter de ça, tout simplement parce qu'aujourd'hui, ce qui est mis dans les déchets ménagers, allez, je veux dire 65% n'ont pas lieu d'y être. Quand on met dans les ordures ménagères, ça va à l'incinérateur, c'est brûlé. Donc après, ça ne peut pas être recyclé. Donc voilà, il y a des économies à faire sur le plan environnemental, sur le plan sociétal et puis sur le plan économique.
1: Les habitants doivent-ils s'attendre à une hausse du coût de la gestion des déchets dans les prochaines années, selon vous ?
0: Ça, c'est inévitable. Hein. Il y a une hausse qui est programmée puisque, je rappelle qu'il y a une taxe générale sur les activités polluantes, qui s'appelle TGAP. C'est le syndicat qui perçoit cette taxe et qui le reverse à l'État. Donc, il va y avoir des augmentations de l'État par rapport à ces taxes-là. Forcément, la nouvelle centrale énergie déchets, l'UVE, va faire que, effectivement, on va payer un peu plus parce que c'est un outil indispensable. Sans ça, on est obligé d'exporter nos déchets sur d'autres départements. À 150 millions d'euros, forcément, il y aura des impacts sur les prix à la tonne.
1: Merci Alain Osmery. Pour Kaolin, Yasmine Kichou.
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1: Bonjour, ma sélection télé pour votre soirée du jeudi 20 août sur TF1, Monsieur Parisot, série sur Arte, De Grâce, série avec Olivier Gourmet, sur Novo 19, Le Fils à Joe, film avec Gérard Lanvin, Joe Cannavaro, héritier d'une dynastie légendaire du rugby, élève seul son fils de 13 ans, Tom, dans un village du Tarn. Joe est déterminé à transmettre sa passion à son fils. Sur France 4, Les Secrets de la Princesse de Cadignan, film réalisé par Ariel Dombal. Sur France 2, Qui ment, divertissement, présenté par Bruno Guillon. Les candidats doivent identifier les personnalités qui disent vrai et démasquer celles qui inventent leurs réponses pour mieux les piéger. Sur France 5, Des trains pas comme les autres, magazine. Et puis sur M6, Cauchemar en cuisine, magazine. Philippe Etchebest se rend à Saint-Berthevin, la Tanière, un village de Mayenne, où il va tenter d'aider Isabelle et son fils Jeffrey. Ça ne fait que 8 mois qu'ils ont repris un restaurant et leur situation financière est déjà dramatique. Très belle soirée télé à tous.
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5: Les gendarmes de la Haute-Vienne ont révélé hier matin une intervention pour le moins insolite sur l'A20. Samedi 15 août, une famille de Magnac-Bourg s'est retrouvée bloquée dans les bouchons près de Boisseuil alors que la maman était sur le point d'accoucher. Le futur père a appelé les secours et trois équipes du peloton motorisé de Fétia sont dès lors intervenues avant l'arrivée des pompiers. Deux motards ont ensuite escorté l'ambulance jusqu'à la clinique des émailleurs à Limoges. Le petit Jonas est finalement né en bonne santé. À Oradour-sur-Glane, le tribunal administratif de Limoges a conforté le couvre-feu imposé aux mineurs par le maire. Saisi par l'association Vigiliberté, le tribunal a en effet rejeté hier son recours contre cet arrêté qui interdit aux moins de 18 ans non accompagnés de circuler entre 23h et 6h du matin jusqu'au 31 août. Le juge estime que les troubles à l'ordre public sont suffisamment établis, notamment en raison de tapages nocturnes et de dégradations. Toutefois, la commune n'obtiendra pas d'indemnisation de la part de l'association. La 11e édition du Festival Chant Libre débute ce jeudi 20 août à Saint-Junien. Jusqu'au 29 août, la ville se transforme en scène à ciel ouvert avec des rendez-vous dans plusieurs lieux comme le parc des Charmilles, le site Corot ou la place Lacotte. Au programme, concerts, théâtre, lecture, balade poétique, clown et cinéma en plein air. Les styles musicaux seront variés, du rap rural au jazz et aux musiques du monde. Toutes les propositions sont accessibles à prix libre. À Saint-Junien, toujours la journaliste Marion Dos Santos et le poète Patrick Ducrot propose ce soir dès 18h une lecture publique au cloître de la collégiale au profit de sa rénovation. Du côté de Chassenon, en Charente-Limousine, à proximité notamment de Rochechouart, le site archéologique de Cassino-Magus remonte le temps à l'occasion des grandes journées antiques du 21 au 23 août. Pendant ces trois prochains jours, le public pourra découvrir la vie gallo-romaine à travers spectacles, démonstrations et ateliers participatifs. Nouveauté cette année, Gymnésia Hippica, une démonstration équestre consacrée à la cavalerie romaine. Gladiateurs, légionnaires et sportifs antiques seront également au rendez-vous avec des animations pensées pour toute la famille. Le site sera ouvert de 10h à 19h. Enfin, un mot sur le Tour du Limousin Périgord 2026. Ewen Costiou s'est imposé en solitaire hier lors de la deuxième étape entre Salignac et Vigue et Lannouaille en Dordogne. Le coureur de la formation Groupama FDJ United a devancé Matteo Vercher de 17 secondes au terme de 184 km. Vainqueur de l'épreuve l'an dernier, le Français de 23 ans décroche cette fois une victoire d'étape et s'empare du maillot jaune de leader. Aujourd'hui, la troisième étape reliera Saint-Privat à Égletton en Corrèze. Bon jeudi à toutes et tous.
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6: Pour votre après-midi, c'est donc changement de temps comme annoncé ce matin pour ce jeudi 20 août où nous saluons pour leur fête les Bernards. Un temps donc moins chaud avec la situation qui peut s'améliorer en cours d'après-midi mais qui peut redevenir un petit peu perturbée en fin de journée. Et puis ce soir et cette nuit, on va pouvoir respirer car les températures seront idéales. Elles seront au-dessus des normales de saison mais on pourra quand même respirer. Elle peut compter ce soir 18 à 20 degrés, cette nuit 14 à 16 degrés. Pour la journée de demain, vendredi, c'est un même type de temps qui nous attend. Samedi sera beau, dimanche nuageux et attention la semaine prochaine, retour des orages et de la pluie. Belle journée à l'écoute de Kaolin.
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1: Bonjour, l'AS Monaco rêve d'Europe. Arthur Fils continue l'aventure à Cincinnati et puis le début du Tour de France des moins de 23 ans. Du foot pour commencer donc avec un match important pour Monaco qui se lance dans la course à l'Europe. Les Monégasques partent affronter les Polonais du Górnik Zabrze ce soir à 20h en barrage de qualification aller de Ligue Conférence. Match retour jeudi prochain en Principauté. J-1 avant la reprise de la Ligue 1 pour le premier match de la saison. Demain soir, Marseille reçoit Strasbourg au Vélodrome. En conférence de presse hier, l'entraîneur marseillais Bruno Genesio a affiché ses ambitions et vanté l'état d'esprit de son groupe. C'est Timothy Weah qui portera le brassard de capitaine de l'OM cette saison. Du foot encore avec la troisième journée de Ligue 3 ce soir. Tous les matchs se jouent à 20h45. À suivre notamment le déplacement du leader Thionville-Lusitanos à Bourg-en-Bresse. Au programme également Caen au Bagne, Concarneau, Villefranche-Beaujolais ou encore Bastia-Versailles. Un rendez-vous décisif aujourd'hui pour les footballeurs bordelais après avoir vu leur exclusion des championnats nationaux confirmée par le Comité national olympique et sportif français. Les Girondins de Bordeaux vont se défendre cet après-midi devant le tribunal administratif. Les avocats du club vont plaider une réintégration en National 1. 3 victoires en 3 matchs, l'équipe de France de Cécifoot a battu l'Allemagne 1-0 hier lors du dernier match de la phase de groupe de l'Euro à Strasbourg. Les Bleus affrontent l'Italie demain en demi-finale. Du tennis maintenant, Arthur Fils qualifié pour les quarts de finale du Masters 1000 de Cincinnati. Le Français s'est offert à l'ex de Minor hier en 8e. Il s'est imposé sans trembler en 2-7 et retrouvera au prochain tour l'Argentin Thiago Tirante. En revanche, c'est fini pour Diane Paris dans le tableau féminin. Elle a perdu en 2-7 contre la Polonaise Iga Świątek. Et puis en cyclisme, c'est une course réservée aux moins de 23 ans qui voit éclore les futurs grands cyclistes. Coup d'envoi aujourd'hui du Tour de l'Avenir en Normandie. C'est jusqu'à mercredi prochain. Très bonne journée à tous.
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4: L'actualité en format papier de ce jeudi 20 août et à la une de vos quotidiens, l'adaptation face au réchauffement climatique. Sud-Ouest consacre un grand dossier au logement bouilloire, matériaux biosourcés, limite du béton et de la climatisation. Le secteur du bâtiment cherche des solutions pour garder nos intérieurs au frais. Autre grande une régionale, celle de Charente-Lille qui alerte son eau forêt face à l'explosion de la population de gibier, sangliers, cerfs et chevreuils. La facture explose pour les propriétaires forestiers. Du côté des sports, le populaire du centre et sud-ouest met à l'honneur le Tour du Limousin. Le vainqueur de l'édition 2025, Ewan Kostiou, fait coup double en remportant la deuxième étape en Dordogne en s'emparant du maillot jaune avant l'étape corrézienne de ce jeudi. En page locale maintenant, Charente-Limousine. Charente-Lib nous emmène au terme de Casino Magus à Chassenon qui prépare leur grande journée antique de ce week-end avec un spectacle équestre inédit en Périgord vert. Sud-ouest met en lumière une œuvre insolite à Berthéiac où l'artiste britannique Nicolas Wood sculpte une femme monumentale dans plus de 15 tonnes de sable. Enfin, à Payzac, l'ouverture de la microcrèche est reportée au 5 octobre, le temps de finaliser le recrutement de sa direction. À lire dans vos journaux, rideaux sur les kiosques.
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1: C'est l'histoire d'un homme qui tombe d'un immeuble de 50 étages. Le mec, au fur et à mesure de sa chute, il se répète sans cesse pour se rassurer. Jusqu'ici, tout va bien. 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Jusqu'ici.
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4: Des rendez-vous qui vont durer tout l'été à vous donner près de chez vous. Et n'oubliez pas, du côté du prieuré des Salles à Vauguyon, Bella Saison, art et terroir jusqu'au 31 août, exposition que vous pouvez découvrir de 15h à 18h30 tous les jours. Une exposition d'art avec boutique éphémère. Rendez-vous dans une église du 12e siècle. Exposition d'art à Chalut jusqu'au 31 août. Artisanat d'art, peinture, sculpture, deux sites vous accueillent. La galerie 7 rue Salardine et la galerie de avenue 9 mars 1962 du mardi au samedi de 10h. À midi et de 14h à 18h le dimanche de 10h à midi, l'entrée est libre. Vous avez rendez-vous du côté de l'association Tout en Art avec l'exposition Vente d'Artisanat d'Art. C'est à Rochechouart jusqu'au 27 août. Sur la communauté de communes Ouest Limousin, c'est la traditionnelle boutique estivale d'artisanat d'art, création unique d'artisans du Limousin que vous retrouvez jusqu'au 31 août de 9h30 à 12h30 et de 14h à 18h à l'office de tourisme Ouest Limousin à Saint-Laurent-sur-Gorre. Et puis la banda, la châtelaine de Rochechouart a célébré ses 40 ans, un parcours photographique au cœur de la cité vous attend jusqu'en novembre. Et puis marché de producteurs de la communauté de communes Ouest Limousin, rendez-vous ce jeudi à Marval, faites griller et consommer sur place. Des rendez-vous à vous donner, la 52e édition du Tour du Limousin Périgord-Nouvelle-Aquitaine vous attend de ce mardi jusqu'à ce vendredi à Chalut. C'est un marché gourmand dans le centre-ville, halle couverte à partir de 18h ce mercredi, producteurs locaux, animation musicale, pensez à apporter vos couvert. Nuit d'été à l'écomusée de Chalut pour profiter de la fraîcheur du soir, de l'ambiance nocturne. C'est ce vendredi de 20h à 22h. Vous avez rendez-vous du côté de Vers ce samedi pour une randonnée gourmande. Départ 18h sous la halle. Rendez-vous également pour un rassemblement de C15 et voitures anciennes ce dimanche à Vers avec un rassemblement de tracteurs. Fête de la batteuse, ambiance conviviale garantie. Et puis Solid Drive, événement caritatif à Rochechouart, place du Château. Une exposition de véhicules auto, moto, soirée, concert, marché d'artisans et producteurs, food truck, baptême, auto, moto, off-ride, buvette. Samedi 10h-23h et la pétanque populaire rochechouartaise vous attend ce dimanche au boulodrome espace de la gare pour un vide-grenier de 8h à 18h. Bar et restauration sur place.
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2: Kaolin FM, coup de pouce, et j'ai le plaisir aujourd'hui de recevoir François. François, bonjour.
3: Bonjour.
2: Alors François, vous venez me voir aujourd'hui car nous allons parler d'un événement automobile. C'est certainement le plus gros événement du secteur qui arrive tous les ans à peu près à la même période, c'est-à-dire le troisième week-end du mois de septembre. Il s'agit du rallye du pays arédien, le rallye de championnat de France de seconde division. Si j'ai bien compris, c'est votre première saison dans le monde des rallyes.
3: Oui, c'est ça.
2: Et donc ça va être votre première participation au rallye du pays de Saint-Thierry.
3: Aussi.
2: Donc, qui dit rallye dit recherche de sponsors, parce que on ne le répétera jamais assez, c'est quand même une discipline qui demande un certain engagement financier. C'est pas forcément évident de monter tous les projets. Alors on va commencer par une question toute simple. Je sais qu'il y a plein de catégories hein, dans le monde automobile. Il y a les fameuses F5, il y a les rois, les WRC. Et vous serez dans quelle catégorie sur ce rallye?
3: On sera en N2S.
2: En N2S avec, si j'ai bien compris, une Peugeot 206.
3: C'est ça.
2: Et vous êtes actuellement en train de préparer évidemment cet événement. Il faut s'y prendre un peu à l'avance. Et pour préparer ce genre d'événement et ce genre de course, il vous faut aussi des partenaires. Et c'est, si j'ai bien compris, un peu le nerf de la guerre.
3: C'est ça, on cherche pour nous aider à continuer puisqu'on a commencé sans partenaire, sans sponsor. Et là, au jour d'aujourd'hui, c'est très compliqué de continuer en mettant entre guillemets toute sa poche.
2: Oui, parce qu'en réalité, vous êtes passionné évidemment de sport.

0: Mobile, sinon vous seriez pas là. C'est votre première saison, vous vous lancez dans le monde du rallye. C'est déjà beau de se retrouver dans un championnat de seconde division et de pouvoir essayer de disputer quelque chose dans sa catégorie. Vos premières expériences, rapidement, pour survoler un peu votre ressenti sur les premières manches que vous avez découvert cette année.
1: On a fait le rallye de Mont-de-Blon du côté de Mézières-sur-Issoire.
0: Oui.
1: Donc y avait beaucoup de stress puisque c'était le premier, on découvrait totalement.
0: Est-ce qu'on a envie de tout donner dans une première où on se dit non, d'abord je ramène l'auto en état?
1: Non, surtout que c'est une voiture de location, donc il y avait encore plus de stress puisqu'on a l'épée un peu de Damoclès sur la tête. On sait que si on fait une faute, ça peut coûter très cher. Donc non.
0: D'abord, on arrive.
1: Voilà, c'était le but principal d'arriver.
0: Et là, sur ce rallye du Pays de Saint-Cyr qui arrive, est-ce que ce sera le même cas ou vous préparez votre voiture?
1: Non, ça sera pareil. La 206, c'est toujours une voiture de location. On va garder cette voiture pour faire ce rallye puisqu'on a fait que deux rallyes avec. Donc.
0: Oui, c'est encore une sorte de phase d'apprentissage pour vous.
1: Il y a toujours de l'apprentissage. On connaît pas la voiture par cœur, et puis on l'exploite pas à 100% non plus. Pour l'instant, on va plutôt miser là-dessus, éviter de prendre une catégorie trop grosse, et pour se faire peur ou autre, c'est pas le but.
0: Et alors, que j'explique à nos auditeurs, vous êtes venus nous voir aujourd'hui parce que vous recherchez évidemment des partenaires, donc c'est un peu pour lancer un appel, et bien sur le secteur arédien, puisque c'est là que nous sommes diffusés, mais pas que. Si des bonnes âmes seraient tentées d'aider à avancer dans votre projet, et d'aider un équipage arédien que l'on suivra de près, nous, Kaolin, pendant le rallye, parce qu'on est très content d'avoir des locaux, évidemment, sur le rallye. C'est ça un peu votre message aujourd'hui, c'est un petit appel à un coup de pouce pour ceux qui voudraient vous aider.
1: Voilà, c'est ça. Si on peut en plus représenter les partenaires locaux, c'est que mieux. Ça aide tout le monde et puis ça nous permet, nous, de continuer surtout.
0: Alors, question simple, si on veut rentrer en contact avec vous parce que justement cet appel sera entendu et certaines personnes pourraient être intéressées, comment on rentre en contact avec vous, François?
1: Je peux vous laisser mon numéro de téléphone, une adresse mail. On a monté une page également sur les réseaux sociaux, sur Facebook.
0: Alors, quelle page par exemple, si vous
1: êtes... La page, c'est Rallye Passion 24.
0: Rallye Passion 24, alors n'hésitez pas évidemment, pour le numéro de téléphone et pour le mail, vous n'hésitez pas à appeler à la radio et on se fera un plaisir de vous faire suivre ça, quoique le mail, on peut le donner.
1: Oui, on peut le donner, c'est françois24450@gmail.com.
0: françois24450@gmail.com. François, on va évidemment suivre ça de près, on est encore à 2 mois à peu près de l'événement. Évidemment, on va faire une espèce de partenariat, en tout cas entre la radio et votre équipage, qu'on sera ravis de suivre pendant le week-end du rallye. Et puis on espère que d'ici là, bien sûr, et on se tiendra informé, des sponsors vont venir frapper à la porte et vous apporteront leur soutien. On va se dire un gros, allez, on peut le dire à l'antenne, merde, pour que tout se passe bien pour vous. Et puis on se retrouve très bientôt, on fera le point un petit peu avant le rallye pour voir où vous en êtes.
1: Oui, pas de problème.
0: Merci François.
1: Merci
0: François qui sera accompagné de Kevin sur une Peugeot 206 dans la catégorie N2S. Première saison et premier rallye du Pays de Saint-Cyrier pour cet équipage que Kaolin aura plaisir à suivre avant la date, mais également pendant tout ce week-end. Je vous rappelle que le rallye du championnat de France de seconde division du Pays arédien aura lieu les 19 et 20 septembre. À très bientôt François, merci.
1: À bientôt, merci.
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2: Sur votre plateau télé ce soir, du rugby, des mensonges et un restaurant. Le fils à Joe sur Novo 19, film avec Gérard Lanvin. Joe Cannavaro, héritier d'une dynastie légendaire du rugby, élève seul son fils de 13 ans, Tom, dans un village du Tarn. Joe est déterminé à transmettre sa passion à son fils, mais il déchante en réalisant que Tom est complètement désintéressé par le rugby.
3: Dans la famille, le rugby c'est plus qu'une religion, c'est un devoir familial.
4: On va remonter une équipe de rugby. Et toi Tom, tu vas leur montrer qui t'es et d'où tu viens.
3: Et malheur à celui qui casserait le moule.
5: Dès ce soir, je t'apprends à plaquer, moi.
6: T'as pas bien compris. Ça sera sans moi.
2: Qui ment sur France 2, divertissement présenté par Bruno Guillon. Les candidats doivent identifier les personnalités qui disent vrai et démasquer celles qui inventent leurs réponses pour mieux les piéger. Dans ce jeu de stratégie, chaque réponse peut être un indice, chaque hésitation un signal. Cauchemar en cuisine sur M6 Magazine. Philippe Etchebest se rend à Saint-Berthevin-la-Tanière, un village de Mayenne, où il va tenter d'aider Isabelle et son fils Jeffrey. Cela ne fait que 8 mois qu'ils ont repris un restaurant et leur situation financière est déjà dramatique. Philippe Etchebest va devoir employer les grands moyens pour les aider.
7: Ça me fait du mal que ma mère soit dans cette situation parce que aujourd'hui, à l'âge qu'elle a, je pense que comme tout le monde, elle mérite d'avoir une fin de carrière tranquille.
8: C'est vrai qu'heureusement qu'on se soutient tous les deux.
9: Moi, ça me fait plaisir de voir que mon fils, il est toujours là pour m'épauler, pour m'aider. Il a toujours été comme ça, mon fils, depuis qu'il est gamin. Il a toujours fait attention à moi.
2: Le fils à Joe sur Novo 19, qui ment sur France 2 et Cauchemar en cuisine sur M6. Très belle soirée, télé à tous.
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2: Bonjour à tous. Après la canicule, les orages font leur arrivée sur la France. 5 départements du Sud-Est passeront cet après-midi en vigilance orange. Le Var, les Alpes-Maritimes, l'Isère, la Drôme et l'Ardèche. Selon Météo France, plusieurs salves d'orages, parfois forts, vont se succéder jusqu'à demain matin avec parfois de la grêle. Les vagues de chaleur successives ont aussi été particulièrement fortes en Allemagne. 14 000 personnes sont mortes cet été dans le pays à cause vraisemblablement des épisodes de canicule. L'Allemagne bat son record de 2018 où le pays avait enregistré près de 9 000 décès liés à la chaleur. François Fillon suspendu de la Légion d'honneur après la condamnation de l'ancien Premier ministre dans le dossier des emplois fictifs de son épouse Pénélope. François Fillon est suspendu de la Légion d'honneur pour une durée de 10 ans. L'an passé, la Cour d'appel de Paris a condamné l'ex-locataire de Matignon à 4 ans de prison avec sursis, 375 000 euros d'amende et 5 ans d'inéligibilité. Que s'est-il passé dans les Côtes d'Armor après l'effondrement d'un gradin avant un spectacle mardi soir dans la commune d'Erquy? 16 personnes ont été blessées, 5 d'entre elles ont fini à l'hôpital. Pour y voir plus clair sur l'accident, une vingtaine de victimes seront auditionnées à partir d'aujourd'hui. Le parquet de Saint-Brieuc a ouvert une enquête pour blessures involontaires et mise en danger de la vie d'autrui. Volodymyr Zelensky dénonce une escalade et appelle à une réponse internationale. Le président ukrainien réagit aux nouvelles salves de frappes russes qui ont fait au moins 13 morts la nuit dernière à Kiev et une quarantaine de blessés. Selon le Premier ministre ukrainien, ces frappes ont duré près de 9 heures, impliquant plusieurs dizaines de missiles et de drones. Parmi les cibles, des entrepôts de produits alimentaires et des bâtiments de la Croix-Rouge. Et puis le retour de Victor Wembanyama avec le maillot tricolore. L'équipe de France de basket affronte la Serbie ce soir en amical à Belgrade. Le joueur des San Antonio Spurs n'a plus évolué avec les Bleus depuis les Jeux Olympiques de Paris. Les Français rejoueront à nouveau dimanche contre la Serbie en amical, cette fois à Orléans. Voilà pour l'essentiel de l'info. Excellent après-midi.
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6: Pour votre après-midi, c'est donc changement de temps comme annoncé ce matin pour ce jeudi 20 août où nous saluons pour leur fête les Bernards. Un temps donc moins chaud avec la situation qui peut s'améliorer en cours d'après-midi mais qui peut redevenir un petit peu perturbée en fin de journée. Et puis ce soir et cette nuit, on va pouvoir respirer car les températures seront idéales. Elles seront au-dessus des normales de saison mais on pourra quand même respirer. Car elle peut compter ce soir 18 à 20 degrés, cette nuit 14 à 16 degrés. Pour la journée de demain vendredi, c'est un même type de temps qui nous attend. Samedi sera beau, dimanche nuageux et attention la semaine prochaine, retour des orages et de la pluie. Belle journée à l'écoute de Kaolin.
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8: La fin des vacances se rapproche et certains d'entre vous ont peut-être opté pour le train pour le retour. On voit cette semaine comment s'en sortir avec un ou plusieurs enfants. Votre mission, si vous l'acceptez, réussir à canaliser leur énergie et à garder le calme pendant tout le trajet. Les enfants dans les trains, on en a parlé en début d'année avec ces wagons interdits aux moins de 12 ans mis en place par la SNCF. Mais alors comment faire quand on voyage en train avec des enfants? Car chez nous, on est encore loin de ces rames spécialement aménagées, vues en Suisse et en Finlande et qui nous ont tant fait rêver. Premier conseil, expliquez à vos enfants comment cela va se passer en amont, surtout si c'est un de leurs premiers trajets. Rappelez les consignes, les interdictions. Et puis ensuite, pas de secret, il faut prévoir de quoi les occuper. Coloriage, jeux de cartes, gommettes pour les plus petits, mais aussi des magazines, des cahiers d'activités, bien sûr des livres, et pourquoi pas également des figurines ou quelques Lego ou Playmobil. Évidemment, vous pouvez aller vous balader, traverser les rames pour rejoindre le wagon-bar, c'est une activité en soi, tout comme monter et descendre les escaliers dans un train double qui peut occuper les petits assez longtemps. Pour les plus grands, pas de pression avec les écrans, on peut les autoriser. Pas pour les 5 heures de train, bien sûr, mais à petite dose, ça rend bien service. Sans oublier les boîtes à histoire ou les podcasts avec un casque pour faire comme les grands. Dernier conseil, on prévoit de quoi manger le pique-nique dans le train, généralement, ils adorent. Et prévoyez aussi de quoi grignoter, car ça occupe toujours un peu et ça peut permettre d'éviter une crise. Alors, mission acceptée ?
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1: Aujourd'hui, Kaolin vous emmène en plein cœur de Saint-Thierry-la-Perche. Myriam est chargée de communication pour la communauté de communes du pays de Saint-Thierry, mais elle est aussi chargée d'accueil pour l'office de tourisme intercommunal. C'est elle qui nous ouvre les portes de la Tour du Plot.
2: Bienvenue dans la Tour du Plot. Donc, cette tour, c'est un ancien donjon du Moyen-Âge. Voilà, c'est le monument civil le plus ancien de la ville de Saint-Thierry, puisque c'est une tour qui a été bâtie fin 12e, début 13e siècle, et elle représente le pouvoir de haute justice du vicomte de Limoges. Donc, on avait le prévôt qui exerçait son pouvoir de police et de justice depuis, en fait, la place sur laquelle elle a été construite à l'origine, d'où son nom, en fait, parce que plot en occitan signifie petit plateau, point en hauteur.
1: On vient juste d'entrer, donc on est. Parce que vous pourriez nous décrire un petit peu l'espace où on est.
2: Donc là, en fait, on se situe dans la partie inférieure de la tour, ce qu'on appelle plus communément le cul de basse fosse. Et ce qu'il faut savoir, c'est que cet endroit n'était pas accessible. Donc là, la porte par laquelle on accède à la tour aujourd'hui a été entièrement créée, puisque donc c'est un donjon en fait quadrangulaire. On a quatre côtés, des murs épais, hein, de 2 mètres d'épaisseur environ, et on avait donc 4 niveaux. Et ce niveau-là était entièrement aveugle, on n'avait pas d'ouverture, et servait de prison, dans l'attente du jugement sur la place.
1: Du coup, le petit schéma qu'on voit là, c'est une représentation de la tour ?
2: Oui, c'est une représentation, donc là on a une représentation des niveaux, donc avec le cul de basse fosse où nous nous trouvons. On a le premier étage, où en fait se trouvait la porte d'entrée, à peu près 7 mètres de hauteur sous plancher. Hein. Et donc, on accédait à la tour, très certainement avec une échelle. Hein. Et après, on avait le deuxième et le troisième étage, qui là comportaient des ouvertures. C'était certainement 2 étages qui étaient aménagés pour le vicomte s'il venait ici à Saint-Thierry. Et pour finir, le niveau supérieur qui accueillait le chemin de ronde. En fait, là aujourd'hui, on a une terrasse qui permet d'avoir un très beau panorama sur la ville. Mais à l'origine, la toiture devait plutôt être... Il était d'usage de la placer plutôt en contrebas du crénelage. Et la tour était même d'ailleurs certainement plus haute que ce qu'elle n'est aujourd'hui.
1: Combien de marches pour monter là-haut ?
2: 120 marches.
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3: Et Jazz au Village 2026, c'est le coup de pouce de Kaolin que vous allez retrouver tout de suite. Un coup de pouce important car il s'agit de la dernière date proposée cette année par Jazz au Village. Il y avait 5 dates en tout sur, il y avait 5 concerts en tout sur 4 dates. Les deux derniers ont eu lieu le vendredi 14 août. Grand succès populaire pour cette première fête de la cité médiévale. Et nous allons maintenant parler avec Dominique Rivière. Bonjour Dominique.
4: Bonjour.
3: De cette dernière date. Alors c'est à la fois une joie de proposer ce concert et puis le petit pincement parce que ça sent la fin de saison. Mais Dominique, on va parler de ce bel événement qui va se passer. Donc ce 28 août, Ariac Lastour, il y en a qui disent l'un ou l'autre, et ça sera à l'église à 20h30. Que va-t-il se passer pour cette dernière date?
4: Alors, cette dernière date qui va se passer donc à l'église de Latour, sur la motte féodale, c'est Cajoun et Toultoutim. C'est un duo. Alors Cajoun à la washboard.
3: On va rappeler ce que c'est qu'un washboard pour les gens qui ne sauraient pas.
4: Alors, dans la musique, dans le old jazz, dans la musique de la Nouvelle-Orléans et de la Louisiane, la rythmique se fait avec une planche à laver, washboard,
3: voilà.
4: Et des dés à coudre. Donc il faut se dire qu'à l'époque, les musiciens, ils faisaient avec ce qu'ils trouvaient.
3: C'était avec les moyens du bord.
4: Voilà, ça pouvait être un instrument fait avec une boîte de conserve, du fil de fer, un manche en bois, voilà. Et donc le washboard, de nos jours, reste toujours. Donc tous les gens qui utilisent le washboard le rendent de plus en plus sophistiqué. Donc il va y avoir une râpe à légumes, il va y avoir peut-être une cymbale, peut-être une clochette, peut-être si c'est en fixe, ils vont y ajouter une petite caisse claire. Donc, en fait, chacun va mettre cette rythmique à sa sauce.
3: En fait, on partait vraiment d'un système D, on va dire, à l'époque.
4: Absolument.
3: Pour faire une percussion, pour faire un accompagnement.
4: Voilà.
3: Et c'est rythmique. Devenu, ça aurait pu se moderniser, on aurait pu changer tous ces noms-là, mais non, je pense que dans le jazz, il y a ce côté respect de l'histoire.
4: Absolument.
3: Qui fait qu'on reste sur cet instrument aussi.
4: Et puis, c'est tellement typique, le washboard, oui. dans tout ce qui est déambulation, comme on avait eu le 14 août. Là, ça va être un duo avec des vieilles chansons de la Louisiane et du old jazz. Et donc, Cajoun sera accompagné par Bruno Durand, qui sera au clavier et à la flûte. Flûte traversière, ce qui est assez inattendu dans le jazz.
3: C'est vrai.
4: Mais c'est une surprise. Vous allez voir que c'est un tandem qui fonctionne très bien. Alors, Cajoun ne se contentera pas de son washboard et de sa caisse claire. Elle aura également, elle va amener son ukulélé, un kazoo, enfin, différents objets qui font de la musique. Et elle chantera donc des morceaux, des vieux morceaux de jazz.
3: Voilà. À travers ce dernier concert, on remarque quand même une chose, et c'est quelque chose qui vous tient à cœur dans l'association Jazz au Village, c'est de montrer la diversité qui se cache derrière le terme jazz.
4: Absolument.
3: Parce que c'est un terme un peu générique qui regroupe beaucoup de familles, beaucoup de variantes, et c'est intéressant aussi pour vous de proposer à travers chaque concert du jazz, mais
4: oui,
3: avec ses variantes.
4: C'est vrai qu'on a commencé cette année avec deux concerts. Alors il y avait un trio avec Mathieu Varnier en jazz manouche, qui est un jazz un peu spécifique en France, qui a été rendu célèbre par Django Reinhardt, qui était un manouche français. Et puis nous avons eu un deuxième concert à Coussac-Bonneval le 17 avec un quartet cette fois qui était le Gaïa Quartet. Avec à la guitare on avait Gaël Rouillac qui sera présent qui a été présent le 14 août également et donc avec un saxophone Vincent Mondy. À la contrebasse nous avions Nicolas Ferreira et la deuxième guitare, il y a toujours une deuxième guitare en jazz manouche, et Yann Leblé.
3: Donc, oui, on rappelle pourquoi, hein, c'est que dans la musique manouche,
4: voilà,
3: sans parler du jazz,
4: il y a toujours de la guitare.
3: Vous avez toujours de la guitare, et très souvent, une des guitares, il peut y en avoir une, deux, voire plus, hein, il y en a toujours une qui va servir comme base au rythme.
4: Voilà.
3: Et dans le jazz manouche,
4: et
3: c'est ce qu'on
4: s'alterne,
3: retrouve.
4: Et ça s'alterne.
3: Exactement.
4: Et donc, dans le jazz, c'est vrai qu'il y a plein de voix différentes, et nous, cette année, on a mis l'accent sur le jazz manouche par deux concerts, et le jazz de la Nouvelle-Orléans avec les deux autres concerts.
3: Qui ont eu lieu sur la journée du 14 août.
4: Voilà. Et sur le soir du 14 août, on a mis aussi du jazz français avec le swing. Voilà, avec des compositeurs.
3: C'est le jazz d'après-guerre, très dansant.
4: Voilà, le jazz de Saint-Germain-des-Prés avec le répertoire Claude Duterre, Boris Vian, etc. Donc tous ces grands jazzmen de l'après-guerre français. Voilà.
3: Et donc pour terminer, et on va rester là-dessus, cette date du 28 août qui marquera la fin de la saison 2026 de Jazz au Village, direction Riac la Tour à l'église à 20h30 pour retrouver Cajoun et tout le Totim pour ce dernier concert de la saison, évidemment, mais pas le dernier, on vous retrouvera l'année prochaine.
4: Alors, par contre, pour réserver, alors autant pour les autres concerts, pour les deux derniers concerts, il n'y a pas eu besoin de réserver pour Saint-Thierry. Par contre, pour Riac la Tour, sachez que c'est une petite église et qu'il faut impérativement réserver. Je vous donne le numéro de téléphone où vous pouvez laisser un message et on vous confirme votre réservation. 06 16 88 42 97. Surtout réservez, l'église est toute petite.
3: Tout a été dit. Merci beaucoup, Dominique. Rendez-vous pour cette dernière date le 28 août et l'année prochaine pour la nouvelle saison.
4: Absolument.
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4: Yasmine Kichou.
5: Les gendarmes de la Haute-Vienne ont révélé hier matin une intervention pour le moins insolite sur l'A20. Samedi 15 août, une famille de Magnac-Bourg s'est retrouvée bloquée dans les bouchons près de Boisseuil alors que la maman était sur le point d'accoucher. Le futur père a appelé les secours et trois équipes du peloton motorisé de Fétia sont dès lors intervenues avant l'arrivée des pompiers. Deux motards ont ensuite escorté l'ambulance jusqu'à la clinique des émailleurs à Limoges. Le petit Jonas est finalement né en bonne santé. À Oradour-sur-Glane, le tribunal administratif de Limoges a conforté le couvre-feu imposé aux mineurs par le maire. Saisi par l'association Vigiliberté, le tribunal a en effet rejeté hier son recours contre cet arrêté qui interdit aux moins de 18 ans non accompagnés de circuler entre 23h et 6h du matin jusqu'au 31 août. Le juge estime que les troubles à l'ordre public sont suffisamment établis, notamment en raison de tapage nocturne et de dégradation. Toutefois, la commune n'obtiendra pas d'indemnisation de la part de l'association. La 11e édition du Festival Chant Libre débute ce jeudi 20 août à Saint-Junien. Jusqu'au 29 août, la ville se transforme en scène à ciel ouvert avec des rendez-vous dans plusieurs lieux comme le parc des Charmilles, le site Corot ou la place Lacotte. Au programme, concerts, théâtre, lecture, balade poétique, clown et cinéma en plein air. Les styles musicaux seront variés, du rap rural au jazz et aux musiques du monde. Toutes les propositions sont accessibles à prix libre. À Saint-Junien, toujours, la journaliste Marion Dos Santos et le poète Patrick Ducrot proposent ce soir dès 18h une lecture publique au cloître de la collégiale au profit de sa rénovation. Du côté de Chassenon, en Charente-Limousine, à proximité notamment de Rochechouart, le site archéologique de Cassino-Magus remonte le temps à l'occasion des grandes journées antiques du 21 au 23 août. Pendant ces trois prochains jours, le public pourra découvrir la vie gallo-romaine à travers spectacles, démonstrations et ateliers participatifs. Nouveauté cette année, Gymnésia Hippica, une démonstration équestre consacrée à la cavalerie romaine. Gladiateurs, légionnaires et sportifs antiques seront également au rendez-vous avec des animations pensées pour toute la famille. Le site sera ouvert de 10h à 19h. Enfin, un mot sur le Tour du Limousin Périgord 2026. Ewen Costiou s'est imposé en solitaire hier lors de la deuxième étape entre Salignac et Vigue et Lannouaille en Dordogne. Le coureur de la formation Groupama FDJ United a devancé Matteo Vercher de 17 secondes au terme de 184 km. Vainqueur de l'épreuve l'an dernier, le Français de 23 ans décroche cette fois une victoire d'étape et s'empare du maillot jaune de leader. Aujourd'hui, la troisième étape reliera Saint-Privat à Égletons en Corrèze. Bon jeudi à toutes et tous.
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6: Pour votre après-midi, c'est donc changement de temps comme annoncé ce matin pour ce jeudi 20 août où nous saluons pour leur fête les Bernards. Un temps donc moins chaud avec la situation qui peut s'améliorer en cours d'après-midi mais qui peut redevenir un petit peu perturbée en fin de journée. Et puis ce soir et cette nuit, on va pouvoir respirer car les températures seront idéales. Elles seront au-dessus des normales de saison mais on pourra quand même respirer. Car elle peut compter ce soir 18 à 20 degrés, cette nuit 14 à 16 degrés. Pour la journée de demain vendredi, c'est un même type de temps qui nous attend. Samedi sera beau, dimanche nuageux et attention la semaine prochaine, retour des orages et de la pluie. Belle journée à l'écoute de Kaolin.
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2: L'actualité en format papier de ce jeudi 20 août est à la une de vos quotidiens. L'adaptation face au réchauffement climatique. Sud-Ouest consacre un grand dossier au logement bouilloire, matériaux biosourcés, limite du béton et de la climatisation. Le secteur du bâtiment cherche des solutions pour garder nos intérieurs au frais. Autre grande une régionale, celle de Charente-Libre qui alerte sur nos forêts face à l'explosion de la population de gibiers, sangliers, cerfs et chevreuils. La facture explose pour les propriétaires forestiers. Du côté des sports, le populaire du centre et sud-ouest met à l'honneur le Tour du Limousin. Le vainqueur de l'édition 2025, Ewan Kostiou, fait coup double en remportant la deuxième étape en Dordogne en s'emparant du maillot jaune avant l'étape corrézienne de ce jeudi. En page locale maintenant, Charente-Limousine. Charente-Libre nous emmène au terme de Casino Magus à Chassenon qui prépare leur grande journée antique de ce week-end avec un spectacle équestre inédit en Périgord vert. Sud-ouest met en lumière une œuvre insolite à Berthéillac où l'artiste britannique Nicolas Wood sculpte une femme monumentale dans plus de 15 tonnes de sable. Enfin, un paysage, l'ouverture de la microcrèche est reportée au 5 octobre, le temps de finaliser le recrutement de sa direction. À lire dans vos journaux, rideau sur le kiosque.
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1: Bonjour, bonjour à tous. Le gouvernement veut muscler sa défense face à la vague de piratage qui secoue la France avec la création d'une nouvelle unité cyber. On y reviendra dans un instant. C'est le coup d'envoi aujourd'hui des traditionnelles universités d'été pour les partis à quelques mois des présidentielles. Et puis après un été dévastateur marqué par les incendies et la sécheresse, des associations réclament la suspension de la chasse. Le gouvernement tente de réagir après les fuites de données du fisc et de l'éducation nationale. Face à la multiplication des cyberattaques, Sébastien Lecornu a demandé hier la création d'une nouvelle unité cyber. Selon le Premier ministre, elle permettra d'offrir une réponse opérationnelle plus réactive. Une décision qui interroge les spécialistes comme Gaël Musquet, hacker éthique au campus cyber de Puteaux à Paris La Défense, alors que des services similaires existent déjà.
2: Cette unité d'intervention, c'est trop tard. Ça veut dire que le mal a déjà été fait. Or là, ce qu'il faut, c'est évidemment mettre les moyens sur les moyens de prévention. Un peu comme pour le climat, malheureusement. On voit vraiment la réponse à incident quand on a une catastrophe, quand on a une cyberattaque. Alors qu'en fait, la solution, évidemment, c'est de répondre à ces incidents, mais primordial, c'est vraiment de travailler sur la culture du risque. Je préférerais que l'on renforce les structures existantes en ressources humaines et financières, évidemment techniques, plutôt que de créer une énième unité ou un énième dispositif.
1: Une nouvelle cyberattaque a d'ailleurs été annoncée ce matin. Elle concerne la plateforme médicale Alaxion. Les données personnelles et numéros de sécurité sociale de près de 7 millions de patients ont été piratés. La France est le deuxième pays au monde le plus ciblé par les cyberattaques, derrière les États-Unis. Les vacances sont finies pour nos politiques. C'est maintenant l'heure des traditionnelles universités d'été. Elles commencent aujourd'hui et lancent la rentrée politique. Et à quelques mois de l'élection présidentielle, ces rendez-vous seront d'autant plus importants pour les futurs candidats, comme l'explique le politologue au CEVIPOF, Bruno Cotres.
3: Ce sont ces premiers discours qui d'abord donnent le tempo, donnent le là d'une campagne présidentielle, là où les candidats vont vouloir montrer leurs principaux thèmes de campagne, où ils vont éventuellement lâcher des mots-clés qu'ils vont vouloir que leurs militants portent dans tout le pays. Et puis aussi l'incarnation, le style, quelle performance oratoire sont-ils capables de faire. Et donc effectivement, c'est un moment capital qu'il ne faut surtout pas rater, parce que c'est un moment de mobilisation. On sort de l'été, des vacances d'été, et il faut remobiliser pour les candidats leurs militants, leurs sympathisants, leurs futurs électeurs.
1: Ce sont les écologistes et les insoumis qui commencent leur université d'été aujourd'hui. Celle du Parti Socialiste aura lieu la semaine prochaine. Le Républicain Bruno Retailleau attendra, lui, le 12 septembre. Dans l'actualité, également, deux suspects sont en garde à vue après le meurtre de l'influenceuse Sonia Bellina dans le Gard. Son corps a été découvert partiellement brûlé dans un vignoble. Elle était portée disparue depuis le 10 août. Les deux suspects sont âgés d'une trentaine d'années. Peut-être un troisième procès pour Joël Le Squarnet. La justice ouvre une information judiciaire pour 10 nouveaux viols et 40 agressions sexuelles. L'ex-chirurgien a été condamné en 2025 à la peine maximale pour viol et agressions sexuelles sur près de 300 victimes. Après la canicule, place maintenant aux orages dans le sud-est. 5 départements seront placés en vigilance orange aux orages cet après-midi. Le Var et les Alpes-Maritimes s'ajoutent à l'Isère, la Drôme et à l'Ardèche. La canicule, elle, a pourtant laissé des traces. Incendies, sécheresse. Pour les animaux sauvages, l'été n'a pas été simple. Les phénomènes climatiques hors normes perturbent la survie de certaines espèces. Des associations réclament la suspension de la saison de la chasse qui s'ouvre prochainement pour protéger la faune. Pour Muriel Arnal, présidente de l'association One Voice, il y a urgence.
4: Il va falloir une décennie certainement pour que la nature se remette de ce qui s'est passé cet été en France. Et nous savons que d'autres étés à risque vont arriver. À un moment, est-ce qu'on veut avoir un minimum de biodiversité en France ou simplement que la nature ne soit que le terrain de jeu des chasseurs pour leurs loisirs avec plus aucune vie, plus aucun animal? Parce que c'est ça qui risque d'arriver à force. Ce n'est pas d'arrêter totalement la chasse, mais là, dans toutes les zones incendiées, dans les zones où il y a eu énormément de dommages, on pose les armes et les chasseurs changent de loisirs.
1: La préfecture du Var a d'ailleurs annoncé l'interdiction de la chasse dans les bois touchés par les feux cet été. Seuls les battus aux sangliers seront autorisés. Et puis du basket pour finir avec le grand retour de Victor Wembanyama ce soir en bleu. L'équipe de France affronte la Serbie ce soir en amical à Belgrade. 2 ans que Wemby n'avait plus porté le maillot tricolore depuis les Jeux Olympiques de Paris. Les Français rejoueront à nouveau dimanche contre la Serbie, toujours toujours en amical, mais cette fois-ci à Orléans. Victor Wembanyama qui sera ce soir capitaine. Très bonne journée à tous.
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8: Pour votre après-midi, c'est donc changement de temps comme annoncé ce matin pour ce jeudi 20 août où nous saluons pour leur fête les Bernards. Un temps donc moins chaud avec la situation qui peut s'améliorer en cours d'après-midi mais qui peut redevenir un petit peu perturbée en fin de journée. Et puis ce soir et cette nuit, on va pouvoir respirer car les températures seront idéales. Elles seront au-dessus des normales de saison mais on pourra quand même respirer. Elle peut compter ce soir 18 à 20 degrés, cette nuit 14 à 16 degrés. Pour la journée de demain vendredi, c'est un même type de temps qui nous attend. Samedi sera beau, dimanche nuageux et attention la semaine prochaine, retour des orages et de la pluie. Belle journée à l'écoute de Kaolin.
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1: Des rendez-vous qui vont durer tout l'été à vous donner près de chez vous. Et n'oubliez pas, du côté du prieuré des Salles à Vauguyon, Bella Saison, art et terroir jusqu'au 31 août. Exposition que vous pouvez découvrir de 15h à 18h30 tous les jours. Une exposition d'art avec boutique éphémère. Rendez-vous dans une église du 12e siècle. Exposition d'art à Chalut jusqu'au 31 août. Artisanat d'art, peinture, sculpture, deux sites vous accueillent. La galerie 7 rue Salardine et la galerie de avenue 9 mars 1962 du mardi au samedi de 10h. À midi et de 14h à 18h le dimanche de 10h à midi, l'entrée est libre. Vous avez rendez-vous du côté de l'association Tout en Art avec l'exposition Vanda Artisanat d'Art. C'est à Rochechouart jusqu'au 27 août. Sur la communauté de communes Ouest Limousin, c'est la traditionnelle boutique estivale d'artisanat d'art, création unique d'artisans du Limousin que vous retrouvez jusqu'au 31 août de 9h30 à 12h30 et de 14h à 18h à l'office de tourisme Ouest Limousin à Saint-Laurent-sur-Gorre. Et puis la Banda, la châtelaine de Rochechouart a célébré ses 40 ans, un parcours photographique au cœur de la cité vous attend jusqu'en novembre. Et puis marché de producteurs de la communauté de communes Ouest Limousin, rendez-vous ce jeudi à Marvel, faites griller et consommer sur place. Des rendez-vous à vous donner, la 52e édition du Tour du Limousin Périgord-Nouvelle-Aquitaine vous attend de ce mardi jusqu'à ce vendredi à Chalut. C'est un marché gourmand dans le centre-ville, halle couverte à partir de 18h ce mercredi. Producteurs locaux, animation musicale, pensez à apporter vos couvert. Nuit d'été à l'écomusée de Chalut pour profiter de la fraîcheur du soir, de l'ambiance nocturne. C'est ce vendredi de 20h à 22h. Vous avez rendez-vous du côté de Vers ce samedi pour une randonnée gourmande. Départ 18h sous la halle. Rendez-vous également pour un rassemblement de C15 et voitures anciennes ce dimanche à Vers avec un rassemblement de tracteurs. Fête de la batteuse, ambiance conviviale garantie. Et puis Solid Drive, événement caritatif à Rochechouart, place du Château. Une exposition de véhicules auto, moto, soirée, concert, marché d'artisans et producteurs, food truck, baptême, auto, moto, off-ride, buvette. Samedi 10h-23h et la pétanque populaire rochechouartaise vous attend ce dimanche au boulodrome espace de la gare pour un vide-grenier de 8h à 18h. Bar et restauration sur place.
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1: Bonjour, l'AS Monaco rêve d'Europe. Arthur Fils continue l'aventure à Cincinnati et puis le début du Tour de France des moins de 23 ans. Du foot pour commencer donc avec un match important pour Monaco qui se lance dans la course à l'Europe. Les Monégasques partent affronter les Polonais du Górnik Zabrze ce soir à 20h en barrage de qualification aller de Ligue Conférence. Match retour jeudi prochain en Principauté. J-1 avant la reprise de la Ligue 1 pour le premier match de la saison. Demain soir, Marseille reçoit Strasbourg au Vélodrome. En conférence de presse hier, l'entraîneur marseillais Bruno Genesio a affiché ses ambitions et vanté l'état d'esprit de son groupe. C'est Timothy Weah qui portera le brassard de capitaine de l'OM cette saison. Du foot encore avec la troisième journée de Ligue 3 ce soir. Tous les matchs se jouent à 20h45. À suivre notamment le déplacement du leader Thionville-Lusitanos à Bourg-en-Bresse. Au programme également Caen au Bagne, Concarneau, Villefranche-Beaujolais ou encore Bastia-Versailles. Un rendez-vous décisif aujourd'hui pour les footballeurs bordelais après avoir vu leur exclusion des championnats nationaux confirmée par le Comité national olympique et sportif français. Les Girondins de Bordeaux vont se défendre cet après-midi devant le tribunal administratif. Les avocats du club vont plaider une réintégration en National 1. 3 victoires en 3 matchs. L'équipe de France de Cécifoot a battu l'Allemagne 1-0 hier lors du dernier match de la phase de groupe de l'Euro à Strasbourg. Les Bleus affrontent l'Italie demain en demi-finale. Du tennis maintenant, Arthur Fils qualifié pour les quarts de finale du Masters 1000 de Cincinnati. Le Français s'est offert à l'ex de Minor hier en 8e. Il s'est imposé sans trembler en 2-7 et retrouvera au prochain tour l'Argentin Thiago Tirante. En revanche, c'est fini pour Diane Paris dans le tableau féminin. Elle a perdu en 2-7 contre la Polonaise Iga Świątek. Et puis en cyclisme, c'est une course réservée aux moins de 23 ans qui voit éclore les futurs grands cyclistes. Coup d'envoi aujourd'hui du Tour de l'Avenir en Normandie. C'est jusqu'à mercredi prochain. Très bonne journée à tous.
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4: Yasmine Kichou.
5: Les gendarmes de la Haute-Vienne ont révélé hier matin une intervention pour le moins insolite sur l'A20. Samedi 15 août, une famille de Magnac-Bourg s'est retrouvée bloquée dans les bouchons près de Boisseuil alors que la maman était sur le point d'accoucher. Le futur père a appelé les secours et trois équipes du peloton motorisé de Fétia sont dès lors intervenues avant l'arrivée des pompiers. Deux motards ont ensuite escorté l'ambulance jusqu'à la clinique des émailleurs à Limoges. Le petit Jonas est finalement né en bonne santé. À Oradour-sur-Glane, le tribunal administratif de Limoges a conforté le couvre-feu imposé aux mineurs par le maire. Saisi par l'association Vigiliberté, le tribunal a en effet rejeté hier son recours contre cet arrêté qui interdit aux moins de 18 ans non accompagnés de circuler entre 23h et 6h du matin jusqu'au 31 août. Le juge estime que les troubles à l'ordre public sont suffisamment établis, notamment en raison de tapage nocturne et de dégradation. Toutefois, la commune n'obtiendra pas d'indemnisation de la part de l'association. La 11e édition du Festival Chant Libre débute ce jeudi 20 août à Saint-Junien. Jusqu'au 29 août, la ville se transforme en scène à ciel ouvert avec des rendez-vous dans plusieurs lieux comme le parc des Charmilles, le site Corot ou la place Lacotte. Au programme, concerts, théâtre, lecture, balade poétique, clown et cinéma en plein air. Les styles musicaux seront variés, du rap rural au jazz et aux musiques du monde. Toutes les propositions sont accessibles à prix libre. À Saint-Junien, toujours la journaliste Marion Dos Santos et le poète Patrick Ducrot proposent ce soir dès 18h une lecture publique au cloître de la collégiale au profit de sa rénovation. Du côté de Chassenon, en Charente-Limousine, à proximité notamment de Rochechouart, le site archéologique de Cassino-Magus remonte le temps à l'occasion des grandes journées antiques du 21 au 23 août. Pendant ces trois prochains jours, le public pourra découvrir la vie gallo-romaine à travers spectacles, démonstrations et ateliers participatifs. Nouveauté cette année, Gymnésia Hippica, une démonstration équestre consacrée à la cavalerie romaine. Gladiateurs, légionnaires et sportifs antiques seront également au rendez-vous avec des animations pensées pour toute la famille. Le site sera ouvert de 10h à 19h. Enfin, un mot sur le Tour du Limousin Périgord 2026. Ewen Costiou s'est imposé en solitaire hier lors de la deuxième étape entre Salignac et Vigues et Lannouaille en Dordogne. Le coureur de la formation Groupama FDJ United a devancé Matteo Vercher de 17 secondes au terme de 184 km. Vainqueur de l'épreuve l'an dernier, le Français de 23 ans décroche cette fois une victoire d'étape et s'empare du maillot jaune de leader. Aujourd'hui, la troisième étape reliera Saint-Privat à Égletons en Corrèze. Bon jeudi à toutes et tous.
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6: Bonjour, bonjour à tous. C'est le Prix du Havre et les 1500 mètres de la piste en sable fibré qui seront le théâtre du Quintet Plus de ce jeudi 20 août 2026. Ils seront 16 protagonistes âgés de 4 ans et au-dessus. Départ prévu 20h15. En tête notre sélection le 8 du Bala. Sur la montante, elle doit progresser sur sa petite rentrée et peut l'emporter. Suivi du 7, Everstar, sur la lancée de ses deux dernières prestations. Le 9, Duty, prise en note récemment du côté de Compiègne. Le 15, Quartz du Houlet, pris à sa juste valeur dans cette épreuve. Et enfin, le 11, Rêve de Valarsa, bénéficiant du numéro 8 à la corde. Elle complétera notre sélection. Une sélection que vous pouvez retrouver sur ma chaîne YouTube Tom Kazak, les pronostics qui piquent avec mes dernières minutes. Donc, notre choix aujourd'hui. Premier, le 8, Dubala. Dans le 7, Everstar. 3e, le 9, Duty. 4e, le 15, Quartz du Houlet. 5e, le 11, Rêve de Valar. Ça, le second choix, le 12. Le 2. Et là, c'est à vous la fortune!
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2: La troisième édition du festival Limoges Music Vibes démarrera demain, le 21 août. C'est parti pour trois jours dans trois lieux. Muriel Lascar, bonjour.
3: Bonjour.
2: Vous êtes adjointe au maire à Limoges. On va parler ensemble de cette troisième édition. On rappelle la volonté de la ville de Limoges d'avoir créé Limoges Music Vibes.
3: On avait envie de créer un événement de fin d'été pour ceux qui sont peut-être pas partis, ceux qui reviennent, ceux qui attendent la rentrée, mais sans impatience, et qui ont envie de profiter un petit peu de l'ambiance encore festive et estivale et musicale.
2: Alors cette ambiance, plusieurs styles musicaux ?
3: Plusieurs styles musicaux avec des gens aussi différents que Raoul Paz, donc qui débutera demain l'ouverture du festival, qui est de la musique afro-cubaine, qui est très très attendue. On a plus du jazzy, du blues, du rock avec d'autres, Awali, Sly Johnson et des locaux.
2: Alors on va faire le point sur le programme des trois jours. Trois jours, trois lieux aussi.
3: Alors, trois jours, trois lieux, oui, parce que donc les têtes d'affiche, j'allais dire, seront à la patinoire, qui permet d'accueillir quand même pas mal de monde, puisqu'on a une jauge à 1200 personnes. On a le centre Jean Gagnant et on a Simone Veil, donc le samedi matin, parce qu'on s'est rendu compte au fur et à mesure de la saison culturelle que les gens adoraient les concerts en matinée.
2: On fait le point justement sur la programmation et sur les horaires, alors puisque ce sera réparti sur la journée. Déjà, on commence demain.
3: Alors demain, 20h30, le grand rendez-vous à la patinoire avec Raoul Paz, donc musique afro-cubaine. On va reculer un petit peu cette année les chaises pour que les gens puissent danser un peu plus, parce que vraiment, je sais par exemple que les clubs de salsa, etc. vont venir, parce que c'est quand même une star, Raoul Paz. Et on veut que les gens s'amusent, sortent de là en ayant l'impression d'avoir passé une soirée très exotique au rythme de la musique cubaine. Et c'est à
2: 20h30. 20h30 demain soir, ensuite samedi. Alors là, on commence dès le matin.
3: Voilà, c'est ce dont je parlais, les concerts en matinée. Donc c'est à 11h à la salle Simone Veil et c'est notre local de l'étape. C'est M. Rose Trio avec sa voix fabuleuse donc qui va nous donner un concert gratuit toujours à Simone Veil.
2: Oui, parce qu'on ne l'a pas précisé, la totalité du festival, c'est aussi ce qui fait sa particularité. C'est offert par la ville de Limoges. C'est gratuit pour les spectateurs.
3: C'est totalement gratuit pour les spectateurs et ça montre une ouverture sociale, une ouverture d'âge. J'aime beaucoup parce que c'est très mixte.
2: Alors on raccroche le wagon à la programmation de samedi, l'après-midi et le soir.
3: Alors, à 17h, vous allez retrouver à Jean Gagnant, donc Daniel Zimmerman. Lui, il va faire une réinterprétation de l'album de Gainsbourg, L'homme à la tête de chou. C'est vraiment quelque chose de très particulier et de magnifique, franchement. Et on termine à la patinoire avec Sly Johnson, donc à nouveau. On l'avait accueilli avec éclat d'émail il y a 7 ou 8 ans. Il avait fait salle comble à l'opéra et il plaît énormément.
2: Éclat d'émail, on les mentionne parce que vous les sollicitez pour vous aider justement à cette programmation musicale.
3: Oui, Jean-Michel et Élie ont un vrai carnet d'adresses auprès des producteurs et des artistes et donc ils nous permettent de compléter un plateau aussi riche.
2: On termine cette troisième édition dimanche.
3: Alors dimanche, à nouveau à Jean Gagnant, on a Baskerville et le Trio du Nil. Donc là aussi, c'est des régionaux, mais qui sont très très bien connus. Il y a Philippe Lars dedans, dans ce collectif. Et après, on finit. Alors par contre, il faut à tout prix noter, on a avancé le concert du soir, parce que comme vous savez, à Limoges, on a toujours des problèmes de transport. Donc Awali, ce ne sera pas à 20h, mais à 18h à la patinoire. Donc je demande à tout le monde de bien retenir ça.
2: Et en parlant d'horaire, il faut anticiper parce que c'est gratuit. Donc il ne faut pas arriver à la dernière minute si on veut être sûr d'avoir des places. C'est préférable d'arriver une demi-heure, trois quarts d'heure, une heure peut-être même à l'avance. Donc,
3: Alors on vous demande, oui, effectivement, trois quarts d'heure, j'allais dire, c'est le bon timing

0: pour arriver, parce qu'effectivement, c'est gratuit, mais dans la limite du nombre de places disponibles.
1: Merci beaucoup, Muriel Lascar, adjointe au maire de Limoges, de nous avoir présenté cette troisième édition du festival Limoges Music Vibes, qui démarre demain et se terminera dimanche. Trois jours, trois lieux pour terminer l'été en musique et en beauté ici à Limoges, avec ces événements gratuits. Merci à vous.
0: Merci à vous, et puis à rendez-vous demain.
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2: Bonjour à tous. 5 départements du Sud-Est passent cet après-midi en vigilance orange aux orages. Le Var, les Alpes-Maritimes, l'Isère, la Drôme et l'Ardèche. Selon Météo France, plusieurs salves d'orages, parfois forts, vont se succéder jusqu'à demain matin avec parfois de la grêle. Une enquête pour assassinat ouverte près de Nancy. Un jeune homme de 24 ans a été tué à Maxéville hier soir alors qu'il était en bas de son immeuble dans un quartier prioritaire. La victime a été visée par un commando armé, selon le maire de la ville. Des impacts de balles ont été retrouvés sur l'immeuble. Les auteurs des tirs sont en fuite. Que s'est-il passé dans les Côtes d'Armor après l'effondrement d'un gradin avant un spectacle mardi soir dans la commune d'Erquy? 16 personnes ont été blessées, 5 d'entre elles ont fini à l'hôpital. Pour y voir plus clair sur l'accident, une vingtaine de victimes sont auditionnées à partir d'aujourd'hui. Le parquet de Saint-Brieuc a ouvert une enquête pour blessures involontaires et mise en danger de la vie d'autrui. Édouard Philippe veut serrer la vis avant sa visite à Mayotte demain. Il promet, s'il devient président de la République, de totalement suspendre l'immigration sur l'archipel. L'enregistrement de toute nouvelle demande d'asile à Mayotte sera suspendu pendant le prochain quinquennat. Au 1er janvier, Mayotte comptait plus de 300 000 habitants, dont environ la moitié de nationalité étrangère, en très grande majorité des Comoriens. À l'étranger, Volodymyr Zelensky dénonce une escalade et appelle à une réponse internationale. Le président ukrainien réagit aux nouvelles salves de frappes russes qui ont fait au moins 13 morts la nuit dernière à Kiev et une quarantaine de blessés. Selon le Premier ministre ukrainien, ces frappes ont duré près de 9 heures, impliquant plusieurs dizaines de missiles et de drones. Parmi les cibles, des entrepôts de produits alimentaires et des bâtiments de la Croix-Rouge. Et puis, c'est une course réservée aux moins de 23 ans qui voit éclore les futurs grands cyclistes. Coup d'envoi aujourd'hui du Tour de l'Avenir en Normandie. Arrivée finale prévue mercredi prochain en Italie. L'an passé, l'épreuve avait été remportée par le français Paul Sexas, espoir du cyclisme tricolore. Voilà pour l'info, excellent après-midi.
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4: La fin des vacances se rapproche et certains d'entre vous ont peut-être opté pour le train pour le retour. On voit cette semaine comment s'en sortir avec un ou plusieurs enfants. Votre mission, si vous l'acceptez, réussir à canaliser leur énergie et à garder le calme pendant tout le trajet. Les enfants dans les trains, on en a parlé en début d'année avec ces wagons interdits aux moins de 12 ans mis en place par la SNCF. Mais alors comment faire quand on voyage en train avec des enfants? Car chez nous, on est encore loin de ces rames spécialement aménagées, vues en Suisse et en Finlande et qui nous ont tant fait rêver. Premier conseil, expliquez à vos enfants comment cela va se passer en amont, surtout si c'est un de leurs premiers trajets. Rappelez les consignes, les interdictions. Et puis ensuite, pas de secret, il faut prévoir de quoi les occuper. Coloriage, jeux de cartes, gommettes pour les plus petits, mais aussi des magazines, des cahiers d'activités, bien sûr des livres et pourquoi pas également des figurines ou quelques Lego ou Playmobil. Évidemment, vous pouvez aller vous balader, traverser les rames pour rejoindre le wagon-bar, c'est une activité en soi. Tout comme monter et descendre les escaliers dans un train double qui peut occuper les petits assez longtemps. Pour les plus grands, pas de pression avec les écrans, on peut les autoriser. Pas pour les 5 heures de train, bien sûr, mais à petite dose, ça rend bien service. Sans oublier les boîtes à histoire ou les podcasts avec un casque pour faire comme les grands. Dernier conseil, on prévoit de quoi manger le pique-nique dans le train. Généralement, ils adorent. Et prévoyez aussi de quoi grignoter, car ça occupe toujours un peu et ça peut permettre d'éviter une crise. Alors, mission acceptée ?
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2: Mr. Le and Nia Bingers est un collectif de musiciens passionnés de musique jamaïcaine. Ska, jazz, reggae, rocksteady et calypso. Ils sont basés dans les Pyrénées-Orientales depuis 2018. À l'origine du groupe, il y a son chanteur et guitariste, David Le Riche, alias Mr. Le, et un hommage à la princesse Nia Bingi, d'où le nom Nia Bingers, morte au combat en défendant son village contre les esclavagistes. Mr. Le and Nia Bingers ont sorti leur premier album Born to Reggae en 2019, réédité en 2021, suivi en 2024 par Born to Shank, d'où est extrait le titre sélectionné par votre radio « Nous sommes les Nia Bingers ». Ce titre en particulier est un hommage à Lloyd Knibb, batteur légendaire des Scatalites, cultissime groupe jamaïcain des années 60, un incontournable de la culture musicale ska. 12 artistes ont été réunis sur cet album, qui surfe sur bien d'autres influences que celles des Scatalites, avec des références par exemple au New York Ska Jazz, au Jazz Jamaica et à Toots and the Maytals, et ainsi qu'à Laurel Aitken, artiste avec lequel Mr. Le a pas mal tourné auparavant. Avec ou sans ganja, on appréciera donc de se laisser bercer langoureusement par les Mr. Le and Nia Bingers, sélection de votre radio parmi les productions labellisées Nouvelle-Aquitaine.

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2: Kaolin FM, coup de pouce, et j'ai le plaisir aujourd'hui de recevoir François. François, bonjour.
3: Bonjour.
2: Alors François, vous venez me voir aujourd'hui car nous allons parler d'un événement automobile. C'est certainement le plus gros événement du secteur qui arrive tous les ans à peu près à la même période, c'est-à-dire le troisième week-end du mois de septembre. Il s'agit du rallye du pays arédien, le rallye de championnat de France de seconde division. Si j'ai bien compris, c'est votre première saison dans le monde des rallyes.
3: Oui, c'est ça.
2: Et donc ça va être votre première participation au rallye du pays de Saint-Thierry.
3: Aussi.
2: Donc, qui dit rallye dit recherche de sponsors, parce que on ne le répétera jamais assez, c'est quand même une discipline qui demande un certain engagement financier. C'est pas forcément évident de monter tous les projets. Alors on va commencer par une question toute simple. Je sais qu'il y a plein de catégories hein, dans le monde automobile. Il y a les fameuses F5, il y a les rois, les WRC. Et vous serez dans quelle catégorie sur ce rallye?
3: On sera en N2S.
2: En N2S avec, si j'ai bien compris, une Peugeot 206.
3: C'est ça.
2: Et vous êtes actuellement en train de préparer évidemment cet événement. Il faut s'y prendre un peu à l'avance. Et pour préparer ce genre d'événement et ce genre de course, il vous faut aussi des partenaires. Et c'est, si j'ai bien compris, un peu le nerf de la guerre.
3: C'est ça, on cherche pour nous aider à continuer puisqu'on a commencé sans partenaire, sans sponsor. Et là, au jour d'aujourd'hui, c'est très compliqué de continuer en mettant entre guillemets toute sa poche.
2: Oui, parce qu'en réalité, vous êtes passionné évidemment de sport automobile, sinon vous ne seriez pas là. C'est votre première saison, vous vous lancez dans le monde du rallye. C'est déjà beau de se retrouver dans un championnat de seconde division et de pouvoir essayer de disputer quelque chose dans sa catégorie. Vos premières expériences, rapidement, pour survoler un peu votre ressenti sur les premières manches que vous avez découvertes cette année.
3: On a fait le rallye de Mont-de-Blon du côté de Mézières-sur-Issoire.
2: Oui.
3: Donc il y avait beaucoup de stress puisque c'était le premier, on découvrait totalement.
2: Est-ce qu'on a envie de tout donner dans une première où on se dit non, d'abord je ramène l'auto en état?
3: Non, surtout que c'est une voiture de location, donc il y avait encore plus de stress puisqu'on a l'épée un peu de Damoclès sur la tête. On sait que si on fait une faute, ça peut coûter très cher. Donc non.
2: D'abord on arrive.
3: Voilà, c'était le but principal d'arriver.
2: Et là sur ce rallye du pays de Saint-Thierry qui arrive, est-ce que ce sera le même cas ou vous préparez votre voiture?
3: Non, ça sera pareil, la 206 c'est toujours une voiture de location. On va garder cette voiture pour faire ce rallye puisqu'on a fait que deux rallyes avec, donc
2: Oui, c'est encore une sorte de phase d'apprentissage pour vous.
3: Il y a toujours de l'apprentissage, on connaît pas la voiture par cœur, et puis on l'exploite pas à 100% non plus. Pour l'instant on va plutôt miser là-dessus, éviter de prendre une catégorie trop grosse et pour se faire peur ou autre, c'est pas le but.
2: Et alors que j'explique à nos auditeurs, vous êtes venu nous voir aujourd'hui parce que vous recherchez évidemment des partenaires, donc c'est un peu pour lancer un appel et bien sûr le secteur arédien puisque c'est là que nous sommes diffusés, mais pas que. Si des bonnes âmes seraient tentées d'aider à avancer dans votre projet et d'aider un équipage arédien que l'on suivra de près, nous Kaolin, pendant le rallye, parce qu'on est très content d'avoir des locaux évidemment sur le rallye. C'est ça un peu votre message aujourd'hui, c'est un petit appel à un coup de pouce pour ceux qui voudraient vous aider.
3: Voilà, c'est ça. Si on peut en plus représenter les partenaires locaux, c'est que mieux. Ça aide tout le monde et puis ça nous permet, nous, de continuer surtout.
2: Alors, question simple, si on veut rentrer en contact avec vous, parce que justement cet appel sera entendu et certaines personnes pourraient être intéressées, comment on rentre en contact avec vous, François?
3: Je peux vous laisser mon numéro de téléphone, une adresse mail. On a monté une page également sur les réseaux sociaux, sur Facebook.
2: Alors, quelle page par exemple?
3: La page, c'est Rallye Passion 24.
2: Rallye Passion 24, alors n'hésitez pas évidemment, pour le numéro de téléphone et pour le mail, vous n'hésitez pas à appeler à la radio et on se fera un plaisir de vous faire suivre ça. Quoique le mail, on peut le donner.
3: Oui, on peut le donner, c'est François24450@gmail.com.
2: François24450@gmail.com. François, on va évidemment suivre ça de près. On est encore à 2 mois à peu près de l'événement. Évidemment, on va faire une espèce de partenariat, en tout cas entre la radio et votre équipage, qu'on sera ravis de suivre pendant le week-end du rallye. Et puis on espère que d'ici là, bien sûr, et on se tiendra informé, des sponsors vont venir frapper à la porte et vous apporteront leur soutien. On va se dire un gros, allez, on peut le dire à l'antenne, merde, pour que tout se passe bien pour vous. Et puis on se retrouve très bientôt. On fera le point un petit peu avant le rallye pour voir où vous en êtes.
3: Oui, pas de problème.
2: Merci François.
3: Merci
2: François qui sera accompagné de Kevin sur une Peugeot 206 dans la catégorie N2S. Première saison et premier rallye du pays de Saint-Thierry pour cet équipage que Kaolin aura plaisir à suivre avant la date, mais également pendant tout ce week-end. Je vous rappelle que le rallye du championnat de France de seconde division du pays arédien aura lieu les 19 et 20 septembre. À très bientôt François et merci.
3: À bientôt, merci.
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4: 10 jours pour redécouvrir Saint-Junien autrement. Le festival Chant Libre revient du 20 au 29 août pour sa 11e édition. Le collectif créé en 2015 à l'initiative de Charles Meillat défend depuis ses débuts une création artistique pluridisciplinaire et accessible à tous. Cette année, le festival change d'échelle dans la ville. Place, jardin, patrimoine et espaces naturels deviennent des scènes. Place Lacote, parc des Charmilles, jardin de la Collégiale, cour de l'Étoile Bleue, mais aussi site Corot accueilleront artistes et spectateurs. Une manière de proposer, selon les organisateurs, un véritable voyage dans Saint-Junien. Au programme théâtre, lecture musicale, concert, clown, farce médiévale ou encore balade poétique. Et comme les années précédentes, les propositions sont accessibles à prix libre. Pour cette 11e édition, une nouvelle décennie artistique commence donc pour Chant Libre. Charles Meillat, son directeur artistique, nous présente cette édition 2026. Bonjour Charles Meillat.
5: Bonjour.
4: Alors cette année, vous avez choisi de sortir davantage des lieux habituels du festival pour investir différents espaces de Saint-Junien. Pourquoi était-ce important pour vous de faire de la ville elle-même le terrain de jeu de cette 11e édition ?
5: Déjà parce qu'on change de décennie, on attaque notre 11e édition, donc on voulait changer un petit peu la formule et aller beaucoup plus sur le territoire public parce que c'est un lieu neutre et ça permet vraiment à tout le monde de pouvoir s'y retrouver et c'est en centre-ville, c'est pas du tout les mêmes ambiances, c'est pas les mêmes styles de spectacle. Donc pour nous, ça avait une grande importance de pouvoir proposer un petit peu partout dans les lieux de Saint-Junien.
4: Alors on l'a dit, le festival mise sur une programmation pluridisciplinaire. Alors il y aura du rap rural, du jazz, en passant par les musiques du monde, des reprises, du théâtre, des lectures musicales ou encore la farce médiévale. La programmation est particulièrement éclectique. Comment avez-vous construit cette 11e édition et qu'est-ce qui relie finalement toutes ces propositions très différentes?
5: Pour choisir les compagnies, il y a différentes choses qui rentrent en compte. Il y a beaucoup de compagnies cette année qui sont venues en résidence, donc qui sont venues créer leur spectacle à l'Étoile Bleue, donc la fabrique culturelle. Donc là, c'était une manière aussi de pouvoir mettre en avant les spectacles qui sont créés à Saint-Junien et qui sont invisibles le reste de l'année parce qu'ils viennent juste pour créer. Et on a choisi aussi des formes différentes. Là, c'est la première fois, par exemple, qu'il va y avoir des farces médiévales, qu'il va y avoir des formes de clowns assez différentes, des lectures aussi avec des auteurs, autant une autrice saint-juniote qu'un auteur américain. Donc c'était naviguer aussi dans les formes qui peuvent s'adapter assez simplement aux places publiques et qui proposent des choses, qui ont des choses à dire, autant politiques que sociétales. Donc c'est ça notre fil rouge, pouvoir raconter l'humain sous ses bonnes formes ou sous ses défauts. Mais voilà, pouvoir raconter l'humain en pleine vie.
4: Alors précisément, ce vendredi 21 août, vous proposez à l'Étoile Bleue une soirée autour des écritures contemporaines avec notamment La Voix des Cendres, un texte d'Elisabeth Meillat consacré à la mémoire du Faubourg Gaillard après l'incendie de sa maison d'enfance. Pourquoi avoir voulu inscrire cette histoire très locale dans la programmation du festival ?
5: Parce que ça nous tient à cœur et ça nous fait beaucoup réfléchir aussi de se dire qu'est-ce que c'est qu'une transmission artistique, parce que là cette autrice est amatrice, mais c'est sa maison, elle raconte l'histoire du Faubourg, ce quartier qui était très très populaire et très vivant à une certaine époque, qu'il est un peu moins parce que les boutiques ont fermé aujourd'hui, et c'est des mémoires d'êtres humains qui ont vécu dans ce Faubourg, et quand elle a commencé à partager le texte autour d'elle, qu'elle a commencé à en parler, ça a vraiment fait, sans jeu de mots en ce moment, mais feu de broussailles, et ça s'est propagé, parce que chacun revenait sur un souvenir, sur un bout de vie du Faubourg, sur comment c'était Saint-Junien. Donc voilà, cette envie de transmission, cette envie de mémoire nous a beaucoup plu, parce que c'est des personnes que je pouvais moi aussi connaître, et que ça fait longtemps qu'on réfléchit à comment pouvoir aussi créer beaucoup plus de spectacles en rapport avec notre territoire, et cette pièce tombait pile poil dans ce qu'on était en train de chercher.
4: Alors cette même soirée, le public pourra découvrir l'écrivain américain Eddie L. Harris, accompagné du groupe Nebraska, dans un spectacle qui mêlera littérature et musique de Bruce Springsteen. Et qu'est-ce qui vous a séduit dans cette rencontre entre les récits de voyage et puis les chansons du chanteur ?
5: Parce que ça, déjà, c'est une très vieille histoire qu'on a avec Eddie Harris, parce que moi, je l'avais rencontré grâce au festival Fête des Livres, parce qu'il était venu en résidence et faire une représentation scolaire lors d'une édition du festival Fête des Livres à l'Étoile Bleue. Et il y a eu un moment magique, parce que il a raconté devant les lycéens son histoire, il a réussi à les captiver. Ils ont d'ailleurs été beaucoup à aller acheter son livre après à la Maison Bleue, la librairie dans le centre-ville, et moi, il m'avait captivé. Il a cette façon de pouvoir raconter ce mythe qui est le rêve américain, comment lui a réussi à changer changer de vie aussi pour avoir un regard décalé sur les États-Unis, sur qu'est-ce que c'est qu'un mythe, qu'est-ce que c'est qu'aujourd'hui critiquer les États-Unis, et il est de plus en plus amené à réfléchir à qu'est-ce que les États-Unis deviennent aujourd'hui. Et son écriture est très belle, elle lui est très personnelle, et voilà, il a ce grain de folie parce que pour comprendre les États-Unis, il a descendu tout le Mississippi en canoë-kayak pour rencontrer les gens. Donc à travers ses textes, transpire vraiment cette aventure et vraiment son envie de questionnement sur le monde.
4: Merci beaucoup Charles. Pour connaître l'ensemble de la programmation et les horaires, rendez-vous sur festivalchantslibres.com. Pour Kaolin, Yasmine Kichou.
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1: Une nouvelle fois, le romancier Yann Manouk trempe sa plume là où ça fait mal. Yann Manouk est l'auteur de 30 romans traduits en 10 langues. Il a notamment signé la trilogie Yeroul Deguer, récompensée par 17 prix des lecteurs, parmi lesquels le grand prix des lectrices de Elle, le prix SNCF du Polar et le prix Quai du Polar. Dans Minjung, ce sont 140 000 enfants coréens vendus dans le cadre d'un trafic humain généré et financé par l'État qui nous est présenté. Des dizaines de milliers de mini-young traités en paria par la dictature et raflés pour présenter au monde une Corée étincelante lors des JO de Séoul en 1988. Deux immenses scandales dont Gangnam va devoir affronter les séquelles bien des années plus tard. Pas seulement comme ex-flic et ex-mafieux, mais surtout comme survivant. C'est dire s'il va ajouter à sa férocité d'enquêteur déjà ingérable toute la rage et la détermination d'une victime. Ceux qui ont été complices de ces atrocités inhumaines n'ont aucune clémence à attendre de lui. Minjung, Yann Manouk, est paru aux éditions Flammarion.
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1: Écoute Bernard, je crois que toi et moi, on a un peu le même problème. C'est-à-dire qu'on peut pas vraiment tout miser sur notre physique, surtout toi. Alors si je peux me permettre de te donner un conseil, c'est...
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2: Bonjour à tous. Une fuite de données d'ampleur, SFR confirme avoir été victime d'un piratage début juillet concernant ses clients fibres. 2 millions de données auraient été volées. Adresse, mail et numéro de téléphone. Les mots de passe et données bancaires ne sont pas concernés, précise l'opérateur qui assure avoir mis en place des mesures de protection supplémentaires. L'enquête se poursuit après la mort de l'influenceuse Sonia Bellina, dont le corps a été retrouvé en partie calciné dans le Gard la semaine dernière. Deux hommes ont été placé en garde à vue. Selon BFM TV, l'un d'eux connaissait la victime et était déjà connu de la justice. Plusieurs auditions sont organisées aujourd'hui, notamment sur la question de la préméditation. Après la canicule, les orages font leur arrivée sur la France. 5 départements du Sud-Est passent cet après-midi en vigilance orange. Le Var, les Alpes-Maritimes, l'Isère, la Drôme et l'Ardèche. Selon Météo France, plusieurs salves d'orages, parfois forts, vont se succéder jusqu'à demain matin. La rentrée politique avec le début des universités d'été. La France Insoumise réunit ses militants à partir d'aujourd'hui dans la Drôme. Plus de 6000 d'entre eux sont attendus pour plusieurs jours de débat. En point d'orgue, le discours de Jean-Luc Mélenchon dimanche à quelques mois de la présidentielle. C'est également aujourd'hui que commencent les universités d'été des écologistes en Isère. François Fillon suspendu de la Légion d'honneur après la condamnation de l'ancien Premier ministre dans le dossier des emplois fictifs de son épouse Pénélope. François Fillon est suspendu de la Légion d'honneur pour une durée de 10 ans. L'an passé, la Cour d'appel de Paris a condamné l'ex-locataire de Matignon à 4 ans de prison avec sursis, 375 000 euros d'amende et 5 ans d'inéligibilité. Et puis le retour de Victor Wembanyama avec le maillot tricolore. L'équipe de France de basket affronte la Serbie ce soir en amical à Belgrade. Le joueur des San Antonio Spurs n'a plus évolué avec les Bleus depuis les Jeux Olympiques de Paris. Les Français rejoueront à nouveau dimanche contre la Serbie, toujours en amical, cette fois à Orléans. Voilà pour l'info, excellent après-midi.
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4: L'invité du jour sur Kaolin, nous allons aujourd'hui parler livres, parler écriture, parler littérature avec une personne qui est venue nous voir il n'y a pas très longtemps mais qui venait pour l'association Famille Rurale. Alors là, elle vient nous voir parce qu'elle édite, elle produit son premier livre, c'est Marie-France Mazzy-Coudouin. Bonjour.
5: Bonjour Julien, bonjour les auditeurs.
4: Ravi de vous avoir à nouveau dans le studio. On change complètement de registre et on va un peu parler littérature et écriture puisque vous venez me voir pour votre premier livre qui vient de sortir, Temps suspendu, là où tout vacille et se réinvente. Nous y reviendrons dans quelques instants. Alors c'est un livre, on va quand même le saluer d'ores et déjà, que vous autoproduisez, que vous auto-éditez. Vous êtes une auteure arédienne. Vous êtes donc, c'est votre premier livre, mais vous n'en êtes pas à votre coup d'essai en ce qui concerne l'écriture. D'où vous vient cette passion, j'imagine, de la lecture aussi?
5: Oui, alors je suis depuis toujours une passionnée de lecture. Au niveau de l'écriture, j'ai toujours aimé écrire. J'aime les mots, j'aime les assemblages. J'aime leur donner du sens, traduire les pensées, les émotions.
4: Mettre des mots sur les choses, en fait.
5: Mettre des mots sur les choses et je suis très sensible aussi au pouvoir des mots. Bon, on a des exemples quotidiens où les mots peuvent être merveilux, extrêmement bénéfiques, mais
4: comme l'inverse, malheureusement,
5: terriblement nocifs.
4: Exactement. Donc le choix des mots a évidemment son importance. La forme aussi de les écrire ou de les prononcer, on sait bien que l'impact peut être complètement différent suivant l'angle qu'on va avoir choisi. Et c'est vrai que dans la littérature, c'est là où se démarquent les auteurs et les auteurs eux, hein, aussi,
5: voilà,
4: bien évidemment. Alors, vous le disiez, vous n'en êtes pas à votre coup d'essai, c'est-à-dire que, alors, vous me l'avez dit hors antenne, on va le dévoiler maintenant à vos auditeurs, vous avez en réalité déjà écrit un livre, mais dont le but n'était pas de sortir pour tout le monde.
5: Voilà, c'était un but beaucoup plus intime, familial, pour mes petits-enfants, dans le cadre de la transmission, en fait, où je raconte mon enfance, et notamment mon enfance dans la ferme de mes grands-parents maternels, pour qu'ils connaissent un petit peu la vie de la campagne autrefois.
4: Et ce livre aurait-il une chance, peut-être plus tard, maintenant que vous avez autoproduit le premier, auto-édité le premier, peut-être qu'il aura une chance un jour de lui aussi, finalement, être trop faire au grand public ou c'est vraiment...
5: Je ne crois pas parce que c'est plutôt dans la sphère intime. Par contre, certains passages ont déjà été utilisés, je sais, pour faire connaître la vie à la campagne. Et notamment, je sais que certains chapitres de ce livre ont été lus, notamment à l'EHPAD de la Noaille.
4: Oui, ce qui permet aussi peut-être de réveiller des souvenirs à nos anciens qui se retrouveront dans les mots que vous aviez écrits. Alors, on va parler maintenant évidemment de ce premier livre. C'est cette fois-ci le premier livre, on va dire, officiel. J'ai cru comprendre aussi, ça c'est pareil, on a parlé un petit peu de ça en préparant l'émission. Vous m'avez parlé d'une discipline, on va appeler ça comme ça, les concours d'écriture.
5: Oui, alors effectivement, donc une fois que j'ai été à la retraite, disposant d'un peu plus de temps, j'ai voulu me challenger au niveau de l'écriture et je me suis dit qu'un des moyens le plus accessible, c'était de participer à des concours d'écriture et de me confronter à des pros dans le domaine. Donc, j'ai démarré il y a 2-3 ans et sur 3 ans, j'ai produit une trentaine de nouvelles.
4: Et alors, vous parlez de se challenger pour s'améliorer et pour aller plus en profondeur dans ce qu'on aime dans les mots.
5: Tout à fait.
4: Est-ce que vous y avez trouvé votre compte à ce niveau-là ?
5: Oui, alors ce que j'ai trouvé, c'est beaucoup de rigueur parce que le cadre des concours d'écriture et des concours de nouvelles est un cadre assez contraint avec des exigences très précises dans lesquelles il faut rentrer. Donc, un bel exercice de synthèse.
4: Et c'est au bout en fait de ce cheminement, d'abord avoir écrit un peu des petites choses à droite à gauche, puis ce livre dans un contexte intime et familial, puis ces concours d'écriture. Il y a un moment donné, vous vous êtes dit ça y est, c'est bon, je me sens prête, je vais me lancer sur mon premier bouquin.
5: Voilà, c'est tout à fait ça, c'est-à-dire que je me suis pas levée un matin en me disant tiens, je vais faire un livre.
4: Oui, c'est un parcours, c'est un processus.
5: C'est un parcours, c'est un processus. Donc une fois que j'ai eu cette trentaine de nouvelles, je me suis dit bon bah qu'est-ce que j'en fais ? Et je dirais qu'un petit peu encouragée par mon environnement, mon entourage familial et amical, c'est comme ça que je me suis dit bah, peut-être que ça vaudrait le coup de rassembler une partie de ces nouvelles et de les offrir au public, au lecteur.
4: Alors vous parlez de nouvelles, on va expliquer pourquoi. Donc votre livre s'intitule Instant suspendu, là où tout vacille et se réinvente. Et effectivement, vous avez donc plusieurs nouvelles à l'intérieur. Est-ce que vous pouvez nous expliquer un peu le contenu en fait de ces nouvelles et de ce livre ?
5: Alors les nouvelles, donc c'est un exercice où le texte est court et donc il faut, je dirais, aller assez rapidement à l'essentiel.
4: Il faut attraper les gens avec les premiers mots.
5: Il faut attraper les gens avec les premiers mots. Donc ce sont des histoires indépendantes. Donc il y a 20 histoires indépendantes de tailles variées avec des personnages et des univers différents. Par contre, il y a un fil conducteur qui
4: fait que... En toile de fond.
5: Voilà, en toile de fond, qui permet de donner un sens au livre et au titre aussi. Un sens suspendu.
4: Pour résumer, je prends le petit dossier de presse que vous m'aviez apporté. Il y a une phrase qui résume bien un peu ce que vous venez de nous dire, qui dit « Au détour de 20 récits, une plongée sensible dans notre humanité qui donne à voir fragilité et renoncement, mais aussi courage et force insoupçonnée. » C'est-à-dire...
5: Oui, le point commun à toutes ces histoires, c'est que à un moment donné, qui est très fugace, qui peut durer que quelques secondes, à l'occasion d'un événement particulier, d'une rencontre, d'un regard, de la vie bascule, la vie vacille. J'ai trouvé particulièrement intéressant de voir comment chacun de mes personnages vivait cet instant de bascule et surtout qu'est-ce qu'il en faisait de cet instant de bascule, comment il réinventait sa vie. Et ça, donc, c'est le fil conducteur de ces instants suspendus.
4: À découvrir, évidemment, dans ce livre. Alors, j'ai quand même une question à vous poser. Vous me l'avez dit tout à l'heure, votre livre est auto-édité. Est-ce que c'est difficile de s'auto-produire dans le monde de la littérature ?
5: Alors, oui, c'est assez difficile. Bon, j'ai fait ce choix pour la volonté d'une certaine liberté. Voilà. Donc, j'ai fait ce choix. Mais il est vrai que c'est assez compliqué pour faire connaître, après, l'écrit. Parce que c'est sûr que quand on passe par une maison d'édition, j'imagine
4: le réseau de distribution
5: est déjà
4: là.
5: Plus établi.
4: Mais alors, si je suis arédien ou dans le secteur et que j'ai, ou dans n'importe où d'ailleurs, hein, parce qu'il y a différents moyens, et que j'ai envie de me procurer ce livre, comment ça se passe?
5: Alors, comment ça se passe? Soit on se connaît, ou vous me connaissez, vous avez mes coordonnées, et auquel cas vous me demandez directement. Soit vous allez à la Maison de la Presse à Saint-Thirier, qui dispose donc d'exemplaires. Il y a une troisième possibilité qui est de commander sur Amazon.
4: Donc je vous redonne les éléments essentiels à taper sur Amazon pour votre recherche. Le titre, évidemment, Instant Suspendu, de Marie-France Mazy, M-A-Z-Y, Coudouin, C-O-U-D-O-I-N. Peut-être l'une des dernières questions de cette interview, mais est-ce que ce premier exercice vous a donné envie de poursuivre?
5: Oui, alors effectivement, ce premier exercice m'a donné envie de poursuivre, d'autant plus que j'ai eu des retours où des personnes sont un petit peu frustrées par le fait que c'est une nouvelle, donc c'est court, et ils aimeraient bien savoir ce qui se passe après.
4: Donc ça va vous forcer à développer.
5: Donc voilà, donc il y a certaines histoires où effectivement il y aura peut-être une suite. Il y a trois choses sur lesquelles j'aimerais insister particulièrement, c'est que ces histoires où finalement qui commencent par un moment assez bouleversant puisque la vie bascule, font apparaître une lueur d'espoir parce que comme on l'a dit tout à l'heure, la force et le courage des personnages permet de dépasser ce stade. Et il y a un autre point aussi qui me tient à cœur, c'est quand on parle d'existence ordinaire. En fait, je me suis rendu compte que la notion d'existence ordinaire est injuste. J'ai été particulièrement frappée par le fait que derrière chaque existence ordinaire se cache une histoire et une force extraordinaire.
4: Ben c'est tout ce qu'on espère. En tout cas, on est ravis d'avoir pu participer un petit peu à la promotion de ce livre, dont je vous rappelle le titre « Instant suspendu » de Marie-France Mazy Coudouin, auteure arédienne, qui saisit ces instants où une vie vacille et se réinvente. Disponible à la Maison de la Presse à Saint-Thirier. Vous pouvez également le trouver sur Amazon. Et puis bien sûr, pour ceux qui souhaiteraient les coordonnées de Marie-France, eh bien vous n'hésitez pas même à nous appeler à la radio et nous vous transmettrons ces coordonnées pour éventuellement se procurer un exemplaire. Merci beaucoup d'être venu nous voir.
5: Merci.
4: Et
5: merci
4: de présenter ce premier exercice livré au public. Et on espère avoir l'occasion de vous recevoir pour présenter la suite.
5: Entendu. Je vous remercie beaucoup.
4: À bientôt.
5: À bientôt. Au revoir.
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3: Et Jazz au Village 2026, c'est le coup de pouce de Kaolin que vous allez retrouver tout de suite. Un coup de pouce important car il s'agit de la dernière date proposée cette année par Jazz au Village. Il y avait cinq concerts en tout sur quatre dates. Les deux derniers ont eu lieu le vendredi 14 août. Grand succès populaire pour cette première fête de la cité médiévale. Et nous allons maintenant parler avec Dominique Rivière. Bonjour Dominique.
4: Bonjour.
3: De cette dernière date. Alors c'est à la fois une joie de proposer ce concert et puis le petit pincement parce que ça sent la fin de saison. Mais Dominique, on va parler de ce bel événement qui va se passer. Donc ce 28 août, Aria Clastour, il y en a qui disent l'un ou l'autre, et ça sera à l'église à 20h30. Que va-t-il se passer pour cette dernière date?
4: Alors, cette dernière date qui va se passer donc à l'église de La Tour, sur la motte féodale, c'est Cajoun et Toultoutim. C'est un duo. Alors Cajoun à la washboard.
3: On va rappeler ce que c'est qu'un washboard pour les gens qui ne sauraient pas.
4: Alors, dans la musique, dans le old jazz, dans la musique de la Nouvelle-Orléans et de la Louisiane, la rythmique se fait avec une planche à laver, washboard
3: voilà.
4: Et des dés à coudre. Donc il faut se dire qu'à l'époque, les musiciens, ils faisaient avec ce qu'ils trouvaient.
3: C'était avec les moyens du bord.
4: Voilà, ça pouvait être un instrument fait avec une boîte de conserve, du fil de fer, un manche en bois, voilà. Et donc le washboard, de nos jours, reste toujours. Donc tous les gens qui utilisent le washboard le rendent de plus en plus sophistiqué. Donc il va y avoir une râpe à légumes, il va y avoir peut-être une cymbale, peut-être une clochette, peut-être si c'est en fixe, ils vont y ajouter une petite caisse claire. Donc, en fait, chacun va mettre cette rythmique à sa sauce.
3: En fait, on partait vraiment d'un système D, on va dire, à l'époque.
4: Absolument.
3: Pour faire une percussion, pour faire un accompagnement.
4: Voilà,
3: et c'est rythmique. Devenu, ça aurait pu se moderniser, on aurait pu changer tous ces noms-là, mais non, je pense que dans le jazz, il y a ce côté respect de l'histoire.
4: Absolument.
3: Qui fait qu'on reste sur cet instrument aussi.
4: Et puis, c'est tellement typique, le washboard, oui. dans tout ce qui est déambulation, comme on avait eu le 14 août. Là, ça va être un duo avec des vieilles chansons de la Louisiane et du old jazz. Et donc, Cajoun sera accompagné par Bruno Durand, qui sera au clavier et à la flûte. Flûte traversière, ce qui est assez inattendu dans le jazz.
3: C'est vrai.
4: Mais c'est une surprise. Vous allez voir que c'est un tandem qui fonctionne très bien. Alors, Cajoun ne se contentera pas de son washboard et de sa caisse claire. Elle va amener son ukulélé, un kazoo, enfin, différents objets qui font de la musique. Et elle chantera donc des morceaux, des vieux morceaux de jazz.
3: Voilà. À travers ce dernier concert, on remarque quand même une chose, et c'est quelque chose qui vous tient à cœur dans l'association Jazz au Village, c'est de montrer la diversité qui se cache derrière le terme jazz.
4: Absolument.
3: Parce que c'est un terme un peu générique qui regroupe beaucoup de familles, beaucoup de variantes, et c'est intéressant aussi pour vous de proposer à travers chaque concert du jazz, mais oui, avec ses variantes.
4: C'est vrai qu'on a commencé cette année avec deux concerts. Alors il y avait un trio avec Mathieu Varnier en jazz manouche, qui est un jazz un peu spécifique en France, qui a été rendu célèbre par Django Reinhardt, qui était un manouche français. Et puis, nous avons eu un deuxième concert à Coussac-Bonneval le 17, avec un quartet cette fois, qui était le Gaïa Quartet. Avec, à la guitare, on avait Gaël Rouillac, qui sera présent, qui a été présent le 14 août également. Et donc, avec un saxophone, Vincent Mondy. À la contrebasse, nous avions Nicolas Ferreira. Et la deuxième guitare, il y a toujours une deuxième guitare en jazz manouche, et Yann Leblé.
3: Donc, oui, on rappelle pourquoi, hein, c'est que dans la musique manouche,
4: voilà,
3: sans parler du jazz,
4: il y a toujours de la guitare.
3: Vous avez toujours de la guitare, et très souvent, une des guitares, il peut y en avoir une, deux, voire plus, hein, il y en a toujours une qui va servir comme base au rythme.
4: Voilà.
3: Et dans le jazz manouche,
4: et
3: c'est ce qu'on
4: s'alterne,
3: retrouve.
4: Et ça s'alterne.
3: Exactement.
4: Et donc, dans le jazz, c'est vrai qu'il y a plein de voix différentes, et nous, cette année, on a mis l'accent sur le jazz manouche par deux concerts, et et le jazz de la Nouvelle-Orléans avec les deux autres concerts.
3: Qui ont eu lieu sur la journée du 14 août.
4: Voilà, et sur le soir du 14 août, on a mis aussi du jazz français avec le swing. Voilà, avec
3: ce
4: des
3: jazz
4: compositeurs.
3: D'après-guerre très dansant.
4: Voilà, le jazz de Saint-Germain-des-Prés avec le répertoire Claude Duterre, Boris Vian, etc. Donc tous ces grands jazzmen de l'après-guerre français. Voilà.
3: Et donc pour terminer, et on va rester là-dessus, cette date du 28 août qui marquera la fin de la saison 2026 de Jazz au Village, direction Riac la Tour à l'église à 20h30 pour retrouver Cajoun et tout le Totim pour ce dernier concert de la saison, évidemment, mais pas le dernier, on vous retrouvera l'année prochaine.
4: Alors par contre, pour réserver, alors autant pour les autres concerts, pour les deux derniers concerts, il n'y a pas eu besoin de réserver pour Saint-Thierry. Par contre, pour Riac la Tour, sachez que c'est une petite église et qu'il faut impérativement réserver. Je vous donne le numéro de téléphone où vous pouvez laisser un message et on vous confirme votre réservation. 06 16 88 42 97. Surtout réservez, l'église est toute petite.
3: Tout a été dit. Merci beaucoup Dominique. Rendez-vous pour cette dernière date le 28 août et l'année prochaine pour la nouvelle saison.
4: Absolument.
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1: Histoire d'un homme qui tombe d'un immeuble de 50 étages. Le mec, au fur et à mesure de sa chute, il se répète sans cesse pour se rassurer. Jusqu'ici, tout va bien. Jusqu'ici, tout va bien. Jusqu'ici, tout va bien. 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C'est l'atterrissage.

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4: Le château musée d'art contemporain de Rochechouart a une nouvelle directrice. Stéphanie Birambeau a pris ses fonctions le 4 mai dernier, mais sa présence a été officialisée début juillet. Elle était auparavant à la tête du musée et jardin Cécile Sabourdi de Vic-sur-Breuil. Stéphanie Birambeau a déjà sa vision pour la structure.
5: Alors c'est un lieu remarquable et je pense que moi mon ambition c'est de continuer ce qui a été tracé pendant les 40 années qui précèdent, mais d'aller dans le sens de ce qui est très important pour moi, pour ce qu'est un musée du 21e siècle, c'est l'hospitalité et la capacité à s'adresser aux visiteurs, au public dans leur diversité.
4: Stéphanie Birambeau est bien consciente qu'il faut faire évoluer le château-musée selon les publics accueillis.
5: Les attentes du public ne sont plus les mêmes, elles sont peut-être plus éclectiques parce qu'en fait, chacun construit ses propres communautés. Et puis aussi, on n'est plus les visiteurs d'il y a 20 ou 25 ans, on n'attend plus les mêmes choses des mêmes lieux. Et je pense qu'on est tellement plus informés aussi qu'on a peut-être des biais qui sont bien installés aussi. Et c'est notre travail de faire en sorte que ces attentes elles puissent être satisfaites, mais aussi qu'ils viennent chercher chez nous et trouver chez nous ce qu'ils n'attendaient pas et que ça se fasse sans violence.
4: Et les futurs changements sont déjà dans les tuyaux.
5: Alors par rapport au parcours de visite, je pense qu'on va travailler d'abord par petites touches parce que c'est vrai qu'on a un parcours qui est labyrinthique et puis on a un château dont on ne va pas bouger les murs et les parties remarquables. On a aussi un château dans lequel il y a des white cubes, donc les structures spécifiques à la présentation de l'art contemporain qui ont été installées, mais qui sont contrariées à chaque fois parce qu'elles sont fendues pour chaque élément de patrimoine qui a voulu être mis en avant. Donc c'est un vrai faux white cube et moi j'ai envie de jouer plus avec ça. Et je viens aussi, alors est-ce que c'est ma culture personnelle ou l'environnement muséal dans lequel j'ai été, mais j'ai l'habitude de présenter ce qu'on appelle le nombre, c'est-à-dire plutôt une charge visuelle assez forte. Ici on est dans un musée qui a travaillé beaucoup sur l'épure, sur une certaine forme de nudité, et il va falloir que je puisse de temps en temps y inscrire moi ce chemin-là qui est de constituer des corpus.
4: Des adaptations qui toucheront aussi la collection du musée.
5: L'intérêt des piliers de nos collections, c'est que je pense qu'elles sont extrêmement suggestives et qu'on va pouvoir retravailler cette collection telle qu'elle existe déjà en mettant peut-être plus en relief les parties saillantes et comment cette collection correspond à ces piliers avec des choses plus sensibles. Et puis j'aimerais... Alors là, il y aura des questions techniques qui se poseront, mais j'aimerais qu'on puisse retrouver plus régulièrement des œuvres dites phares de la collection, celles qu'on a envie de présenter durablement aux visiteurs pour qu'ils nourrissent des relations avec elles. Donc il va falloir retrouver quels sont les espaces et pour quelle durée de présentation, mais ça va changer certainement la manière dont on organise en fait les expositions temporaires et notre parcours permanent qui en réalité ne l'est pas. Il y a toujours le fond permanent qui est présenté, mais réaccroché et à géométrie variable depuis le premier étage jusqu'au comble.
4: Une nouvelle directrice qui met aussi en place de nouveaux rendez-vous dès l'été.
5: Alors on a des ateliers créatifs qu'on a pensés de différentes manières pour que le visiteur ou la visiteuse, quel que soit son âge, donc de 3 à... pas d'âge, puissent expérimenter des gestes créatifs. Ça peut être des attitudes, des postures corporelles. On a de la sculpture corporelle où en fait le corps devient un élément de sculpture. On peut avoir des jeux sur les équilibres avec des emboîtements, tout un tas de matériaux qu'on va vous mettre à disposition et guider systématiquement par un médiateur qui peut être aussi une plasticienne pour voir comment est-ce qu'on peut jouer avec la matière. On est dans une exposition autour du mouvement, donc on va expérimenter des illusions visuelles autour de la couleur, mais aussi autour des contrepoids, des équilibres, et de voir que expérimenter avec son corps, avec ses mains, avec sa peau, avec ses cinq sens, ce que c'est que la création, ça permet certainement après de regarder différemment notre parcours. Et donc on aura des ateliers sur lesquels on s'appuie sur une visite thématique relativement courte et qui vise vraiment des œuvres qui devront être inspirantes, l'atelier et puis retour dans les salles pour voir si ça a fait bouger les lignes.
4: Stéphanie Birambeau sait déjà ce qu'elle veut entendre de la part des habitants de Rochechouart.
5: Déjà, si en tournant sur le territoire, dans la commune de Rochechouart et Saint-Junien, je n'entends plus que l'art contemporain, ce n'est pas fait pour les gens. Voilà, ça ce serait déjà un premier curseur. Ah oui, formidable, on a un château, mais quand même l'art contemporain, c'est pas fait pour nous. Aller au château parce qu'il y a quand même le château. Voilà, ça, c'est ce niveau de discours-là, s'il évolue vers... On est allé au château, c'est de l'art contemporain, on a aimé ou on n'a pas aimé, qu'est-ce qu'on est content quand même d'avoir vu. Ça, ce serait un premier pas.
4: Actuellement, le château-musée d'art contemporain accueille entre 15 000 et 16 000 visiteurs par an. Pour Kaolin, Lucie Alix.
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1: Un duo belge pour accompagner nos dernières soirées d'été. On vous dit tout aujourd'hui dans Backstage. Ici, Angèle avait pris un vrai virage électro. La superstar vient de collaborer sur un morceau avec la DJ Amélie Lenz. Run, c'est le titre de ce morceau inédit qui sera retrouvé sur le prochain album d'Amélie Lenz, attendu pour la rentrée. Alors pour les plus grands fans, ce n'est peut-être pas une découverte. Ce titre avait déjà été présenté en juillet au public du festival de Dour en Belgique. Et la DJ productrice voulait absolument la voix d'Angèle pour cette création. On retrouvera également Angèle dans les prochains mois, mais cette fois sur son propre projet. Son troisième album qui s'appellera Instinct, il est attendu pour la fin de l'année. Et là aussi, elle devrait assumer des sonorités très électro. Après avoir pris un peu de recul, elle a décidé de pousser le curseur un peu plus loin dans cet univers.

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2: Trouver une place de stationnement relève souvent du parcours du combattant. Une application vous permet d'être informé en temps réel dès qu'une place se libère. Que ce soit avant un événement festif ou un resto entre amis, nous sommes nombreux à avoir tourné de longues minutes à la recherche d'une place où se garer. Un entrepreneur français qui a déjà raté une pièce de théâtre faute d'avoir pu trouver une place à temps a décidé de créer une application baptisée Créneau. Lorsqu'un automobiliste s'apprête à quitter sa place, il le signale directement sur l'application en indiquant son heure de départ, par exemple dans 2 ou 5 minutes. Les utilisateurs situés dans un rayon de 500 mètres reçoivent alors une notification et peuvent réserver cette information. Ils sont ensuite guidés jusqu'à la place qui va se libérer via Waze ou Google Maps. L'autre caractéristique de l'application Créneau, c'est qu'elle rémunère l'automobiliste qui quitte sa place et qui le signale aux autres conducteurs. Cet automobiliste fixe lui-même le prix, souvent autour de 2 euros, sachant que l'application prélève ensuite une commission. Le créateur de l'application met aussi en avant l'impact environnemental. Selon ses chiffres, un conducteur passerait en moyenne 21 minutes à chercher une place à Paris et jusqu'à 42 minutes à Lyon, ce qui représente beaucoup de carburant consommé inutilement et du CO2 rejeté dans l'atmosphère. Le défi est de faire connaître l'application car il faut réunir suffisamment d'automobilistes pour que le service fonctionne en temps réel. Pour le moment, le concept est surtout développé dans le Var, très fréquenté pendant la période estivale. Et si c'est un succès, le fondateur de Créneau souhaiterait un déploiement dans plusieurs grandes villes françaises.
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1: Bonjour à tous. Le préfet du Var appelle à la prudence alors que son département est placé en vigilance orange aux orages, tout comme 4 autres départements, les Alpes-Maritimes, l'Isère, la Drôme et l'Ardèche. Des orages parfois violents sont attendus aujourd'hui de la Provence à la Côte d'Azur, avec des rafales pouvant atteindre 80 km/h, voire plus. Demain matin, c'est la Corse qui sera en orange. C'est un record. Jamais la France n'avait compté autant de villes à dépasser les 40 degrés. 573 stations météo France ont franchi cette barre cet été. Pour certaines villes comme Metz, Mulhouse et Tarbes, c'est la première fois que la température est aussi élevée. La dernière vague de chaleur qui vient de toucher la France est la plus longue jamais enregistrée dans le pays, ex aequo avec celle de juillet 1983, avec 23 jours consécutifs. Une enquête pour assassinat ouverte près de Nancy. Un jeune homme de 24 ans a été tué à Maxéville hier soir alors qu'il était en bas de son immeuble dans un quartier prioritaire. La victime a été visée par un commando armé, selon le maire de la ville. Des impacts de balles ont été retrouvés sur l'immeuble. Les auteurs des tirs sont en fuite. Le maire d'Arcachon, Yves Foulon, condamné à 5 000 € d'amende pour menaces et violences envers son principal opposant aux élections municipales, l'écologiste Vital Baude. Yves Foulon avait été filmé à son insu lors du premier tour des élections municipales pendant qu'il insultait et bousculait son adversaire. Édouard Philippe veut serrer la vis avant sa visite à Mayotte demain. Il promet, s'il devient président de la République, de totalement suspendre l'immigration sur l'archipel. L'enregistrement de toute nouvelle demande d'asile à Mayotte serait suspendu pendant le prochain quinquennat. Au 1er janvier, Mayotte comptait plus de 300 000 habitants, dont environ la moitié de nationalité étrangère, en très grande majorité des Comoriens. Et puis le foot, en attendant le retour de la Ligue 1 demain, on a le droit à une affiche européenne ce soir. L'AS Monaco se déplace en Pologne pour défier le Górnik Zabrze, barrage aller de Ligue Conférence. Premier match officiel pour le nouvel entraîneur monégasque, le Brésilien Philippe Luis. Coup d'envoi 20h. Voilà pour l'info, excellent après-midi.
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3: Sur votre plateau télé ce soir, du rugby, des mensonges et un restaurant. Le fils à Joe sur Novo 19, film avec Gérard Lanvin. Joe Cannavaro, héritier d'une dynastie légendaire du rugby, élève seul son fils de 13 ans, Tom, dans un village du Tarn. Joe est déterminé à transmettre sa passion à son fils, mais il déchante en réalisant que Tom est complètement désintéressé par le rugby.
4: Dans la famille, le rugby c'est plus qu'une religion, c'est un devoir familial.
5: On va remonter une équipe de rugby. Et toi Tom, tu vas leur montrer qui t'es et d'où tu viens.
4: Et malheur à celui qui casserait le moule.
5: Dès ce soir, je t'apprends à plaquer, moi.
6: T'as pas bien compris. Ça sera sans moi.
3: Qui ment sur France 2, divertissement présenté par Bruno Guillon. Les candidats doivent identifier les personnalités qui disent vrai et démasquer celles qui inventent leurs réponses pour mieux les piéger. Dans ce jeu de stratégie, chaque réponse peut être un indice, chaque hésitation un signal. Cauchemar en cuisine sur M6 Magazine. Philippe Etchebest se rend à Saint-Berthevin-la-Tanière, un village de Mayenne, où il va tenter d'aider Isabelle et son fils Jeffrey. Cela ne fait que 8 mois qu'ils ont repris un restaurant et leur situation financière est déjà dramatique. Philippe Etchebest va devoir employer les grands moyens pour les aider.
7: Ça me fait du mal que ma mère soit dans cette situation parce que aujourd'hui, à l'âge qu'elle a, je pense que comme tout le monde, elle mérite d'avoir une fin de carrière tranquille.
8: C'est vrai qu'heureusement qu'on se soutient tous les deux.
9: Moi, ça me fait plaisir de voir que mon fils, il est toujours là pour m'épauler, pour m'aider. Il a toujours été comme ça, mon fils, depuis qu'il est gamin. Il a toujours fait attention à moi.
3: Le fils à Joe sur Novo 19, qui ment sur France 2 et Cauchemar en cuisine sur M6. Très belle soirée télé à tous.
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2: Kaolin FM, coup de pouce, et j'ai le plaisir aujourd'hui de recevoir François. François, bonjour.
3: Bonjour.
2: Alors François, vous venez me voir aujourd'hui car nous allons parler d'un événement automobile, c'est certainement le plus gros événement du secteur, qui arrive tous les ans à peu près à la même période, c'est-à-dire le troisième week-end du mois de septembre. Il s'agit du rallye du pays arédien, le rallye de championnat de France de seconde division. Si j'ai bien compris, c'est votre première saison dans le monde des rallyes.
3: Oui, c'est ça.
2: Et donc ça va être votre première participation au rallye du pays de Saint-Thierry.
3: Aussi.
2: Donc, qui dit rallye, dit recherche de sponsors, parce que on ne le répétera jamais assez, c'est quand même une discipline qui demande un certain engagement financier. C'est pas forcément évident de monter tous les projets. Alors on va commencer par une question toute simple. Je sais qu'il y a plein de catégories hein, dans le monde automobile. Il y a les fameuses F5, il y a les rois, les WRC. Et vous serez dans quelle catégorie sur ce rallye ?
3: On sera en N2S.
2: En N2S avec, si j'ai bien compris, une Peugeot 206.
3: C'est ça.
2: Et vous êtes actuellement en train de préparer évidemment cet événement. Il faut s'y prendre un peu à l'avance. Et pour préparer ce genre d'événement et ce genre de course, il vous faut aussi des partenaires. Et c'est, si j'ai bien compris, un peu le nerf de la guerre.
3: C'est ça, on cherche pour nous aider à continuer puisqu'on a commencé sans partenaire, sans sponsor. Et là, au jour d'aujourd'hui, c'est très compliqué de continuer en mettant entre guillemets toute sa poche.
2: Oui, parce qu'en réalité, vous êtes passionné évidemment de sport automobile, sinon vous ne seriez pas là. C'est votre première saison, vous vous lancez dans le monde du rallye. C'est déjà beau de se retrouver dans un championnat de seconde division et de pouvoir essayer de disputer quelque chose dans sa catégorie. Vos premières expériences, rapidement, pour survoler un peu votre ressenti sur les premières manches que vous avez découvertes cette année.
3: On a fait le rallye de Mont-de-Blon du côté de Mézières-sur-Issoire.
2: Oui.
3: Donc il y avait beaucoup de stress puisque c'était le premier, on découvrait totalement.
2: Est-ce qu'on a envie de tout donner dans une première où on se dit non, d'abord je ramène l'auto en état ?
3: Non, surtout que c'est une voiture de location, donc il y avait encore plus de stress puisqu'on a l'épée un peu de Damoclès sur la tête. On sait que si on fait une faute, ça peut coûter très cher. Donc non.
2: D'abord on arrive.
3: Voilà, c'était le but principal d'arriver.
2: Et là sur ce rallye du pays de Saint-Thierry qui arrive, est-ce que ce sera le même cas ou vous préparez votre voiture ?
3: Non, ça sera pareil. La 206, c'est toujours une voiture de location. On va garder cette voiture pour faire ce rallye, puisqu'on a fait que deux rallyes avec. Donc,
2: oui, c'est encore une sorte de phase d'apprentissage pour vous.
3: Il y a toujours de l'apprentissage. On ne connaît pas la voiture par cœur. Mmh. Et puis, on ne l'exploite pas à 100% non plus. Pour l'instant, on va plutôt miser là-dessus, éviter de prendre une catégorie trop grosse. Et pour se faire peur ou autre, c'est pas le but.
2: Et alors, que j'explique à nos auditeurs, vous êtes venus nous voir aujourd'hui parce que vous recherchez évidemment des partenaires. Donc, c'est un peu pour lancer un appel. Et bien sûr le secteur arédien, puisque c'est là que nous sommes diffusés, mais pas que. Si des bonnes âmes seraient tentées d'aider à avancer dans votre projet et d'aider un équipage arédien que l'on suivra de près, nous, Kaolin, pendant le rallye, parce qu'on est très content d'avoir des locaux, évidemment, sur le rallye. C'est ça un peu votre message aujourd'hui, c'est un petit appel à un coup de pouce pour ceux qui voudraient vous aider.
3: Voilà, c'est ça. Si on peut en plus représenter les partenaires locaux, c'est que mieux. Ça aide tout le monde et puis ça nous permet, nous, de continuer surtout.
2: Alors, question simple, si on veut rentrer en contact avec vous parce que justement cet appel sera entendu et certaines personnes pourraient être intéressées, comment on rentre en contact avec vous, François ?
3: Je peux vous laisser mon numéro de téléphone, une adresse mail. On a monté une page également sur les réseaux sociaux, sur Facebook.
2: Alors, quelle page par exemple si vous
3: êtes... La page, c'est Rallye Passion 24.
2: Rallye Passion 24, alors n'hésitez pas évidemment, pour le numéro de téléphone et pour le mail, vous n'hésitez pas à appeler à la radio et on se fera un plaisir de vous faire suivre ça. Quoique le mail, on peut le donner.
3: Oui, on peut le donner, c'est françois24450@gmail.com.
2: françois24450@gmail.com. François, on va évidemment suivre ça de près. On est encore à 2 mois à peu près de l'événement. Évidemment, on va faire une espèce de partenariat, en tout cas entre la radio et votre équipage, qu'on sera ravis de suivre pendant le week-end du rallye. Et puis on espère que d'ici là, bien sûr, et on se tiendra informé, des sponsors vont venir frapper à la porte et vous apporteront leur soutien. On va se dire un gros, allez, on peut le dire à l'antenne, merde, pour que tout se passe bien pour vous. Et puis on se retrouve très bientôt, on fera le point un petit peu avant le rallye pour voir où vous en êtes.
3: Oui, pas de problème.
2: Merci François.
3: Merci
2: François qui sera accompagné de Kevin sur une Peugeot 206 dans la catégorie N2S. Première saison et premier rallye du pays de Saint-Thierry pour cet équipage que Kaolin aura plaisir à suivre avant la date, mais également pendant tout ce week-end. Je vous rappelle que le rallye du championnat de France de seconde division du pays arédien aura lieu les 19 et 20 septembre. À très bientôt François et merci.
3: À bientôt, merci.
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1: Yasmine Kichou.
2: Les gendarmes de la Haute-Vienne ont révélé hier matin une intervention pour le moins insolite sur l'A20. Samedi 15 août, une famille de Magnac-Bourg s'est retrouvée bloquée dans les bouchons près de Boisseuil alors que la maman était sur le point d'accoucher. Le futur père a appelé les secours et trois équipes du peloton motorisé de Fétia sont dès lors intervenues avant l'arrivée des pompiers. Deux motards ont ensuite escorté l'ambulance jusqu'à la clinique des Émailleurs à Limoges. Le petit Jonas est finalement né en bonne santé. À Oradour-sur-Glane, le tribunal administratif de Limoges a conforté le couvre-feu imposé aux mineurs par le maire. Saisi par l'association Vigiliberté, le tribunal a en effet rejeté hier son recours contre cet arrêté qui interdit aux moins de 18 ans non accompagnés de circuler entre 23h et 6h du matin jusqu'au 31 août. Le juge estime que les troubles à l'ordre public sont suffisamment établis, notamment en raison de tapages nocturnes et de dégradations. Toutefois, la commune n'obtiendra pas d'indemnisation de la part de l'association. La 11e édition du Festival Chant Libre débute ce jeudi 20 août à Saint-Junien. Jusqu'au 29 août, la ville se transforme en scène à ciel ouvert avec des rendez-vous dans plusieurs lieux comme le parc des Charmilles, le site Corot ou la place Lacotte. Au programme, concerts, théâtre, lecture, balade poétique, clown et cinéma en plein air. Les styles musicaux seront variés, du rap rural au jazz et aux musiques du monde. Toutes les propositions sont accessibles à prix libre. À Saint-Junien, toujours la journaliste Marion Dos Santos et le poète Patrick Ducrot propose ce soir dès 18h une lecture publique au cloître de la Collégiale au profit de sa rénovation. Du côté de Chassenon en Charente-Limousine, à proximité notamment de Rochechouart, le site archéologique de Cassinomagus remonte le temps à l'occasion des grandes journées antiques du 21 au 23 août. Pendant ces trois prochains jours, le public pourra découvrir la vie gallo-romaine à travers spectacles, démonstrations et ateliers participatifs. Nouveauté cette année, Gymnésia Hippica, une démonstration équestre consacrée à la cavalerie romaine. Gladiateurs, légionnaires et sportifs antiques seront également au rendez-vous avec des animations pensées pour toute la famille. Le site sera ouvert de 10h à 19h. Enfin, un mot sur le Tour du Limousin Périgord 2026. Ewen Costiou s'est imposé en solitaire hier lors de la deuxième étape entre Salignac et Vigue et Lannouaille en Dordogne. Le coureur de la formation Groupama FDJ United a devancé Matteo Vercher de 17 secondes au terme de 184 km. Vainqueur de l'épreuve l'an dernier, le Français de 23 ans décroche cette fois une victoire d'étape et s'empare du maillot jaune de leader. Aujourd'hui, la troisième étape reliera Saint-Privat à Égletons en Corrèze. Bon jeudi à toutes et tous.
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2: La troisième édition du festival Limoges Music Vibes démarrera demain, le 21 août. C'est parti pour trois jours dans trois lieux. Muriel Lascar, bonjour.
3: Bonjour.
2: Vous êtes adjointe au maire à Limoges. On va parler ensemble de cette troisième édition. On rappelle la volonté de la ville de Limoges d'avoir créé Limoges Music Vibes.
3: On avait envie de créer un événement de fin d'été pour ceux qui sont peut-être pas partis, ceux qui reviennent, ceux qui attendent la rentrée mais sans impatience et qui ont envie de profiter un petit peu de l'ambiance encore festive et estivale et musicale.
2: Alors cette ambiance, plusieurs styles musicaux ?
3: Plusieurs styles musicaux avec des gens aussi différents que Raoul Paz, donc qui débutera demain l'ouverture du festival, qui est de la musique afro-cubaine, qui est très très attendue. On a plus du jazzy, du blues, du rock avec d'autres, Awali, Sly Johnson et des locaux.
2: Alors on va faire le point sur le programme des trois jours. Trois jours, trois lieux aussi.

0: Donc les clubs de salsa, etc. vont venir, parce que c'est quand même une star, Raoul Paz. Et on veut que les gens s'amusent, sortent de là en ayant l'impression d'avoir passé une soirée très exotique au rythme de la musique cubaine. Et c'est à 20h30.
1: 20h30 demain soir, ensuite samedi. Alors là, on commence dès le matin.
0: Voilà, c'est ce dont je parlais, les concerts en matinée. Donc c'est à 11h à la salle Simone Veil et c'est notre local de l'étape. C'est M. Rose Trio avec sa voix fabuleuse donc qui va nous donner un concert gratuit toujours à Simone Veil.
1: Oui, parce qu'on ne l'a pas précisé, la totalité du festival, c'est aussi ce qui fait sa particularité. C'est offert par la ville de Limoges. C'est gratuit pour les spectateurs.
0: C'est totalement gratuit pour les spectateurs et ça montre une ouverture sociale, une ouverture d'âge. J'aime beaucoup parce que c'est très mixte.
1: Alors on raccroche le wagon à la programmation de samedi, l'après-midi et le soir.
0: Alors à 17h, vous allez retrouver à Jean Gagnant, donc Daniel Zimmermann. Lui, il va faire une réinterprétation de l'album de Gainsbourg, L'homme à la tête de chou. C'est vraiment quelque chose de très particulier et de magnifique, franchement. Et on termine à la patinoire avec Sly Johnson, donc à nouveau. On l'avait accueilli avec éclat d'émail il y a 7 ou 8 ans. Il avait fait salle comble à l'opéra et il plaît énormément.
1: Éclat d'émail, on les mentionne parce que vous les sollicitez pour vous aider justement à cette programmation musicale.
0: Oui, Jean-Michel et Élie ont un vrai carnet d'adresses auprès des producteurs et des artistes et donc ils nous permettent de compléter un plateau aussi riche.
1: On termine cette troisième édition dimanche.
0: Alors dimanche, à nouveau à Jean Gagnant, on a Baskerville et le Trio du Nil. Donc là aussi, c'est des régionaux, mais qui sont très très bien connus. Il y a Philippe Lars dedans, dans ce collectif. Et après, on finit. Alors par contre, il faut à tout prix noter, on a avancé le concert du soir, parce que comme vous savez, à Limoges, on a toujours des problèmes de transport. Donc à Wally, ce ne sera pas à 20h, mais à 18h à la patinoire. Donc je demande à tout le monde de bien retenir ça.
1: Et en parlant d'horaire, il faut anticiper parce que c'est gratuit. Donc il ne faut pas arriver à la dernière minute si on veut être sûr d'avoir des places. C'est préférable d'arriver une demi-heure, trois quarts d'heure, une heure peut-être même à l'avance. Donc,
0: Alors on vous demande, oui, effectivement, trois quarts d'heure, j'allais dire, c'est le bon timing pour arriver parce qu'effectivement c'est gratuit mais dans la limite du nombre de places disponibles.
1: Merci beaucoup Muriel Lascar, adjointe au maire de Limoges, de nous avoir présenté cette troisième édition du festival Limoges Music Vibes qui démarre demain et se terminera dimanche. Trois jours, trois lieux pour terminer l'été en musique et en beauté ici à Limoges avec ces événements gratuits. Merci à vous.
0: Merci à vous et puis à rendez-vous demain.
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1: Une nouvelle fois, le romancier Yann Manouk trempe sa plume là où ça fait mal. Yann Manouk est l'auteur de 30 romans traduits en 10 langues. Il a notamment signé la trilogie Yeroul Deguer, récompensée par 17 prix des lecteurs, parmi lesquels le grand prix des lectrices de Elle, le prix SNCF du Polar et le prix Quai du Polar. Dans Minjung, ce sont 140 000 enfants coréens vendus dans le cadre d'un trafic humain généré et financé par l'État qui nous est présenté. Des dizaines de milliers de mini-young traités en paria par la dictature et raflés pour présenter au monde une Corée étincelante lors des JO de Séoul en 1988. Deux immenses scandales dont Gangnam va devoir affronter les séquelles bien des années plus tard. Pas seulement comme ex-flic et ex-mafieux, mais surtout comme survivant. C'est dire s'il va ajouter à sa férocité d'enquêteur déjà ingérable toute la rage et la détermination d'une victime. Ceux qui ont été complices de ces atrocités inhumaines n'ont aucune clémence à attendre de lui. Minjung, Yann Manouk, est paru aux éditions Flammarion.
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4: Yasmine Kichou.
5: Les gendarmes de la Haute-Vienne ont révélé hier matin une intervention pour le moins insolite sur l'A20. Samedi 15 août, une famille de Magnac-Bourg s'est retrouvée bloquée dans les bouchons près de Boisseuil alors que la maman était sur le point d'accoucher. Le futur père a appelé les secours et trois équipes du peloton motorisé de Fétia sont dès lors intervenues avant l'arrivée des pompiers. Deux motards ont ensuite escorté l'ambulance jusqu'à la clinique des émailleurs à Limoges. Le petit Jonas est finalement né en bonne santé. À Oradour-sur-Glane, le tribunal administratif de Limoges a conforté le couvre-feu imposé aux mineurs par le maire. Saisi par l'association Vigiliberté, le tribunal a en effet rejeté hier son recours contre cet arrêté qui interdit aux moins de 18 ans non accompagnés de circuler entre 23h et 6h du matin jusqu'au 31 août. Le juge estime que les troubles à l'ordre public sont suffisamment établis, notamment en raison de tapages nocturnes et de dégradations. Toutefois, la commune n'obtiendra pas d'indemnisation de la part de l'association. La 11e édition du Festival Chant Libre débute ce jeudi 20 août à Saint-Junien. Jusqu'au 29 août, la ville se transforme en scène à ciel ouvert avec des rendez-vous dans plusieurs lieux comme le parc des Charmilles, le site Corot ou la place Lacotte. Au programme, concerts, théâtre, lecture, balade poétique, clown et cinéma en plein air. Les styles musicaux seront variés, du rap rural au jazz et aux musiques du monde. Toutes les propositions sont accessibles à prix libre. À Saint-Junien, toujours, la journaliste Marion Dos Santos et le poète Patrick Ducrot proposent ce soir dès 18h une lecture publique au cloître de la collégiale au profit de sa rénovation. Du côté de Chassenon, en Charente-Limousine, à proximité notamment de Rochechouart, le site archéologique de Cassino-Magus remonte le temps à l'occasion des grandes journées antiques du 21 au 23 août. Pendant ces trois prochains jours, le public pourra découvrir la vie gallo-romaine à travers spectacles, démonstrations et ateliers participatifs. Nouveauté cette année, Gymnésia Hippica, une démonstration équestre consacrée à la cavalerie romaine. Gladiateurs, légionnaires et sportifs antiques seront également au rendez-vous avec des animations pensées pour toute la famille. Le site sera ouvert de 10h à 19h. Enfin, un mot sur le Tour du Limousin Périgord 2026. Ewen Costiou s'est imposé en solitaire hier lors de la deuxième étape entre Salignac et Vigue et Lannouaille en Dordogne. Le coureur de la formation Groupama FDJ United a devancé Matteo Vercher de 17 secondes au terme de 184 km. Vainqueur de l'épreuve l'an dernier, le Français de 23 ans décroche cette fois une victoire d'étape et s'empare du maillot jaune de leader. Aujourd'hui, la troisième étape reliera Saint-Privat à Égletton en Corrèze. Bon jeudi à toutes et tous.
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6: Bonsoir, bienvenue, votre météo Kaolin et votre soirée, votre nuit va être plus respirable que ce que nous avons connu et la journée de demain, vendredi, verra dès le matin un ciel très nuageux devenant plus variable, pas de précipitations en vue, il faudra voir l'après-midi pour retrouver des séquences pluvieuses. Votre après-midi sera comprise entre 23 à 25 degrés, la matinée sera entre 14 à 16 degrés. Pour la suite, samedi du beau temps, dimanche ça se réennuie. Et attention, retour des orages et des pluies à partir de lundi.
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2: Des rendez-vous qui vont durer tout l'été à Boudonnais, près de chez vous. Et n'oubliez pas, du côté du Prieuré, des salles à Vauguillon, Bella Saison, Art et Terroir jusqu'au 31 août. Exposition que vous pouvez découvrir de 15h à 18h30 tous les jours. Une exposition d'art avec boutique éphémère. Rendez-vous dans une église du 12e siècle. Exposition d'art à Chalut jusqu'au 31 août. Artisanat d'art, peinture, sculpture, deux sites vous accueillent. La galerie 7 rue Salardine et la galerie de avenue 9 mars 1962 du mardi au samedi de 10h. À midi et de 14h à 18h le dimanche de 10h à midi, l'entrée est libre. Vous avez rendez-vous du côté de l'association Tout en Art avec l'exposition Vente d'art, artisanat d'art. C'est à Rochechouart jusqu'au 27 août. Sur la communauté de communes Ouest Limousin, c'est la traditionnelle boutique estivale d'artisanat d'art, création unique d'artisans du Limousin que vous retrouvez jusqu'au 31 août de 9h30 à 12h30 et de 14h à 18h à l'office de tourisme Ouest Limousin à Saint-Laurent-sur-Gorre. Et puis la banda, la châtelaine de Rochechouart a célébré ses 40 ans, un parcours photographique au cœur de la cité vous attend jusqu'en novembre. Et puis marché de producteurs de la communauté de communes Ouest Limousin, rendez-vous ce jeudi à Marbal, faites griller et consommer sur place. Des rendez-vous à vous donner, la 52e édition du Tour du Limousin Périgord-Nouvelle-Aquitaine vous attend de ce mardi jusqu'à ce vendredi. À Chalut, c'est un marché gourmand dans le centre-ville, halle couverte à partir de 18h ce mercredi, producteurs locaux, animation musicale, pensez à apporter vos couvert. Nuit d'été à l'écomusée de Chalut pour profiter de la fraîcheur du soir, de l'ambiance nocturne. C'est ce vendredi de 20h à 22h. Vous avez rendez-vous du côté de Vert ce samedi pour une randonnée gourmande. Départ 18h sous la halle. Rendez-vous également pour un rassemblement de C15 et voitures anciennes ce dimanche à Vert avec un rassemblement de tracteurs. Fête de la batteuse, ambiance conviviale garantie. Et puis Solid Drive, événement caritatif à Rochechouart, place du Château. Une exposition de véhicules auto, moto, soirée, concert, marché d'artisans et producteurs, food truck, baptême, auto-moto, off-ride, buvette. Samedi 10h-23h et la pétanque populaire Rochechouartaise vous attend ce dimanche au boulodrome espace de la gare pour un vide-grenier de 8h à 18h. Bar et restauration sur place.
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3: Je sais pas, frère.

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2: Yasmine Kichou.
3: Les gendarmes de la Haute-Vienne ont révélé hier matin une intervention pour le moins insolite sur l'A20. Samedi 15 août, une famille de Magnac-Bourg s'est retrouvée bloquée dans les bouchons près de Boisseuil alors que la maman était sur le point d'accoucher. Le futur père a appelé les secours et trois équipes du peloton motorisé de Fétia sont dès lors intervenues avant l'arrivée des pompiers. Deux motards ont ensuite escorté l'ambulance jusqu'à la clinique des Émailleurs à Limoges. Le petit Jonas est finalement né en bonne santé. À Oradour-sur-Glane, le tribunal administratif de Limoges a conforté le couvre-feu imposé aux mineurs par le maire. Saisi par l'association Vigiliberté, le tribunal a en effet rejeté hier son recours contre cet arrêté qui interdit aux moins de 18 ans non accompagnés de circuler entre 23h et 6h du matin jusqu'au 31 août. Le juge estime que les troubles à l'ordre public sont suffisamment établis, notamment en raison de tapage nocturne et de dégradation. Toutefois, la commune n'obtiendra pas d'indemnisation de la part de l'association. La 11e édition du Festival Chant Libre débute ce jeudi 20 août à Saint-Junien. Jusqu'au 29 août, la ville se transforme en scène à ciel ouvert avec des rendez-vous dans plusieurs lieux comme le parc des Charmilles, le site Corot ou la place Lacotte. Au programme concerts, théâtre, lecture, balade poétique, clown et cinéma en plein air. Les styles musicaux seront variés du rap rural au jazz et aux musiques du monde. Toutes les propositions sont accessibles à prix libre. À Saint-Junien, toujours la journaliste Marion Dos Santos et le poète Patrick Ducrot proposent ce soir dès 18h une lecture publique au cloître de la collégiale au profit de sa rénovation. Du côté de Chassenon en Charente-Limousine, à proximité notamment de Rochechouart, le site archéologique de Cassino-Magus remonte le temps à l'occasion des grandes journées antiques du 21 au 23 août. Pendant ces trois prochains jours, le public pourra découvrir la vie gallo-romaine à travers spectacles, démonstrations et ateliers participatifs. Nouveauté cette année, Gymnésia Hippica, une démonstration équestre consacrée à la cavalerie romaine. Gladiateurs, légionnaires et sportifs antiques seront également au rendez-vous avec des animations pensées pour toute la famille. Le site sera ouvert de 10h à 19h. Enfin, un mot sur le Tour du Limousin Périgord 2026. Ewen Costiu s'est imposé en solitaire hier lors de la deuxième étape entre Salignac et Vigues et Lannouaille en Dordogne. Le coureur de la formation Groupama FDJ United a devancé Matteo Vercher de 17 secondes au terme de 184 km. Vainqueur de l'épreuve l'an dernier, le Français de 23 ans décroche cette fois une victoire d'étape et s'empare du maillot jaune de leader. Aujourd'hui, la troisième étape reliera Saint-Privat à Égletons en Corrèze. Bon jeudi à toutes et tous.
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2: Le SIDET 87 repart pour un nouveau mandat sous la présidence d'Alain Osmery. À la tête du syndicat départemental chargé de la gestion des déchets depuis 2015, il a été réélu le 22 mai dernier pour un quatrième mandat avec 30 voix sur 34. Une réélection qui s'inscrit dans un contexte de grands défis pour la Haute-Vienne. Harmonisation de la collecte des déchets, rénovation des déchetteries, modernisation du tri et surtout remplacement de l'incinérateur actuel par une nouvelle unité de valorisation énergétique estimée à 150 millions d'euros. Autant de projets qui pourraient avoir des conséquences concrètes pour les habitants et les collectivités dans les années à venir. Alain Osmery est notre invité. Alain Osmery, bonjour.
3: Oui, bonjour.
2: Alors, vous venez donc d'être réélu pour un quatrième mandat à la tête du SIDED. Quels seront, selon vous, les trois grands dossiers prioritaires de ces deux prochaines années?
3: Un des dossiers prioritaires, c'est la rénovation de la centrale énergie déchets, c'est-à-dire l'incinérateur qui se situe sur Limoges. Donc là, on est dans le cadre d'une entente avec Evolus 23, c'est-à-dire le syndicat creusois et Limoges Métropole pour la rénovation de cette unité. Donc le défi, c'est que 1er janvier 2030, il soit opérationnel. Ensuite, dans les priorités, ça va être le réseau de déchetteries départementales. Il va falloir repenser sur le maillage des déchetteries. Il y a des endroits où il n'y a pas de déchetteries, il est nécessaire de créer de nouvelles déchetteries. Sur d'autres, de revoir si effectivement c'est judicieux de maintenir des déchetteries dans certaines communes. Le troisième défi, c'est de mettre en place une collecte et un traitement porté par le SIDED au niveau départemental pour l'ensemble des communautés de communes du département hors Limoges Métropole. Le SIDED gère le traitement, mais pas la collecte. Ce sont les collectivités qui gèrent leur collecte. Ils ont leur propre tarification, leur propre mode de collecte avec des différences, etc. Donc l'enjeu sur les prochaines années, c'est d'harmoniser cette collecte au niveau départemental, que tout le monde ait le même service et que tout le monde ait le même prix sur le département pour la collecte et le traitement des ordures ménagères.
2: Et justement, à propos de ça, donc vous venez de le dire, vous souhaitez harmoniser la collecte des déchets sur donc l'ensemble du territoire. Aujourd'hui, certaines collectivités fonctionnent en porte-à-porte et d'autres avec des points d'appel

0: mais en termes de chiffres, est-ce que vous pouvez m'en donner? La Haute-Vienne valorise aujourd'hui un peu moins d'un déchet sur deux, alors que les objectifs nationaux sont un peu plus élevés. Comment le CIDET compte améliorer les performances de tri et de recyclage dans les années à venir?
1: L'amélioration, ça c'est mon point de vue, ne se fera que par la mise en place d'une tarification incitative harmonisée sur l'ensemble du département, c'est-à-dire sur le territoire du CIDET. Hein. Moi je ne parle pas de Limoges Métropole. Si on veut arriver à une performance optimale, il faut qu'on généralise la tarification incitative et je pense à redevance incitative sur l'ensemble du département. On n'y arrivera que dans ce cadre-là. Et je tiens à dire quand même s'il y a des objectifs nationaux qui courent aujourd'hui par rapport aux déchets, même si nous on n'y est pas, personne n'y est aujourd'hui par rapport aux objectifs qui sont donnés par l'État. D'autant plus que sur la Nouvelle-Aquitaine, le département de la Haute-Vienne est le plus vertueux, c'est-à-dire qu'en termes de ratio kilo par habitant, on est largement en dessous des autres départements de Nouvelle-Aquitaine. Mais on ne va pas se contenter de ça, tout simplement parce qu'aujourd'hui ce qui est mis dans les déchets ménagers, allez, je vais dire 65% n'ont pas lieu d'y être. Quand on met dans les ordures ménagères, ça va à l'incinérateur, c'est brûlé. Donc après, ça ne peut pas être recyclé. Donc voilà, il y a des économies à faire sur le plan environnemental, sur le plan sociétal et puis sur le plan économique.
0: Les habitants doivent-ils s'attendre à une hausse du coût de la gestion des déchets dans les prochaines années, selon vous?
1: Ça, c'est inévitable. Hein. Il y a une hausse qui est programmée puisque, je rappelle qu'il y a une taxe générale sur les activités polluantes qui s'appelle TGAP. C'est le syndicat qui perçoit cette taxe et qui le reverse à l'État. Donc, il va y avoir des augmentations de l'État par rapport à ces taxes-là. Forcément, la nouvelle centrale énergie déchets, l'UVE, va faire que, effectivement, on va payer un peu plus parce que c'est un outil indispensable. Hein. Sans ça, on est obligé d'exporter nos déchets sur d'autres départements. À 150 millions d'euros, forcément, il y aura des impacts sur les prix à la tonne.
0: Merci Alain Ousmery. Pour Kaolin, Yasmine Kichou.
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1: Nouveauté musicale Nouvelle-Aquitaine, Bricky et 3G, Lucci and Floki pour le titre Subutex featuring Scott South, Fakhri Jenkins. Voilà bientôt 10 ans que le laboratoire bordelais des beatmakers Bricky et 3G fabrique avec une tribu d'amis, Baby Solo 33, H, Jeune Crack, La Fève, des sons qui s'écoutent très au-delà des frontières hexagonales, en priorité via la plateforme SoundCloud. De ces titres passés au laïcomètre de la plateforme, sortent ensuite des supports physiques multiples, comme par exemple en 2025, une compilation Unrelease Volume 3, dont votre radio a extrait Subutex, coécrit avec Lucci and Floki, avec pour autres invités Scott South et Fakhri Jenkins. Bricky and 3G nous livre ici une petite perle hip-hop concernée, inspirée par une actualité sociale pas toujours bienveillante pour les marges, choisie ou subi, unissant toutes les influences du duo, jazz, soul, reggae, afrobeat, en passant par toutes les nuances des musiques actuelles. Outre Subutex, on peut aussi écouter de loin en loin d'autres coopérations créatives du duo, comme Pyro, produit en 2022 avec H Jeune Crack et Abel 31, ou Hustle Mode avec ST. On se le dit.

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4: Yasmine Kichou.
5: Les gendarmes de la Haute-Vienne ont révélé hier matin une intervention pour le moins insolite sur l'A20. Samedi 15 août, une famille de Magnac-Bourg s'est retrouvée bloquée dans les bouchons près de Boisseuil alors que la maman était sur le point d'accoucher. Le futur père a appelé les secours et trois équipes du peloton motorisé de Fétia sont dès lors intervenues avant l'arrivée des pompiers. Deux motards ont ensuite escorté l'ambulance jusqu'à la clinique des émailleurs à Limoges. Le petit Jonas est finalement né en bonne santé. À Oradour-sur-Glane, le tribunal administratif de Limoges a conforté le couvre-feu imposé aux mineurs par le maire. Saisi par l'association Vigiliberté, le tribunal a en effet rejeté hier son recours contre cet arrêté qui interdit aux moins de 18 ans non accompagnés de circuler entre 23h et 6h du matin jusqu'au 31 août. Le juge estime que les troubles à l'ordre public sont suffisamment établis, notamment en raison de tapages nocturnes et de dégradations. Toutefois, la commune n'obtiendra pas d'indemnisation de la part de l'association. La 11e édition du Festival Chant Libre débute ce jeudi 20 août à Saint-Junien. Jusqu'au 29 août, la ville se transforme en scène à ciel ouvert avec des rendez-vous dans plusieurs lieux comme le parc des Charmilles, le site Corot ou la place Lacotte. Au programme, concerts, théâtre, lecture, balade poétique, clown et cinéma en plein air. Les styles musicaux seront variés, du rap rural au jazz et aux musiques du monde. Toutes les propositions sont accessibles à prix libre. À Saint-Junien, toujours la journaliste Marion Dos Santos et le poète Patrick Ducrot propose ce soir dès 18h une lecture publique au cloître de la Collégiale au profit de sa rénovation. Du côté de Chassenon en Charente-Limousine, à proximité notamment de Rochechouart, le site archéologique de Cassino-Magus remonte le temps à l'occasion des grandes journées antiques du 21 au 23 août. Pendant ces trois prochains jours, le public pourra découvrir la vie gallo-romaine à travers spectacles, démonstrations et ateliers participatifs. Nouveauté cette année, Gymnésia Hippica, une démonstration équestre consacrée à la cavalerie romaine. Gladiateurs, légionnaires et sportifs antiques seront également au rendez-vous avec des animations pensées pour toute la famille. Le site sera ouvert de 10h à 19h. Enfin, un mot sur le Tour du Limousin Périgord 2026. Ewen Costiou s'est imposé en solitaire hier lors de la deuxième étape entre Salignac et Vigue et Lannouaille en Dordogne. Le coureur de la formation Groupama FDJ United a devancé Matteo Vercher de 17 secondes au terme de 184 km. Vainqueur de l'épreuve l'an dernier, le Français de 23 ans décroche cette fois une victoire d'étape et s'empare du maillot jaune de leader. Aujourd'hui, la troisième étape reliera Saint-Privat à Égletons en Corrèze. Bon jeudi à toutes et tous.
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6: Bonsoir, bienvenue, votre météo Kaolin et votre soirée, votre nuit va être plus respirable que ce que nous avons connu et la journée de demain, vendredi, verra dès le matin un ciel très nuageux devenant plus variable, pas de précipitations en vue, il faudra voir l'après-midi pour retrouver des séquences pluvieuses. Votre après-midi sera comprise entre 23 à 25 degrés, la matinée sera entre 14 à 16 degrés. Pour la suite, samedi du beau temps, dimanche ça serait en nuage. Et attention, retour des orages et des pluies à partir de lundi.
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9: L'invité du jour sur Kaolin, nous allons aujourd'hui parler livres, parler écriture, parler littérature avec une personne qui est venue nous voir il n'y a pas très longtemps mais qui venait pour l'association Famille Rurale. Alors là, elle vient nous voir parce qu'elle édite, elle produit son premier livre, c'est Marie-France Mazzy-Coudouin. Bonjour.
10: Bonjour Julien, bonjour les auditeurs.
9: Ravi de vous avoir à nouveau dans le studio. On change complètement de registre et on va un peu parler littérature et écriture puisque vous venez me voir pour votre premier livre qui vient de sortir, Suspendu, là où tout vacille et se réinvente. Nous y reviendrons dans quelques instants. Alors c'est un livre, on va quand même le saluer d'ores et déjà, que vous autoproduisez, que vous auto-éditez. Vous êtes une auteure arédienne. Vous êtes donc, c'est votre premier livre, mais vous n'en êtes pas à votre coup d'essai en ce qui concerne l'écriture. D'où vous vient cette passion, j'imagine, de la lecture aussi?
10: Oui, alors je suis depuis toujours une passionnée de lecture. Au niveau de l'écriture, j'ai toujours aimé écrire. J'aime les mots, j'aime les assembler. créer. J'aime leur donner du sens, traduire les pensées, les émotions.
9: Mettre des mots sur les choses, en fait.
10: Mettre des mots sur les choses. Et je suis très sensible aussi au pouvoir des mots. Bon, on a des exemples au quotidien où les mots peuvent être merveilleux, extrêmement bénéfiques, mais
9: comme l'inverse, malheureusement,
10: terriblement nocifs.
9: Exactement. Donc le choix des mots a évidemment son importance. La forme aussi de les écrire ou de les prononcer, on sait bien que l'impact peut être complètement différent suivant l'angle qu'on va avoir choisi. Et c'est vrai que dans la littérature, c'est là où se démarquent les auteurs et les auteurs eux, hein, aussi, voilà, bien évidemment. Alors, vous le disiez, vous n'en êtes pas à votre coup d'essai, c'est-à-dire que, alors, vous me l'avez dit hors antenne, on va le dévoiler maintenant à vos auditeurs, ouais, vous avez en réalité déjà écrit un livre, mais dont le but n'était pas de sortir pour tout le monde.
10: Voilà, c'était un but beaucoup plus intime, familial, pour mes petits-enfants, dans le cadre de la transmission, en fait, où je raconte mon enfance, et notamment mon enfance dans la ferme de mes grands-parents maternels, pour qu'ils connaissent un petit peu la vie de la campagne autrefois.
9: Et ce livre aurait-il une chance, peut-être plus tard, maintenant que vous avez autoproduit le premier, auto-édité le premier, peut-être qu'il aura une chance un jour de lui aussi, finalement, être offert au grand public, ou c'est vraiment...
10: Je ne crois pas, parce que c'est plutôt dans la sphère intime. Par contre, certains passages ont déjà été utilisés, je sais, pour faire connaître la vie à la campagne. Et notamment, je sais que certains chapitres de ce livre ont été lus, notamment à l'EHPAD de la Noaille.
9: Oui, ce qui permet aussi peut-être de réveiller des souvenirs à nos anciens qui se retrouveront dans les mots que vous aviez écrits. Alors on va parler maintenant évidemment de ce premier livre, c'est cette fois-ci le premier livre, on va dire, officiel. J'ai cru comprendre aussi, ça c'est pareil, on a parlé un petit peu de ça en préparant l'émission, vous m'avez parlé d'une discipline, on va appeler ça comme ça, les concours d'écriture.
10: Oui, alors effectivement, donc une fois que j'ai été à la retraite, disposant d'un peu plus de temps, j'ai voulu me challenger au niveau de l'écriture et je me suis dit qu'un des moyens le plus accessible, c'était de participer à des concours d'écriture et de me confronter à des pros dans le domaine. Donc j'ai démarré il y a 2-3 ans et sur 3 ans j'ai produit une trentaine de nouvelles.
9: Et alors, vous parlez de se challenger pour s'améliorer et pour aller plus en profondeur dans ce qu'on aime,
10: c'est
9: dans
10: ça,
9: les mots.
10: Tout à fait.
9: Est-ce que vous y avez trouvé votre compte à ce niveau-là ?
10: Oui, alors ce que j'ai trouvé, c'est beaucoup de rigueur, parce que le cadre des concours d'écriture et des concours de nouvelles est un cadre assez contraint, avec des exigences très précises dans lesquelles il faut rentrer. Donc, un bel exercice de synthèse.
9: Et c'est au bout, en fait, de ce cheminement, d'abord avoir écrit un peu des petites choses à droite à gauche, puis ce livre dans un contexte intime et familial, puis ces concours d'écriture. Il y a un moment donné, vous vous êtes dit, ça y est, c'est bon, je me sens prête, je vais me lancer sur mon premier bouquin.
10: Voilà, c'est tout à fait ça. C'est-à-dire que je ne me suis pas levée un matin en me disant, tiens, je vais faire un livre.
9: Oui, c'est un parcours, c'est un process.
10: C'est un parcours, c'est un processus. Donc, une fois que j'ai eu cette trentaine de nouvelles, je me suis dit, bon, qu'est-ce que j'en fais ? Et je dirais qu'un petit peu encouragée par mon environnement, mon entourage familial et amical, c'est comme ça que je me suis dit, bah, peut-être que ça vaudrait le coup de rassembler une partie de ces nouvelles et de les offrir au public, au lecteur.
9: Alors vous parlez de nouvelles, on va expliquer pourquoi. Donc votre livre s'intitule Instant suspendu, là où tout vacille et se réinvente. Et effectivement, vous avez donc plusieurs nouvelles à l'intérieur. Est-ce que vous pouvez nous expliquer un peu le contenu, en fait, de ces nouvelles et de ce livre ?
10: Alors, les nouvelles, donc, c'est un exercice où le texte est court et donc il faut, je dirais, aller assez rapidement à l'essentiel.
9: Il faut attraper les gens avec les premiers mots.
10: Il faut attraper les gens avec les premiers mots. Donc, ce sont des histoires indépendantes. Donc, il y a 20 histoires indépendantes de tailles variées avec des personnages et des univers différents. Par contre, il y a un fil conducteur qui fait
9: que... En toile de fond.
10: Voilà, en toile de fond, qui permet de donner un sens au livre et au titre aussi. Instant suspendu.
9: Alors, pour résumer, je prends le petit dossier de presse que vous m'aviez apporté. Il y a une phrase qui résume bien un peu ce que vous venez de nous dire, qui dit « Au détour de 20 récits, une plongée sensible dans notre humanité qui donne à voir fragilité et renoncement, mais aussi courage et force insoupçonnée. » C'est-à-dire...
10: Oui, le point commun à toutes ces histoires, c'est que à un moment donné, qui est très fugace, qui peut durer que quelques secondes, à l'occasion d'un événement particulier, d'une rencontre, d'un regard, de la vie bascule, la vie vacille. J'ai trouvé particulièrement intéressant de voir comment chacun de mes personnages vivait cet instant de bascule, et surtout qu'est-ce qu'il en faisait de cet instant de bascule, comment il réinventait sa vie. Et ça, donc, c'est le fil conducteur de ces instants suspendus.
9: À découvrir, évidemment, dans ce livre. Alors, j'ai quand même une question à vous poser. Vous me l'avez dit tout à l'heure, votre livre est auto-édité. Est-ce que c'est difficile de s'auto-produire dans le monde de la littérature ?
10: Alors, oui, c'est assez difficile. Bon, j'ai fait ce choix pour la volonté d'une certaine liberté. Voilà. Donc, j'ai fait ce choix. Mais il est vrai que c'est assez compliqué pour faire connaître, après, les écrits. Parce que c'est sûr que quand on passe par une maison d'édition, j'imagine
9: le réseau de distribution
10: est déjà
9: là, oui.
10: plus établi.
9: Mais alors si je suis arédien ou dans le secteur et que j'ai, ou dans n'importe où d'ailleurs, hein, parce qu'il y a différents moyens, et que j'ai envie de me procurer ce livre, comment ça se passe ?
10: Alors comment ça se passe ? Soit on se connaît ou vous me connaissez, vous avez mes coordonnées, et auquel cas vous me demandez directement. Soit vous allez à la maison de la presse à Saint-Thirier, qui dispose donc d'exemplaires. Il y a une troisième possibilité qui est de commander sur Amazon.
9: Donc je vous redonne les éléments essentiels à taper sur Amazon pour votre recherche. Le titre, évidemment, Instant suspendu de Marie-France Mazy, M-A-Z-Y, Coudouin, C-O-U-D-O-I-N. Peut-être l'une des dernières questions de cette interview, mais est-ce que ce premier exercice vous a donné envie de poursuivre ?
10: Oui, alors effectivement, ce premier exercice m'a donné envie de poursuivre, d'autant plus que j'ai eu des retours où des personnes sont un petit peu frustrées par le fait que c'est une nouvelle, donc c'est court, et ils aimeraient bien savoir ce qui se passe après.
9: Donc ça va vous forcer à développer.
10: Donc voilà, donc il y a certaines histoires où effectivement il y aura peut-être une suite. Il y a trois choses sur lesquelles j'aimerais insister particulièrement, c'est que ces histoires où finalement qui commencent par un moment assez bouleversant puisque la vie bascule, font apparaître une lueur d'espoir parce que comme on l'a dit tout à l'heure, la force et le courage des personnages permet de dépasser ce stade. Et il y a un autre point aussi qui me tient à cœur, c'est quand on parle d'existence ordinaire. En fait, je me suis rendu compte que la notion d'existence ordinaire est injuste. J'ai été particulièrement frappée par le fait que derrière chaque existence ordinaire se cache une histoire et une force extraordinaire.
9: Ben c'est tout ce qu'on espère. En tout cas, on est ravis d'avoir pu participer un petit peu à la promotion de ce livre, dont je vous rappelle le titre « Instant suspendu » de Marie-France Mazy Coudouin, auteure arédienne, qui saisit ces instants où une vie vacille et se réinvente. Disponible à la Maison de la Presse à Saint-Thirier. Vous pouvez également le trouver sur Amazon. Et puis bien sûr, pour ceux qui souhaiteraient les coordonnées de Marie-France, eh bien vous n'hésitez pas même à nous appeler à la radio et nous vous transmettrons ces coordonnées pour éventuellement se procurer un exemplaire. Merci beaucoup d'être venu nous voir.
10: Merci.
9: Et
10: merci
9: de présenter
10: beaucoup
9: ce premier exercice livré au public. Et on espère avoir l'occasion de vous recevoir pour présenter la suite.
10: Entendu. Je vous remercie beaucoup.
9: À bientôt.
10: À bientôt. Au revoir.
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1: Bonsoir à tous. Comme un air de rentrée, la France insoumise lance aujourd'hui ses universités d'été, un rendez-vous stratégique à quelques mois de la présidentielle. Comment mieux lutter contre le piratage informatique? La France veut se doter d'une nouvelle unité spécialisée, alors que certains dénoncent un manque d'investissement. Et puis, il compte tout de même monter sur scène. Patrick Bruel, visé par une trentaine de plaintes pour viol et agression sexuelle, veut maintenir sa tournée, provoquant la colère des associations. La France Insoumise fait sa rentrée politique au même moment que les écologistes à Grenoble. LFI organise à partir d'aujourd'hui ses universités d'été dans la Drôme, à Châteauneuf-sur-Isère. De nombreuses personnalités et des débats sont attendus sur 4 jours, avec en clôture dimanche la prise de parole de Jean-Luc Mélenchon, candidat à sa 4e élection présidentielle. Un discours qui sera scruté, selon le politologue Bruno Cotterès.
2: Quel style oratoire il va avoir? Est-ce qu'il est définitivement en mode présidentiel rassembleur, plus propos qui peuvent faire du tort à l'unité de la gauche. La chance de Jean-Luc Mélenchon pour le moment, c'est qu'on voit que les autres formations politiques de la gauche abordent cette élection présidentielle en position plus délicate. Pour le moment, c'est vrai que la France insoumise, Jean-Luc Mélenchon, maintenant, à présent, est surtout sur, au fond, sa lancée de son premier discours qu'il a fait à Saint-Denis avant les vacances d'été, que tous les observateurs ont qualifié de démonstration de force plutôt réussie.
1: Jean-Luc Mélenchon participera à un autre rendez-vous important de ce début de course à la présidentielle. Le 27 août, un débat organisé par le syndicat du patronat, le MEDEF. Marine Le Pen, Édouard Philippe, Gabriel Attal, Bruno Retailleau et Marine Tondelier sont également attendus. Le préfet du Var appelle à la prudence alors que son département est placé en vigilance orange aux orages, tout comme 5 autres départements, les Alpes-Maritimes, l'Isère, les Hautes-Alpes, la Drôme et l'Ardèche. Des orages parfois violents sont attendus de la Provence à la Côte d'Azur, avec des rafales pouvant atteindre 80 km/h, voire plus. Demain matin, c'est la Corse qui sera en orange. Après les récentes cyberattaques contre le fisc et l'éducation nationale, le gouvernement prend des mesures. Le Premier ministre Sébastien Lecornu souhaite la création d'une nouvelle unité cyber, alors que la France est le deuxième pays au monde le plus touché par ce genre de piratage. Si des failles existent au sein de nos défenses, ce sont surtout des investissements qui manquent, selon le hacker éthique Gaël Musquet.
3: La cybersécurité, c'est vu comme quelque chose qui coûte tant qu'on n'a pas de problème. Et puis quand on a un problème, hop, on se dit qu'il faut investir. Non, non, l'investissement, il doit se faire tout au long de l'année. Et parce que comme pour les risques majeurs, ben, 1 euro mis dans la prévention, c'est 5 à 15 euros évités au moment de la crise. On a des entreprises qui ont fait faillite hein, à cause d'attaques cyber. Une énième annonce, ce n'est pas forcément ce qui va régler le problème. Il faut vraiment que les personnes compétentes soient affectées, dotées de moyens, écoutées, entendues. On ne peut plus lancer un produit, un service, un site web sans avoir pensé pendant la conception à la cybersécurité.
1: Autre piratage, celui de SFR. L'opérateur confirme avoir été victime d'un vol de données début juillet concernant ses clients fibres. 2 millions de données auraient été volées. Adresses, email et numéros de téléphone. Les mots de passe et données bancaires ne sont pas concernés, précise l'opérateur qui assure avoir mis en place des mesures de protection supplémentaires. Le maire d'Arcachon, Yves Foulon, condamné à 5000 euros d'amende pour menaces et violences envers son principal opposant aux élections municipales, l'écologiste Vital Baude. Yves Foulon avait été filmé à son insu lors du premier tour des élections municipales pendant qu'il insultait et bousculait son adversaire. Il est visé par 32 plaintes, mais va tout de même se produire sur scène. Patrick Bruel, empêtré dans des procédures pour viol et agression sexuelle, va maintenir sa tournée anniversaire. Le chanteur doit se produire dès le mois d'octobre dans une trentaine de villes en France, mais aussi en Belgique et en Suisse. Une tournée indécente pour la journaliste Emmanuelle Dancourt, fondatrice de l'association de lutte contre les violences sexistes et sexuelles dans les médias, MeToo Media.
4: On a quelqu'un qui est accusé par 32 femmes de viol et d'agression sexuelle. On a donc quelqu'un qui, tout en étant présumé innocent, est quand même accusé de crime et qu'on va laisser monter sur scène devant des zéniths de 6 000, 8 000, 13 000 places. C'est une manière pour lui de dire « Vous voyez bien que je n'ai rien à craindre, sinon je ne monterai pas sur scène ». Et puis, on prend des risques aussi. Et là, on ne parle ni de présomption d'innocence, ni de droit pénal, mais de droit du travail. Moi, je suis curieuse de savoir comment les zéniths qui vont accueillir la tournée de Patrick Bruel vont sécuriser leur personnel, et notamment les femmes, parce que les hommes, a priori, n'ont rien à craindre.
1: Le collectif Salon Féministe a lancé une pétition pour demander l'annulation de la tournée. Elle réunit près de 62 000 signatures. Et puis, on passe au foot. En attendant le retour de la Ligue 1, demain, une affiche européenne ce soir. L'AS Monaco se déplace en Pologne pour défier le Górnik Zabrze, barrage aller de Ligue Conférence. Premier match officiel pour le nouvel entraîneur monégasque, le Brésilien Philippe Luis. Coup d'envoi 20h. Voilà pour l'info, excellente soirée.
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7: Bonsoir, bienvenue, votre météo Kaolin et votre soirée, votre nuit va être plus respirable que ce que nous avons connu et la journée de demain, vendredi, verra dès le matin un ciel très nuageux devenant plus variable, pas de précipitation en vue, il faudra voir l'après-midi pour retrouver des séquences pluvieuses. Votre après-midi sera comprise entre 23 à 25 degrés, la matinée sera entre 14 à 16 degrés. Pour la suite, samedi du beau temps, dimanche ça se réennuie. Et attention, retour des orages et des pluies à partir de lundi.
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1: Télé. Bonjour, ma sélection télé pour votre soirée du jeudi 20 août sur TF1. Monsieur Parizeau, série sur Arte, De Grâce, série avec Olivier Gourmet. Sur Novo 19, le fils à Joe, film avec Gérard Lanvin. Joe Cannavaro, héritier d'une dynastie légendaire du rugby, élève seul son fils de 13 ans, Tom, dans un village du Tarn. Joe est déterminé à transmettre sa passion à son fils. Sur France 4, Les Secrets de la Princesse de Cadignan, film réalisé par Ariel Dombal. Sur France 2, Qui ment, divertissement présenté par Bruno Guillon. Les candidats doivent identifier les personnalités qui disent vrai et démasquer celles qui inventent leurs réponses pour mieux les piéger. Sur France 5, Des trains pas comme les autres, magazine. Et puis sur M6, Cauchemar en cuisine, magazine. Philippe Etchebest se rend à Saint-Berthevin, la Tanière, un village de Mayenne, où il va tenter d'aider Isabelle et son fils Jeffrey. Ça ne fait que 8 mois qu'ils ont repris un restaurant et leur situation financière est déjà dramatique. Très belle soirée télé à tous.
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2: Bonsoir à toutes, bonsoir à tous. Après la canicule, c'est au tour des orages de faire rage dans le sud-est de la France. 6 départements sont en vigilance orange ce soir. Le Var et les Alpes-Maritimes, mais aussi l'Isère, les Hautes-Alpes, la Drôme et l'Ardèche. On attend ce soir des orages violents avec des rafales pouvant atteindre 80 km/h, voire plus. Demain matin, c'est la Corse qui passera en vigilance orange. Après le site des impôts, celui de l'Éducation nationale, c'est désormais l'opérateur SFR qui a été victime d'un large vol de données. Les informations personnel de plus de 2 millions de clients fibres ont été piratés par un collectif de hackers. Ça remonte au début du mois de juillet dans un courrier. SFR assure que les données bancaires et les mots de passe de ses clients n'ont pas été compromis par ce piratage. La fin des vacances pour plusieurs partis politiques. La France Insoumise a réuni ses militants dans la Drôme pour son université d'été. Plus de 6000 d'entre eux sont attendus pour plusieurs jours de débat. En point d'orgue, le discours de Jean-Luc Mélenchon dimanche à quelques mois de la présidentielle. C'est également aujourd'hui que commencent les universités d'été des écologistes en Isère. Et alors que la classe politique se prépare à reprendre ses activités habituelles, un rapport de l'Inspection Générale des Finances s'alarme au sujet du prochain budget. En cas d'un nouveau recours à la loi spéciale en 2027, si aucun compromis n'est trouvé pour le budget, le déficit du pays augmenterait de 15 milliards d'euros, soit 0,5% du PIB. Le sport, le basket, avec un match amical pour l'équipe de France ce soir. Les Bleus sont à Belgrade pour défier la Serbie. Premier match avec le brassard de capitaine pour Victor Wembanyama. Le coup d'envoi de la rencontre, c'est à 20h. Et puis, coup de tonnerre dans le monde de l'Ultra Trail. À une semaine du lancement de l'UTMB, la célèbre course autour du Mont Blanc, la légende espagnole Kilian Jornet a annoncé son forfait. Blessé au genou, c'est l'un des favoris qui tire ici sa révérence pour cette 23e édition. Voilà, c'est tout pour l'essentiel de l'actualité. Merci d'être avec nous. Passez une excellente soirée.
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5: Bonsoir, bienvenue, votre météo Kaolin et votre soirée, votre nuit va être plus respirable que ce que nous avons connu et la journée de demain, vendredi, verra dès le matin un ciel très nuageux devenant plus variable, pas de précipitations en vue, il faudra voir l'après-midi pour retrouver des séquences pluvieuses. Votre après-midi sera comprise entre 23 à 25 degrés, la matinée sera entre 14 à 16 degrés. Pour la suite, samedi du beau temps, dimanche ça se réennuie. Et attention, retour des orages et des pluies à partir de lundi.
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1: Un duo belge pour accompagner nos dernières soirées d'été. On vous dit tout aujourd'hui dans Backstage. Angèle avait pris un vrai virage électro. La superstar vient de collaborer sur un morceau avec la DJ Amélie Lenz. Run, c'est le titre de ce morceau inédit qui sera retrouvé sur le prochain album d'Amélie Lenz, attendu pour la rentrée. Alors pour les plus grands fans, ce n'est peut-être pas une découverte. Ce titre avait déjà été présenté en juillet au public du festival de Dour en Belgique. Et la DJ productrice voulait absolument la voix d'Angèle pour cette création. On retrouvera également Angèle dans les prochains mois, mais cette fois sur son propre projet, son troisième album qui s'appellera Instinct. Il est attendu pour la fin de l'année. Et là aussi, elle devrait assumer des sonorités très électro. Après avoir pris un peu de recul, elle a décidé de pousser le curseur un peu plus loin dans cet univers.

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2: La troisième édition du festival Limoges Music Vibes démarrera demain, le 21 août. C'est parti pour trois jours dans trois lieux. Muriel Lascar, bonjour.
3: Bonjour.
2: Vous êtes adjointe au maire à Limoges. On va parler ensemble de cette troisième édition. On rappelle la volonté de la ville de Limoges d'avoir créé Limoges Music Vibes.
3: On avait envie de créer un événement de fin d'été pour ceux qui sont peut-être pas partis, ceux qui reviennent, ceux qui attendent la rentrée, mais sans impatience, et qui ont envie de profiter un petit peu de l'ambiance encore festive et estivale et musicale.
2: Alors cette ambiance, plusieurs styles musicaux ?
3: Plusieurs styles musicaux avec des gens aussi différents que Raoul Paz, donc qui débutera demain l'ouverture du festival, qui est de la musique afro-cubaine, qui est très très attendue. On a plus du jazzy, du blues, du rock avec d'autres, Awali, Sly Johnson et des locaux.
2: Alors on va faire le point sur le programme des trois jours. Trois jours, trois lieux aussi.
3: Alors trois jours, trois lieux, oui, parce que donc les têtes d'affiche, j'allais dire, seront à la patinoire, qui permet d'accueillir quand même pas mal de monde, puisqu'on a une jauge à 1200 personnes. On a le centre Jean Gagnant et on a Simone Veil, donc le samedi matin, pardon, parce qu'on s'est rendu compte au fur et à mesure de la saison culturelle que les gens adoraient les concerts en matinée.
2: On fait le point justement sur la programmation et sur les horaires, alors puisque ce sera réparti sur la journée. Déjà, on commence demain.
3: Alors demain, 20h30, le grand rendez-vous à la patinoire avec Raoul Paz, donc musique afro-cubaine. On va reculer un petit peu cette année les chaises pour que les gens puissent danser un peu plus, parce que vraiment, je sais par exemple que les clubs de salsa, etc. vont venir, parce que c'est quand même une star, Raoul Paz. Et on veut que les gens s'amusent, sortent de là en ayant l'impression d'avoir passé une soirée très exotique au rythme de la musique cubaine. Et c'est à
2: 20h30. 20h30 demain soir, ensuite samedi. Alors là, on commence dès le matin.
3: Voilà, c'est ce dont je parlais, les concerts en matinée. Donc c'est à 11h à la salle Simone Veil et c'est notre local de l'étape. C'est M Rose Trio avec sa voix fabuleuse, donc qui va nous donner un concert gratuit toujours à Simone Veil.
2: Oui, parce qu'on ne l'a pas précisé, la totalité du festival, c'est aussi ce qui fait sa particularité. C'est offert par la ville de Limoges. C'est gratuit pour les spectateurs.
3: C'est totalement gratuit pour les spectateurs et ça montre une ouverture sociale, une ouverture d'âge. J'aime beaucoup parce que c'est très mixte.
2: Alors on raccroche le wagon à la programmation de samedi, l'après-midi et le soir.
3: Alors à 17h, vous allez retrouver à Jean Gagnant, donc Daniel Zimmerman. Lui, il va faire une réinterprétation de l'album de Gainsbourg, L'homme à la tête de chou. C'est vraiment quelque chose de très particulier et de magnifique, franchement. Et on termine à la patinoire avec Sly Johnson, donc à nouveau. On l'avait accueilli avec éclat d'émail il y a 7 ou 8 ans. Il avait fait salle comble à l'opéra et il plaît énormément.
2: Éclat d'émail, on les mentionne parce que vous les sollicitez pour vous aider justement à cette programmation musicale.
3: Oui, Jean-Michel et Élie ont un vrai carnet d'adresses auprès des producteurs et des artistes. Et donc, ils nous permettent de compléter un plateau aussi riche.
2: On termine cette troisième édition dimanche.
3: Alors dimanche, à nouveau, à Jean Gagnant, on a Baskerville et le Trio du Nil. Donc là aussi, c'est des régionaux, mais qui sont très très bien connus. Il y a Philippe Lars dedans, dans ce collectif. Et après, on finit. Alors par contre, il faut à tout prix noter, on a avancé le concert du soir, parce que comme vous savez, à Limoges, on a toujours des problèmes de transport. Donc, Awali, ce ne sera pas à 20h, mais à 18h à la patinoire. Donc, je demande à tout le monde de bien retenir ça.
2: Et en parlant d'horaire, il faut anticiper, parce que c'est gratuit. Donc, il ne faut pas arriver à la dernière minute si on veut être sûr d'avoir des places. C'est préférable d'arriver une demi-heure, trois quarts d'heure, une heure, peut-être même à l'avance. Donc,
3: Alors, on vous demande, oui, effectivement, trois quarts d'heure, j'allais dire, c'est le bon timing pour arriver, parce qu'effectivement, c'est gratuit, mais dans la limite du nombre de places disponibles.
2: Merci beaucoup, Muriel Lascar, adjointe au maire de Limoges, de nous avoir présenté cette troisième édition du festival Limoges Music Vibes, qui démarre demain et se terminera dimanche. Trois jours, trois lieux pour terminer l'été en musique et en beauté ici à Limoges, avec ces événements gratuits. Merci à vous.
3: Merci à vous, et puis à rendez-vous demain.
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2: Vous avez lu l'histoire de Jesse James. Comment il vécut? 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
2: Trouver une place de stationnement relève souvent du parcours du combattant. Une application vous permet d'être informé en temps réel dès qu'une place se libère. Que ce soit avant un événement festif ou un resto entre amis, nous sommes nombreux à avoir tourné de longues minutes à la recherche d'une place où se garer. Un entrepreneur français qui a déjà raté une pièce de théâtre faute d'avoir pu trouver une place à temps, a décidé de créer une application baptisée Créneau. Lorsqu'un automobiliste s'apprête à quitter sa place, il le signale directement sur l'application en indiquant son heure de départ, par exemple dans 2 ou 5 minutes. Les utilisateurs situés dans un rayon de 500 mètres reçoivent alors une notification et peuvent réserver cette information. Ils sont ensuite guidés jusqu'à la place qui va se libérer via Waze ou Google Maps. L'autre caractéristique de l'application Créneau, c'est qu'elle rémunère l'automobiliste qui quitte sa place et qui le signale aux autres conducteurs. Cet automobiliste fixe lui-même le prix, souvent autour de 2 euros, sachant que l'application prélève ensuite une commission. Le créateur de l'application met aussi en avant l'impact environnemental. Selon ses chiffres, un conducteur passerait en moyenne 21 minutes à chercher une place à Paris et jusqu'à 42 minutes à Lyon, ce qui représente beaucoup de carburant consommé inutilement et du CO2 rejeté dans l'atmosphère. Le défi est de faire connaître l'application car il faut réunir suffisamment d'automobilistes pour que le service fonctionne en temps réel. Pour le moment, le concept est surtout développé dans le Var, très fréquenté pendant la période estivale. Et si c'est un succès, le fondateur de Créneau souhaiterait un déploiement dans plusieurs grandes villes françaises.
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1: Bonsoir à toutes, bonsoir à tous. Le sud-est de l'Hexagone sous les orages. Ce soir, les Hautes-Alpes, l'Ardèche, la Drôme, l'Isère, les Alpes-Maritimes et le Var sont en alerte orange. Localement, des orages accompagnés de fortes précipitations et même parfois de la grêle. Météo France alerte sur de forts cumuls de pluie attendus sur de courtes durées. Des intempéries qui pourraient causer des inondations sur des sols complètement desséchés. Un homicide violent hier soir près de Nancy. Une enquête pour assassinat a été ouverte suite à la mort d'un jeune homme de 24 ans. Il a été visé par des tirs d'armes à feu à Maxéville alors qu'il était en bas de son immeuble dans un quartier sensible. La victime a été visée par un commando armé, selon le maire de la commune. Des impacts de balles ont été retrouvés sur la façade de son immeuble. Les auteurs des tirs sont en fuite. Sébastien Lecornu fait taire les rumeurs sur le réseau X. Le Premier ministre a fait le point sur les pistes d'économie prévues pour le budget 2027 et il balaye d'un revers de main la suppression des APL pour les étudiants ou encore le gel du RSA et du minimum vieillesse. Sébastien Lecornu qui assure que le budget est encore en préparation et que les véritables décisions seront annoncées en transparence. Dans l'actualité à l'étranger, les relations entre l'Iran et les États-Unis continuent de se tendre. Washington a même menacé ses alliés qui ne rejoindraient pas sa guerre économique contre la République islamique. L'administration Trump a pris de lourdes sanctions pour isoler Téhéran sur la scène économique mondiale. Pour les affaires étrangères iraniennes, il s'agit d'un cas de terrorisme économique et de crime contre l'humanité. Allez, on passe au sport et en football. Troisième journée de Ligue 3 ce soir. 9 rencontres à suivre à partir de 20h45. Notamment le derby de Seine-Maritime, le FC Rouen contre QRM. Bastia accueille Versailles. Orléans joue à La Roche-sur-Yon. Et les leaders de Thionville se déplacent à Bourg-en-Bresse. Et puis en cyclisme, première victoire française sur le Tour d'Allemagne. Louis Barré s'est imposé à l'issue de la première étape. Il s'empare du maillot jaune de leader. C'est tout pour l'essentiel de l'actu. Bonne soirée à tous.
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1: S'est imposé à l'issue de la première étape, il s'empare du maillot jaune des leaders. C'est tout pour l'essentiel de l'actu. Bonne soirée à tous.
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0: France Gall et Michel Berger, mesdames, messieurs. France et Michel qui vont venir s'asseoir ici.
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6: L'invité du jour sur Kaolin, nous allons aujourd'hui parler livres, parler écriture, parler littérature avec une personne qui est venue nous voir il n'y a pas très longtemps, mais qui venait pour l'association Famille Rurale. Alors là, elle vient nous voir parce qu'elle édite, elle produit son premier livre, c'est Marie-France Mazzy-Coudouin. Bonjour.
7: Bonjour Julien, bonjour les auditeurs.
6: Ravi de vous avoir à nouveau dans le studio. On change complètement de registre et on va un peu parler littérature et écriture, puisque vous venez me voir pour votre premier livre qui vient de sortir, Temps suspendu, là où tout vacille et se réinvente. Nous y reviendrons dans quelques instants. Alors c'est un livre, on va quand même le saluer d'ores et déjà, que vous autoproduisez, que vous auto-éditez. Vous êtes une auteure arédienne. Vous êtes donc, c'est votre premier livre, mais vous n'en êtes pas à votre coup d'essai en ce qui concerne l'écriture. D'où vous vient cette passion, j'imagine, de la lecture aussi?
7: Oui, alors je suis depuis toujours une passionnée de lecture. Au niveau de l'écriture, j'ai toujours aimé écrire. J'aime les mots, j'aime les assemblages. J'aime leur donner du sens, traduire les pensées, les émotions.
6: Mettre des mots sur les choses, en fait.
7: Mettre des mots sur les choses et je suis très sensible aussi au pouvoir des mots. Bon, on a des exemples quotidiens où les mots peuvent être merveilleux, extrêmement bénéfiques, mais
6: comme l'inverse, malheureusement,
7: terriblement nocifs.
6: Exactement. Donc le choix des mots a évidemment son importance. La forme aussi de les écrire ou de les prononcer, on sait bien que l'impact peut être complètement différent suivant l'angle qu'on va avoir choisi. Et c'est vrai que dans la littérature, c'est là où se démarquent les auteurs et les auteurs eux, hein, aussi,
7: voilà,
6: bien évidemment. Alors, vous le disiez, vous n'en êtes pas à votre coup d'essai, c'est-à-dire que, alors, vous me l'avez dit hors antenne, on va le dévoiler maintenant à vos auditeurs, vous avez en réalité déjà écrit un livre, mais dont le but n'était pas de sortir pour tout le monde.
7: Voilà, c'était un but beaucoup plus intime, familial, pour mes petits-enfants, dans le cadre de la transmission, en fait, où je raconte mon enfance et notamment mon enfance dans la ferme de mes grands-parents maternels, pour qu'ils connaissent un petit peu la vie de la campagne autrefois.
6: Et ce livre aurait-il une chance, peut-être plus tard, maintenant que vous avez autoproduit le premier, auto-édité le premier, peut-être qu'il aura une chance un jour de lui aussi finalement être offert au grand public, ou c'est vraiment...
7: Je ne crois pas, parce que c'est plutôt dans la sphère intime. Par contre, certains passages ont déjà été utilisés, je sais, pour faire connaître la vie à la campagne. Et notamment, je sais que certains chapitres de ce livre ont été lus, notamment à l'EHPAD de la Noaille.
6: Oui, ce qui permet aussi peut-être de réveiller des souvenirs à nos anciens qui se retrouveront dans les mots que vous aviez écrits. Alors on va parler maintenant évidemment de ce premier livre, c'est cette fois-ci le premier livre, on va dire, officiel. J'ai cru comprendre aussi, ça c'est pareil, on a parlé un petit peu de ça en préparant l'émission, vous m'avez parlé d'une discipline, on va appeler ça comme ça, les concours d'écriture.
7: Oui, alors effectivement, donc une fois que j'ai été à la retraite, disposant d'un peu plus de temps, j'ai voulu me challenger au niveau de l'écriture et je me suis dit qu'un des moyens le plus accessible, c'était de participer à des concours d'écriture et de me confronter à des pros dans le domaine. Donc j'ai démarré il y a 2-3 ans et sur 3 ans j'ai produit une trentaine de nouvelles.
6: Et alors, vous parlez de se challenger pour s'améliorer et pour aller plus en profondeur dans ce qu'on aime,
7: c'est
6: dans
7: ça,
6: les mots.
7: Tout à fait.
6: Est-ce que vous y avez trouvé votre compte à ce niveau-là?
7: Oui, alors ce que j'ai trouvé, c'est beaucoup de rigueur, parce que le cadre des concours d'écriture et des concours de nouvelles est un cadre assez contraint, avec des exigences très précises dans lesquelles il faut rentrer. Donc, un bel exercice de synthèse.
6: Et c'est au bout, en fait, de ce cheminement, d'abord avoir écrit un peu des petites choses à droite à gauche, puis ce livre dans un contexte intime et familial, puis ces concours d'écriture. Et à un moment donné, vous vous êtes dit, ça y est, c'est bon, je me sens prête, je vais me lancer sur mon premier bouquin.
7: Voilà, c'est tout à fait ça. C'est-à-dire que je me suis pas levée un matin en me disant, tiens, je vais faire un livre.
6: Oui, c'est un parcours, c'est un processus.
7: C'est un parcours, c'est un processus. Donc, une fois que j'ai eu cette trentaine de nouvelles, je me suis dit, bon, bah, qu'est-ce que j'en fais? Et je dirais qu'un petit peu encouragée par mon environnement, mon entourage familial et amical. C'est comme ça que je me suis dit, bah, peut-être que ça vaudrait le coup de, de rassembler une partie de ces nouvelles et de les offrir au public, aux lecteurs.
6: Alors, vous parlez de nouvelles, on va expliquer pourquoi. Donc, votre livre s'intitule Instant suspendu, là où tout vacille et se réinvente. Et effectivement, vous avez donc plusieurs nouvelles à l'intérieur. Est-ce que vous pouvez nous expliquer un peu le contenu, en fait, de ces nouvelles et de ce livre?
7: Alors, les nouvelles, donc, c'est un exercice où le texte est court et donc il faut, je dirais, aller assez rapidement à l'essentiel.
6: Il faut attraper les gens avec les premiers mots.
7: Il faut attraper les gens avec les premiers mots. Donc, ce sont des histoires indépendantes. Donc, il y a 20 histoires indépendantes de tailles variées avec des personnages et des univers différents. Par contre, il y a un fil conducteur qui fait
6: que... En toile de fond.
7: Voilà, en toile de fond, qui permet de donner un sens au livre et au titre aussi. Un sens suspendu.
6: Alors, pour résumer, je prends le petit dossier de presse que vous m'aviez apporté. Il y a une phrase qui résume bien un peu ce que vous venez de nous dire, qui dit « Au détour de 20 récits, une plongée sensible dans notre humanité qui donne à voir fragilité et renoncement, mais aussi courage et force insoupçonnée. » C'est-à-dire...
7: Oui, le point commun à toutes ces histoires, c'est que à un moment donné, qui est très fugace, qui peut durer que quelques secondes, à l'occasion d'un événement particulier, d'une rencontre, d'un regard, de la vie bascule, la vie vacille. J'ai trouvé particulièrement intéressant de voir comment chacun de mes personnages vivait cet instant de bascule et surtout qu'est-ce qu'il en faisait de cet instant de bascule, comment il réinventait sa vie. Et ça, donc, c'est le fil conducteur de ces instants suspendus.
6: À découvrir, évidemment, dans ce livre. Alors, j'ai quand même une question à vous poser. Vous me l'avez dit tout à l'heure, votre livre est auto-édité. Est-ce que c'est difficile de s'auto-produire dans le monde de la littérature?
7: Alors, oui, c'est assez difficile. Bon, j'ai fait ce choix pour la volonté d'une certaine liberté. Voilà. Donc, j'ai fait ce choix. Mais il est vrai que c'est assez compliqué pour faire connaître, après, l'écrit. Parce que c'est sûr que quand on passe par une maison d'édition,
6: le réseau de distribution est déjà là.
7: Le réseau plus établi.
6: Mais alors, si je suis à Rédien ou dans le secteur, et que j'ai, ou dans n'importe où d'ailleurs, hein, parce qu'il y a différents moyens, et que j'ai envie de me procurer ce livre, comment ça se passe?
7: Alors, comment ça se passe? Soit on se connaît, ou vous me connaissez, vous avez mes coordonnées, et auquel cas vous me demandez directement. Soit vous allez à la maison de la presse à Saint-Thirier, qui dispose donc d'exemplaires. Il y a une troisième possibilité qui est de commander sur Amazon.
6: Donc je vous redonne les éléments essentiels à taper sur Amazon pour votre recherche. Le titre, évidemment, Instant suspendu, de Marie-France Mazy, M-A-Z-Y, Coudouin, C-O-U-D-O-I-N. Peut-être l'une des dernières questions de cette interview, mais est-ce que ce premier exercice vous a donné envie de poursuivre?
7: Oui, alors effectivement, ce premier exercice m'a donné envie de poursuivre, d'autant plus que j'ai eu des retours où des personnes sont un petit peu frustrées par le fait que c'est une nouvelle, donc c'est court, et ils aimeraient bien savoir ce qui se passe après.
6: Donc ça va vous forcer à développer.
7: Donc voilà, donc il y a certaines histoires où effectivement il y aura peut-être une suite. Il y a trois choses sur lesquelles j'aimerais insister particulièrement, c'est que ces histoires où finalement qui commencent par un moment assez bouleversant puisque la vie bascule, font apparaître une lueur d'espoir parce que comme on l'a dit tout à l'heure, la force et le courage des personnages permet de dépasser ce stade. Et il y a un autre point aussi qui me tient à cœur, c'est quand on parle d'existence ordinaire. En fait, je me suis rendu compte que la notion d'existence ordinaire est injuste. J'ai été particulièrement frappée par le fait que derrière chaque existence ordinaire se cache une histoire et une force extraordinaire.
6: Ben c'est tout ce qu'on espère. En tout cas, on est ravis d'avoir pu participer un petit peu à la promotion de ce livre, dont je vous rappelle le titre « Instant suspendu » de Marie-France Mazy Coudouin, auteure arédienne, qui saisit ces instants où une vie vacille et se réinvente. Disponible à la Maison de la Presse à Saint-Thirier. Vous pouvez également le trouver sur Amazon. personnes. Et puis, bien sûr, pour ceux qui souhaiteraient les coordonnées de Marie-France, eh bien, vous n'hésitez pas même à nous appeler à la radio et nous vous transmettrons ces coordonnées pour éventuellement se procurer un exemplaire. Merci beaucoup d'être venu nous voir.
7: Merci.
6: Et
7: merci
6: de présenter
7: beaucoup.
6: Ce premier exercice livré au public. Et on espère avoir l'occasion de vous recevoir pour présenter la suite.
7: Entendu. Je vous remercie beaucoup.
6: À bientôt.
7: À bientôt. Au revoir.
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3: 10 jours pour redécouvrir Saint-Junien autrement. Le festival Chant Libre revient du 20 au 29 août pour sa 11e édition. Le collectif créé en 2015 à l'initiative de Charles Meya défend depuis ses débuts une création artistique pluridisciplinaire et accessible à tous. Cette année, le festival change d'échelle dans la ville. Place, jardin, patrimoine et espaces naturels deviennent des scènes. Place Lacotte, parc des Charmilles, jardin de la Collégiale, cour de l'Étoile Bleue, mais aussi sites coraux accueilleront artistes et spectateurs. Une manière de proposer, selon les organisateurs, un véritable voyage dans Saint-Junien. Au programme théâtre, lecture musicale, concert, clown, farce médiévale ou encore balade poétique. Et comme les années précédentes, les propositions sont accessibles à prix libre. Pour cette 11e édition, une nouvelle décennie artistique commence donc pour Chant Libre. Charles Meya, son directeur artistique, nous présente cette édition 2026. Bonjour Charles Meya.
4: Bonjour.
3: Alors cette année, vous avez choisi de sortir davantage des lieux habituels du festival pour investir différents espaces de Saint-Junien. Pourquoi était-ce important pour vous de faire de la ville elle-même le terrain de jeu de cette 11e édition ?
4: Déjà parce qu'on change de décennie, on attaque notre 11e édition, donc on voulait changer un petit peu la formule et aller beaucoup plus sur le territoire public parce que c'est un lieu neutre et ça permet vraiment à tout le monde de pouvoir s'y retrouver et c'est en centre-ville, c'est pas du tout les mêmes ambiances, c'est pas les mêmes styles de spectacle. Donc pour nous, ça avait une grande importance de pouvoir proposer un petit peu partout dans les lieux de Saint-Junien.
3: Alors on l'a dit, le festival mise sur une programmation pluridisciplinaire. Alors il y aura du rap rural, du jazz, en passant par les musiques du monde, des reprises, du théâtre, des lectures musicales ou encore la farce médiévale. La programmation est particulièrement éclectique. Comment avez-vous construit cette 11e édition et qu'est-ce qui relie finalement toutes ces propositions très différentes?
4: Pour choisir les compagnies, il y a différentes choses qui rentrent en compte. Il y a beaucoup de compagnies cette année qui sont venues en résidence, donc qui sont venues créer leur spectacle à l'Étoile Bleue, donc la fabrique culturelle. Donc là, c'était une manière aussi de pouvoir mettre en avant les spectacles qui sont créés à Saint-Junien et qui sont invisibles le reste de l'année parce qu'ils viennent juste pour créer. Et on a choisi aussi des formes différentes. Là, c'est la première fois, par exemple, qu'il va y avoir des farces médiévales, qu'il va y avoir des formes de clowns assez différentes, des lectures aussi avec des auteurs autant une autrice saint-juniote qu'un auteur américain. Donc c'était naviguer aussi dans les formes qui peuvent s'adapter assez simplement aux places publiques et qui proposent des choses, qui ont des choses à dire, autant politiques que sociétales. Donc c'est ça notre fil rouge, pouvoir raconter l'humain sous ses bonnes formes ou sous ses défauts, mais voilà, pouvoir raconter l'humain en pleine vie.
3: Alors précisément ce vendredi 21 août, vous proposez à l'Étoile Bleue une soirée autour des écritures contemporaines avec notamment La Voix des Cendres, un texte d'Elisabeth Meya, consacrée à la mémoire du Faubourg Gaillard après l'incendie de sa maison d'enfance. Pourquoi avoir voulu inscrire cette histoire très locale dans la programmation du festival ?
4: Parce que ça nous tient à cœur et ça nous fait beaucoup réfléchir aussi de se dire qu'est-ce que c'est qu'une transmission artistique, parce que là cette autrice est amatrice, mais c'est sa maison, elle raconte l'histoire du Faubourg, ce quartier qui était très très populaire et très vivant à une certaine époque, qu'il est un peu moins parce que les boutiques ont fermé aujourd'hui, et c'est des mémoires d'êtres humains qui ont vécu dans ce Faubourg, et quand elle a commencé à partager le texte autour d'elle et qu'elle a commencé à en parler, ça a vraiment fait sans jeu de mots en ce moment, mais feu de broussailles, et ça s'est propagé parce que chacun revenait sur un souvenir, sur un bout de vie du Faubourg, sur comment c'était Saint-Junien. Donc voilà, cette envie de transmission, cette envie de mémoire nous a beaucoup plu parce que c'est des personnes que je pouvais moi aussi connaître et que ça fait longtemps qu'on réfléchit à comment pouvoir aussi créer beaucoup plus de spectacles en rapport avec notre territoire, et cette pièce tombait pile poil dans ce qu'on était en train de chercher.
3: Alors cette même soirée, le public pourra découvrir l'écrivain américain Eddie L. Harris, accompagné du groupe Nebraska, dans un spectacle qui mêlera littérature et musique de Bruce Springsteen. Et qu'est-ce qui vous a séduit dans cette rencontre entre les récits de voyage et puis les chansons du chanteur ?
4: Parce que ça, déjà, c'est une très vieille histoire qu'on a avec Eddie Harris, parce que moi, je l'avais rencontré grâce au festival Fête des Livres, parce qu'il était venu en résidence et faire une représentation scolaire lors d'une édition du festival Fête des Livres à l'Étoile Bleue. Et il y a eu un moment magique parce que il a raconté devant les lycéens son histoire. Il a réussi à les captiver. Ils ont d'ailleurs été beaucoup à aller acheter son livre après à la Maison Bleue, la librairie dans le centre-ville. Et moi, il m'avait captivé. Il a cette façon de pouvoir raconter ce mythe qui est le rêve américain, comment lui a réussi à changer changer de vie aussi, pour avoir un regard décalé sur les États-Unis, sur qu'est-ce que c'est qu'un mythe, qu'est-ce que c'est qu'aujourd'hui critiquer les États-Unis, et il est de plus en plus amené à réfléchir à qu'est-ce que les États-Unis deviennent aujourd'hui. Et son écriture est très belle, elle lui est très personnelle, et voilà, il a ce grain de folie, parce que pour comprendre les États-Unis, il a descendu tout le Mississippi en canoë-kayak pour rencontrer les gens. Donc, à travers ses textes, transpire vraiment cette aventure et vraiment son envie de questionnement sur le monde.
3: Merci beaucoup, Charles. Pour connaître l'ensemble de la programmation et les horaires, rendez-vous sur festivalchamplibre.com. Pour Kaolin, Yasmine Kichou.
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3: Et Jazz au Village 2026, c'est le coup de pouce de Kaolin que vous allez retrouver tout de suite. Un coup de pouce important car il s'agit de la dernière date proposée cette année par Jazz au Village. Il y avait 5 dates en tout sur, il y avait 5 concerts en tout sur 4 dates. Les deux derniers ont eu lieu le vendredi 14 août. Grand succès populaire pour cette première fête de la cité médiévale. Et nous allons maintenant parler avec Dominique Rivière. Bonjour Dominique.
4: Bonjour.
3: De cette dernière date. Alors c'est à la fois une joie de proposer ce concert et puis le petit pincement parce que ça sent la fin de saison. Mais Dominique, on va parler de ce bel événement qui va se passer. Donc ce 28 août, Aria Clastour, il y en a qui disent l'un ou l'autre, et ça sera à l'église à 20h30. Que va-t-il se passer pour cette dernière date?
4: Alors, cette dernière date qui va se passer donc à l'église de La Tour, sur la motte féodale, c'est Cajoun et Toultoutim. C'est un duo. Alors Cajoun à la washboard.
3: On va rappeler ce que c'est qu'un washboard pour les gens qui ne sauraient pas.
4: Alors, dans la musique, dans le old jazz, dans la musique de la Nouvelle-Orléans et de la Louisiane, la rythmique se fait avec une planche à laver, washboard,
3: voilà,
4: et des dés à coudre. Donc il faut se dire qu'à l'époque, les musiciens, ils faisaient avec ce qu'ils trouvaient.
3: C'était avec les moyens du bord.
4: Voilà, ça pouvait être un instrument fait avec une boîte de conserve, du fil de fer, un manche en bois, voilà. Et donc le washboard, de nos jours, reste toujours. Donc tous les gens qui utilisent le washboard le rendent de plus en plus sophistiqué. Donc il va y avoir une râpe à légumes, il va y avoir peut-être une cymbale, peut-être une clochette, peut-être si c'est en fixe, ils vont y ajouter une petite caisse claire. Donc en fait, chacun va mettre cette rythmique à sa sauce.
3: En fait, on partait vraiment d'un système D, on va dire, à l'époque.
4: Absolument.
3: Pour faire une percussion, pour faire un accompagnement.
4: Voilà.
3: Et c'est rythmique. Devenu, ça aurait pu se moderniser, on aurait pu changer tous ces noms-là, mais non, je pense que dans le jazz, il y a ce côté respect de l'histoire.
4: Absolument.
3: Qui fait qu'on reste sur cet instrument aussi.
4: Et puis c'est tellement typique le washboard, oui. dans tout ce qui est déambulation, comme on avait eu le 14 août. Là, ça va être un duo avec des vieilles chansons de la Louisiane et du old jazz. Et donc, Cajoun sera accompagné par Bruno Durand, qui sera au clavier et à la flûte. Flûte traversière, ce qui est assez inattendu dans le jazz.
3: C'est vrai.
4: Mais c'est une surprise. Vous allez voir que c'est un tandem qui fonctionne très bien. Alors, Cajoun ne se contentera pas de son washboard et de sa caisse claire. Elle aura également, elle va amener son ukulélé, un kazoo, enfin, différents objets qui font de la musique et elle chantera donc des morceaux, des vieux morceaux de jazz.
3: Voilà. À travers ce dernier concert, on remarque quand même une chose et c'est quelque chose qui vous tient à cœur dans l'association Jazz au Village, c'est de montrer la diversité qui se cache derrière le terme jazz.
4: Absolument.
3: Parce que c'est un terme un peu générique qui regroupe beaucoup de familles, beaucoup de variantes et c'est intéressant aussi pour vous de proposer à travers chaque concert du jazz mais oui. Avec ses variantes.
4: C'est vrai qu'on a commencé cette année avec deux concerts. Alors il y avait un trio avec Mathieu Varnier en jazz manouche qui est un jazz un peu spécifique en France qui a été rendu célèbre par Django Reinhardt qui était un manouche français. Et puis, nous avons eu un deuxième concert à Coussac-Bonneval le 17, avec un quartet cette fois, qui était le Gaïa Quartet. Mmh. Avec, à la guitare, on avait Gaël Rouillac, qui sera présent, qui a été présent le 14 août également. Et donc, avec un saxophone Vincent Mondy. À la contrebasse, nous avions Nicolas Ferreira. Et la deuxième guitare, il y a toujours une deuxième guitare en jazz manouche et Yann Leblé.
3: Donc oui, on rappelle pourquoi, hein, c'est que dans la musique manouche,
4: voilà.
3: Sans parler du jazz,
4: il y a toujours de la guitare.
3: Vous avez toujours de la guitare et très souvent une des guitares, il peut y en avoir une, deux, voire plus. Hein, il y en a toujours une qui va servir comme base au rythme.
4: Voilà.
3: Et dans le jazz manouche,
4: et
3: c'est ce qu'on
4: s'alterne.
3: Retrouve.
4: Et ça s'alterne.
3: Exactement.
4: Et donc dans le jazz, c'est vrai qu'il y a plein de voix différentes. Et nous cette année, on a mis l'accent sur le jazz manouche par deux concerts et le jazz de la Nouvelle-Orléans avec les les deux autres concerts
3: qui ont eu lieu sur la journée du 14 août.
4: Voilà. Et sur le soir du 14 août, on a mis aussi du jazz français avec le swing. Voilà, avec
3: ce
4: des
3: jazz
4: compositeurs
3: d'après-guerre très dansant.
4: Voilà, ouais, ouais. Le jazz de Saint-Germain-des-Prés avec le répertoire Claude Duterre, Boris Vian, etc. Donc tous ces grands jazzmen de l'après-guerre français. Voilà.
3: Et donc pour terminer, et on va rester là-dessus, cette date du 28 août qui marquera la fin de la saison 2026 de Jazz au Village, direction Riac la Tour à l'église à 20h30 pour retrouver Cajoun et tout le Totim pour ce dernier concert de la saison, évidemment, mais pas le dernier, on vous retrouvera l'année prochaine.
4: Alors, par contre, pour réserver, alors autant pour les autres concerts, pour les deux derniers concerts, il n'y a pas eu besoin de réserver pour Saint-Thierrier. Par contre, pour Riac la Tour, sachez que c'est une petite église et qu'il faut impérativement réserver. Je vous donne le numéro de téléphone où vous pouvez laisser un message et on vous confirme votre réservation. 06 16 88 42 97. Surtout réservez, l'église est toute petite.
3: Tout Merci. A été dit. Merci beaucoup, Dominique. Rendez-vous pour cette dernière date le 28 août et l'année prochaine pour la nouvelle saison.
4: Absolument.
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4: Le château musée d'art contemporain de Rochechouart a une nouvelle directrice. Stéphanie Birambeau a pris ses fonctions le 4 mai dernier, mais sa présence a été officialisée début juillet. Elle était auparavant à la tête du musée et jardin Cécile Sabourdi de Vic-sur-Breuil. Stéphanie Birambeau a déjà sa vision pour la structure.
5: Alors c'est un lieu remarquable et je pense que moi mon ambition c'est de continuer ce qui a été tracé pendant les 40 années qui précèdent, mais d'aller dans le sens de ce qui est très important pour moi, pour ce qu'est un musée du 21e siècle, c'est l'hospitalité et la capacité à s'adresser aux visiteurs, au public dans leur diversité.
4: Stéphanie Birambeau est bien consciente qu'il faut faire évoluer le château-musée selon les publics accueillis.
5: Les attentes du public ne sont plus les mêmes, elles sont peut-être plus éclectiques parce qu'en fait, chacun construit ses propres communautés. Et puis aussi, on n'est plus les visiteurs d'il y a 20 ou 25 ans, on n'attend plus les mêmes choses des mêmes lieux. Et je pense qu'on est tellement plus informés aussi qu'on a peut-être des biais qui sont bien installés aussi. Et c'est notre travail de faire en sorte que ces attentes elles puissent être satisfaites, mais aussi qu'ils viennent chercher chez nous et trouver chez nous ce qu'ils n'attendaient pas et que ça se fasse sans violence.
4: Et les futurs changements sont déjà dans les tuyaux.
5: Alors par rapport au parcours de visite, je pense qu'on va travailler d'abord par petites touches, parce que c'est vrai qu'on a un parcours qui est labyrinthique et puis on a un château dont on ne va pas bouger les murs et les parties remarquables. On a aussi un château dans lequel il y a des white cubes, donc les structures spécifiques à la présentation de l'art contemporain qui ont été installées, mais qui sont contrariées à chaque fois parce qu'elles sont fendues pour chaque élément de patrimoine qui a voulu être mis en avant. Donc c'est un vrai faux white cube et moi j'ai envie de jouer plus avec ça. Et je viens aussi, alors est-ce que c'est ma culture personnelle ou l'environnement muséal dans lequel j'ai été, mais j'ai l'habitude de présenter ce qu'on appelle le nombre, c'est-à-dire plutôt une charge visuelle assez forte. Ici, on est dans un musée qui a travaillé beaucoup sur l'épure, sur une certaine forme de nudité, et il va falloir que je puisse de temps en temps y inscrire moi ce chemin-là qui est de constituer des corpus.
4: Des adaptations qui toucheront aussi la collection du musée.
5: L'intérêt des piliers de nos collections, c'est que je pense qu'elles sont extrêmement suggestives et qu'on va pouvoir retravailler cette collection telle qu'elle existe déjà en mettant peut-être plus en relief les parties saillantes et comment cette collection correspond à ces piliers avec des choses plus sensibles. Et puis j'aimerais, alors là il y aura des questions techniques qui se poseront, mais j'aimerais qu'on puisse retrouver plus régulièrement des œuvres dites phares de la collection, celles qu'on a envie de présenter durablement aux visiteurs pour qu'ils nourrissent des relations avec elles. Donc il va falloir retrouver quels sont les espaces et pour quelle durée de présentation, mais ça va changer certainement la manière dont on organise en fait les expositions temporaires et notre parcours permanent qui en réalité ne l'est pas. Il y a toujours le fond permanent qui est présenté, mais réaccroché et à géométrie variable depuis le premier étage jusqu'au comble.
4: Une nouvelle directrice qui met aussi en place de nouveaux rendez-vous dès l'été.
5: Alors, on a des ateliers créatifs qu'on a pensés de différentes manières pour que le visiteur ou la visiteuse, quel que soit son âge, donc de 3 à... pas d'âge, puissent expérimenter des gestes créatifs. Ça peut être des attitudes, des postures corporelles. On a de la sculpture corporelle où en fait le corps devient un élément de sculpture. On peut avoir des jeux sur les équilibres avec des emboîtements, tout un tas de matériaux qu'on va vous mettre à disposition et guider systématiquement par un médiateur qui peut être aussi une plasticienne pour voir comment est-ce qu'on peut jouer avec la matière. On est dans une exposition autour du mouvement, donc on va expérimenter des illusions visuelles autour de la couleur, mais aussi autour des contrepoids, des équilibres, et de voir que expérimenter avec son corps, avec ses mains, avec sa peau, avec ses 5 sens, ce que c'est que la création, ça permet certainement après de regarder différemment notre parcours. Et donc on aura des ateliers sur lesquels on s'appuie sur une visite thématique relativement courte et qui vise vraiment des œuvres qui devront être inspirantes, l'atelier et puis retour dans les salles pour voir si ça a fait bouger les lignes.
4: Stéphanie Birambeau sait déjà ce qu'elle veut entendre de la part des habitants de Rochechouart.
5: Déjà, si en tournant sur le territoire, dans la commune de Rochechouart et Saint-Junien, je n'entends plus que l'art contemporain, ce n'est pas fait pour les gens. Voilà, ça ce serait déjà un premier curseur. Ah oui, formidable, on a un château, mais quand même l'art contemporain, c'est pas fait pour nous. Aller au château parce qu'il y a quand même le château. Voilà, ça c'est ce niveau de discours-là s'il évolue vers... On est allé au château, c'est de l'art contemporain, on a aimé, on n'a pas aimé, qu'est-ce qu'on est content quand même d'avoir vu. Ça ce serait un premier pas.
4: Actuellement, le château musée d'art contemporain accueille entre 15 000 et 16 000 visiteurs par an. Pour Kaolin, Lucie Alix.
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3: Des rendez-vous qui vont durer tout l'été à vous donner près de chez vous. Et n'oubliez pas, du côté du prieuré des Salles à Vauguyon, Bella Saison, art et terroir jusqu'au 31 août, exposition que vous pouvez découvrir de 15h à 18h30 tous les jours, une exposition d'art avec boutique éphémère. Rendez-vous dans une église du 12e siècle, exposition d'art à Chalut jusqu'au 31 août, artisanat d'art, peinture.

0: sculpture. Deux sites vous accueillent, la galerie 7 rue Salardine et la galerie de avenue 9 mars 1962, du mardi au samedi de 10h à midi et de 14h à 18h le dimanche de 10h à midi. L'entrée est libre. Vous avez rendez-vous du côté de l'association Tout en Art avec l'exposition Vandart et Vanadart. C'est à Rochechouart jusqu'au 27 août. Sur la communauté de communes Ouest Limousin, c'est la traditionnelle boutique estivale d'artisanat d'art, création unique d'artisans du Limousin, que vous retrouvez jusqu'au 31 août de 9h30 à 12h30 et de 14h à 18h à l'office de tourisme Ouest Limousin à Saint-Laurent-sur-Gorre. Et puis la Banda, la châtelaine de Rochechouart, a célébré ses 40 ans. Un parcours photographique au cœur de la cité vous attend jusqu'en novembre. Et puis marché de producteurs de la communauté de communes Ouest Limousin. Rendez-vous ce jeudi à Marval, faites griller et consommer sur place. Des rendez-vous à vous donner, la 52e édition du Tour du Limousin Périgord-Nouvelle-Aquitaine vous attend de ce mardi jusqu'à ce vendredi. À Chalut, c'est un marché gourmand dans le centre-ville, halle couverte à partir de 18h ce mercredi. Producteurs locaux, animation musicale, pensez à apporter vos couverts. Nuit d'été à l'écomusée de Chalut pour profiter de la fraîcheur du soir, de l'ambiance nocturne. C'est ce vendredi de 20h à 22h. Vous avez rendez-vous du côté de Vert ce samedi pour une randonnée gourmande, départ 18h sous la halle. Rendez-vous également pour un rassemblement de C15 et voitures anciennes ce dimanche à Vert avec un rassemblement de tracteurs, fête de la batteuse, ambiance conviviale garantie. Et puis Solid Drive, événement caritatif à Rochechouart, place du Château, une exposition de véhicules auto, moto, soirée, concert, marché d'artisans et producteurs, food truck, baptême, auto, moto, off-ride, buvette. Samedi 10h-23h et la pétanque populaire rochechouartaise vous attend ce dimanche au boulodrome espace de la gare pour un vide-grenier de 8h à 18h, bar et restauration sur place.
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2: 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Surtout pas la pensée qui t'amène à aimer un autre que toi. 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Tu te bats pour des frontières, commence par les tiennes. Ouvre tes chakras, étonne-les, montre-leur que tu es sensible, que les crosses t'atteignent, que l'amour t'apaise et que les larmes te montent quand ils t'ont touché. 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est assez fort pour garder au chaud ton corps, ressentir avec les pores de ta peau la peau d'une autre qui te dévore seulement tes cauchemars, que tu entretiens en restant seul maître de ton vaisseau, 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

de vous à moi. Qu'attendez-vous au juste? À cet endroit du temps, est-ce le retour sans cesse du même temps, du même coup, du fameux premier temps? La question n'est pas bonne. Avez-vous répondu? La chose est mal posée. Avez-vous affirmé? On peut très bien attendre, tout court. Avez-vous ajouté, sous-entendu? On peut très bien attendre, l'inattendu.

Mais entre-temps, que faire? Vous ai-je demandé? Voilà la grande affaire. Et je fais remarquer. Faut-il fuir de vous à moi? Faut-il profiter du sursis pour aller voir ailleurs? Ou bien faut-il tenir, soutenir la syncope? Faut-il s'attendre à tout? La question n'est pas bonne. Avez-vous répondu? La chose est mal posée. Bien attendre. Lina.

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Son amant, il s'appelle Maurice. Un charcutier spécialisé dans les saucisses. Son mari est un sportif avec les cuisses de cycliste. Et 100% macrobiotique. They'll see.

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Elle a l'air d'une femme qui consomme et qui fout le bordel à la tête des hommes.

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